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1: Bonjour à tous sur Radio Crésus. Aujourd'hui, une toute nouvelle émission, le point d'expert de la Radio Crésus. Avec nous, Laurent Gauthier, dirigeant de la société de conseil SPE qui traite des produits titrisés toxiques. Également, Mathieu Arias, chargé de mission de la plateforme d'accompagnement budgétaire de Crésus. Et à l'antenne, Régis Alter de Crésus Alsace. Alors, la question, la thématique du jour, c'est la question de la crise bancaire. Et bien sûr, la première question qui nous vient à l'esprit, est-ce que la crise bancaire que nous vivons aujourd'hui actuellement est comparable à celle de 2008 ? Laurent Gauthier.
2: Bonjour.
1: Bonjour.
2: Oui, il y a de nombreux aspects qui convergent avec ce qu'on a vu en 2008 et en premier lieu la logique même de la crise bancaire qui est un défaut de confiance des acteurs financiers, du marché, d'autres banques envers quelques banques. Et ce qui s'est passé en 2008, c'est qu'on avait, à cause des fameux subprimes américains, on avait des pertes de peut-être 2000 milliards d'euros qu'on ne savait pas qui allait devoir absorber ces pertes. Et c'est pour ça que, dans le doute, eh bien, on se méfiait de tout. Et c'est ce qui avait vraiment provoqué le départ de la crise à ce moment-là. Et ce qu'on traverse aujourd'hui, c'est un aspect un peu comparable où de nombreux acteurs financiers estiment que, eh bien, les créances de dettes grecques, par exemple, détenues par les banques françaises, ne sont pas forcément évalué correctement par ces dernières. Et on se demande à ce moment-là, oui, mais alors, est-ce qu'ils ne risquent pas de perdre beaucoup plus que ce qu'ils disent qu'ils vont le perdre ? C'est vraiment de là que naît une crise bancaire typique. Et à partir de là, qu'est-ce qui peut se passer ? Eh bien, les banques en question peuvent avoir du mal à trouver des financements. Et pour une banque, ne pas trouver de financement, c'est très dangereux, puisque elles ne peuvent plus prêter, ça arrête leur activité. Et on a eu des nouvelles il y a quelques jours où des gens à la BNP disaient qu'ils n'avaient plus accès au marché de financement en dollars, par exemple. Bon, c'est un peu, on voit des parallèles avec ce qu'il s'était passé en 2008 avec Bear Stearns et Lehman Brothers, qui donnaient les mêmes signes à ce moment-là. Mais alors maintenant, il y a une énorme différence avec la situation dans laquelle on est aujourd'hui, qui est que l'État français, par exemple, ne va pas laisser faire faillite une grande banque, à mon avis en tout cas. Ce serait bien trop dangereux et dans l'intérêt de personne. Et du coup, on a le filet de sécurité, effectivement, qui est une grosse différence. Alors, oui, certains, de nombreux investisseurs vendent les titres des banques et veulent comme ça s'en débarrasser, mais je ne pense pas que fondamentalement il y ait un très très gros risque économique derrière tout ça avec les banques françaises.
1: D'accord. Alors fondamentalement, c'était vraiment une crise de confiance, on va dire. C'est-à-dire qu'aujourd'hui, on ne donne plus de crédit, si je puis dire, aux banques.
2: C'est le risque, c'est qu'elles n'aient absolument plus de crédit. Elles en ont un peu moins que ce qu'elles voudraient avoir aujourd'hui. Je ne pense pas qu'on puisse dire que le crédit s'est totalement arrêté pour ces banques-là. Enfin, en tout cas, selon leurs informations à elles.
3: Alors, dans le cadre effectivement des activités que peut mener Crésus, la question que nous pouvons nous poser, c'est qu'on entend de plus en plus dans l'actualité des termes de surendettement, de faillite, mais qui concernent les États souverains. Est-ce qu'on pourrait faire un parallèle entre un particulier qui est en état de surendettement avec un État souverain ?
2: Alors, c'est effectivement une question très intéressante à se poser, puisque il pourrait sembler a priori qu'il y avait une différence fondamentale. Historiquement, les États, lorsqu'ils devaient trop d'argent à quelqu'un, eh ben, ils se débarrassaient de la personne, et du coup, les problèmes étaient résolus très facilement de cette manière-là. On peut penser à nos bons exemples, Philippe le Bel, les Templiers, enfin bon, il y en a à foison. Mais aujourd'hui, on réalise

0: une durée de vie infinie et puisse se permettre de planifier comme ça à très long terme le moyen de faire des économies pour rembourser des dettes, ce n'est pas aussi simple pour un État souverain de tout d'un coup d'augmenter ses revenus ou de baisser ses dépenses. Il y a des émeutes, ça se fait pas comme ça. Alors que, comme ça peut être sûrement le cas, dans le cas d'un individu, le fait de revoir son budget, on peut souvent trouver, j'imagine, des moyens de réduire ses dépenses qui sont pas si compliquées que ça. Je pense que dans le cas d'un État souverain, ça n'est pas aussi facile que ça. Et c'est la grosse différence.
1: Alors, est-ce qu'on peut comparer finalement les États souverains à nos retraités qui ont leurs ressources qui sont fixes et qui ont même tendance à perdre leur pouvoir d'achat parce que les dépenses augmentent, mais les revenus sont toujours les mêmes.
0: Alors, je trouve que de ce point de vue-là, oui, mais il y a en plus un autre aspect qui peut être intéressant, c'est qu'un retraité aura probablement plus de biens, d'actifs à son nom que quelqu'un qui est jeune, parce qu'il aurait eu toute sa vie pour accumuler des biens, possède peut-être sa maison, donc a des biens. L'État souverain aussi, il possède des choses. Lorsque l'État grec vend des îles grecques, eh bien, c'est un peu comme le retraité qui déciderait de vendre sa résidence secondaire, si vous voulez.
2: Tout à fait. Je voulais souhaiter revenir également sur une particularité. Est-ce qu'à l'heure actuelle, au niveau des emprunts d'État, on remarque effectivement des taux d'intérêt qui augmentent auprès des États souverains, que ce soit la Grèce qui se rapproche quasiment des crédits à la consommation aux particuliers, notamment sur la dette grecque, qui vient d'atteindre 19% de taux d'intérêt sur un ou deux ans à l'heure actuelle. Est-ce qu'on peut considérer maintenant que des emprunts qui seraient mis par ces États seraient aussi toxiques que des crédits à la consommation ?
0: C'est pas tellement une question de toxicité. En fait, on estime souvent dans le domaine des produits de taux ou de la trading de dette, si vous voulez, que bon, il existe forcément un taux, un rendement qui permette de faire un prêt. Et ça peut être un rendement gigantesque, de 70 ou 80% peut-être, mais il existe un tel nombre. Ça ne fait que refléter le risque de défaut et ce qu'on espère récupérer comme fonds dans l'éventualité d'un défaut. Lorsque vous parlez des prêts à la consommation qui ne sont pas collatéralisés par une maison, par exemple, en cas de défaut, on récupère une petite fraction, si on récupère quoi que ce soit sur un prêt comme ça. Dans le cas d'une restructuration de dette d'un État, on récupère en principe un morceau beaucoup plus gros du montant dû. Donc c'est quelque chose qu'il faut considérer dans cette équation, si vous voulez. C'est-à-dire que le taux d'un prêt à la consommation très élevé, vu que en cas de défaut on récupérera probablement rien, ce taux reflète strictement la probabilité de défaut. Dans le cas d'un emprunt d'État, vu qu'on va probablement récupérer un gros morceau, ça reflète une probabilité de défaut encore plus importante en fait.
2: D'accord. Ok. Parfait. Merci.
1: Bien. Laurent Gauthier, est-ce que vous avez encore des précisions à nous apporter, notamment sur, par exemple, les titres toxiques
0: Écoutez, c'est tous ces titres qui ont créé la crise en 2008, ces produits que détenaient les banques, qui ont créé 2000 milliards de pertes et des poussières, ça continue à traiter de manière très active aux États-Unis. De nombreuses banques sont toujours très actives sur ces marchés-là, même des banques françaises, d'ailleurs, qu'on ne s'entendrait pas à voir sur ces produits et des fonds d'investissement, donc dans mon métier en tout cas, il y a toujours de quoi faire.
1: De quoi faire. Donc la question n'est pas réglée encore aujourd'hui.
0: Disons que les pertes ont été reconnues et maintenant, oui. si vous voulez, on traite les restes de ces produits en un sens qui sont toujours très compliqués, très toxiques, mais au moins qui ont une valeur raisonnable. Ils ne sont plus surévalués par un multiple.
1: On pourrait les comparer à des déchets radioactifs.
0: Oui, si les déchets radioactifs avaient un intérêt, disons, intrinsèque à être détenus, oui, peut-être.
1: Bien, merci beaucoup Laurent Gauthier pour ces précisions et ce point de vue d'expert. Merci à Mathieu Arias et à très bientôt pour une prochaine émission sur le point d'expert. Au revoir.
0: Au revoir.
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1: Bienvenue sur Radio Crésus pour une nouvelle émission consacrée aux jeux en ligne addictifs et au pay to win, comment se protéger des dérapages budgétaires. Alors, dans le cadre de notre cycle d'émissions sur les jeux d'argent et de hasard, Radio Crésus a décidé de traiter aujourd'hui de la question des jeux vidéo en ligne et de la pratique du pay to win, autrement dit payer pour gagner. Nous vivons dans une société orientée de plus en plus vers le divertissement et le numérique, et selon une étude du Crédoc, 92% de la population âgée de 12 ans et plus s'est connectée régulièrement sur Internet au cours de l'année 2022. Cela concerne près de 100% des jeunes, mais aussi 96% des 60-69 ans et 63% des 70 ans, et en plus une hausse de 10 points par rapport à ces deux dernières catégories. Par ailleurs, le chiffre d'affaires de l'industrie des jeux vidéo en France représente plus de 5 milliards d'euros et dans le monde, plus de 200 milliards. Les jeux vidéo sur console ou en ligne sont donc une des manifestations les plus importantes de cette évolution du divertissement, à la fois par le nombre d'utilisateurs et par sa pratique en constante progression. Les internautes joueurs le savent bien, il y a une multitude de jeux en ligne, gratuits certes, mais qui proposent bien souvent de progresser plus rapidement, plus facilement, en payant des bonus ou des accessoires avec des avantages annoncés ou aléatoires. Ces jeux vidéo en ligne peuvent créer une nouvelle forme de dépendance avec tous les risques de dérapage budgétaire, surtout lorsque ces jeux deviennent des jeux d'argent, voire même des jeux de loterie déguisés. Avec nous aujourd'hui pour en parler le docteur Dussel, psychiatre addictologue, praticien hospitalier et référent des addictions comportementales au service d'addictologie de l'hôpital civil de Strasbourg. Jeux en ligne addictifs et pay to win, comment se protéger des dérapages budgétaires? 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
1: Bonjour docteur Dussel, vous êtes avec nous en studio à Radio Crésus. Pouvez-vous nous rappeler simplement vos fonctions?
2: Oui, oui. Bonjour. Alors, je suis docteur Dussel, je suis praticien hospitalier au CHU de Strasbourg et je travaille en tant qu'addictologue psychiatre au sein du service d'addictologie du professeur Lalanne. Et je travaille au XAPA en tant que référent des addictions comportementales. Le XAPA, c'est un service de soins, de prévention et d'accompagnement en addictologie.
1: D'accord. Un service vraiment spécifique.
2: Oui.
1: Pour accompagner les personnes qui ont des addictions, tout simplement.
2: Voilà. Donc c'est très généraliste. Ça va du tabac, de l'alcool, de ce qu'on appelle des drogues aussi. Mais ça concerne aussi les addictions comportementales. Donc ça peut aller des achats compulsifs aux jeux de hasard et d'argent, aux jeux vidéo, à la consommation excessive d'écran. Donc assez large.
1: Eh bien voilà, exactement. Alors le thème d'aujourd'hui sur Radio Crésus, ce sont les jeux vidéo et notamment les jeux en ligne, hein, mm-hmm. et ce fameux pay to win, hein, ce payer pour gagner. Alors ma première question, hein, elle commence déjà par un constat, hein, selon les dernières études en 2022, les Français ont passé en moyenne 32 heures par semaine devant leur écran, dont 6 heures en moyenne par semaine sur des jeux vidéo. Mm-hmm. Alors 6 heures en moyenne par semaine, hein, sur des jeux vidéo, alors faut-il craindre une nouvelle forme de dépendance pouvant prendre la forme d'une addiction?
2: Eh bien, c'est une bonne question. Comme tout nouveau comportement, c'est vrai qu'il ne faut pas s'y plonger la tête la première en se disant que c'est nouveau, donc c'est super. Et après, ce n'est pas parce que c'est nouveau que c'est forcément uniquement du danger. Donc, je ne peux pas répondre de manière claire. Je dirais qu'il faut avoir une certaine prudence. Mmh. C'est vrai que le jeu vidéo n'est pas non plus quelque chose de neuf, hein, ça touche déjà les générations qui ont grandi dans les années 70-80. Mmh. Évidemment, les jeux vidéo ont pris un tournant très différent avec l'avènement d'Internet, avec cette généralisation dans les années 2000-2010, et donc une consommation plus importante. Pour être nuancé, c'est pas parce qu'on y passe beaucoup de temps que c'est forcément un caractère addictif. On peut y passer beaucoup de temps sans que ce soit addictif, et on peut y passer pas beaucoup de temps alors que c'est addictif.
1: D'accord. Alors on aura l'occasion aussi peut-être mm-hmm. de rappeler les critères qui permettent de déterminer, en tout cas les éléments ouais. qui permettent d'identifier s'il y a addiction ou non. Alors, on parlait effectivement de cet impact d'Internet hein, et du développement du coup des jeux en ligne aujourd'hui et qui permet d'avoir un foison, je dirais, de différents jeux et qui peut intéresser beaucoup de monde.
2: Hein. Oui, tout à fait.
1: Alors, au sein de votre patientèle, est-ce que vous avez identifié une nouvelle tendance peut-être addictive justement en lien avec ces nouvelles technologies, peut-être plus particulièrement avec les jeux vidéo, et quel est le profil un peu du public par rapport à ces jeux vidéo, si jamais vous en avez hein.
2: Alors oui, j'en ai, mais je vous avouerai que c'est pas la majorité de ma patientèle. Donc je peux pas me permettre de dire que voyant ma patientèle que c'est la règle générale, ça je le prétendrai pas, surtout que le XAPA s'occupe d'une population adulte. Nos patients les plus jeunes sont sur le point d'avoir 18 ans, mais la plupart ils sont déjà dans la vingtaine. Donc je ne me permettrai pas du tout de dire comment ça se passe pour mes collègues pédopsychiatres. Ce que je peux constater, c'est que clairement le discours a changé, en tout cas vis-à-vis de ceux qui enseignent la dictologie et la psychiatrie. C'est que quand moi j'étais étudiant en médecine, il y avait un peu ce discours de dire... si un patient joue aux jeux vidéo avec d'autres personnes, c'est que c'était pas grave. Alors je veux pas dire que jouer avec d'autres personnes est quelque chose de grave, mais maintenant c'est devenu quand même rare des jeunes adultes qui jouent seuls à un jeu vidéo. Je dis pas que ça n'existe pas, hein, ça arrive régulièrement, mais disons que ce critère d'être seul ou avec plusieurs personnes, ça a vraiment changé par rapport à quand moi j'étais étudiant en médecine.
1: C'est pas déterminant aujourd'hui.
2: Non, c'est pas du tout déterminant. Évidemment, les choses ont changé. Comme vous le disiez, le panel des jeux est très varié. On a différents types de jeux. Et du coup, il va y en avoir un peu pour tous les goûts. Et donc, on va se retrouver avec des patients qui n'ont pas comme ça, sont pas le typé pour être addict aux jeux vidéo. Et en fait, en creusant, on réalise qu'ils cochent quasiment toutes les cases, voire ils cochent largement toutes les cases d'une addiction aux jeux vidéo.
1: D'accord. On aura l'occasion justement de voir quelles sont les cases qui permettent d'identifier si on est dans cette addiction ou pas. Alors, avant d'y venir, peut-être se poser aussi cette question. Quels seraient, selon vous, les ingrédients pour qu'un jeu vidéo soit le plus addictif possible hein?
2: Eh bien, c'est pas facile et on en retrouve... Enfin, la littérature scientifique ne retrouve pas de critères autour duquel tout le monde serait d'accord pour dire que tel type de jeu est addictif parce qu'il a tel ou tel ingrédient. Cependant, on voit que depuis quelques dizaines... Enfin, depuis le 21e siècle, etc., il y a des caractéristiques qui sont un peu plus addictives. C'est-à-dire que le jeu soit permanent. C'est-à-dire que le jeu va continuer d'évoluer même si je ne joue pas à ce jeu. Parce qu'il y a d'autres personnes qui jouent pendant que moi, je n'y joue pas. C'est quelque chose qu'on a remarqué... Enfin, c'est quelque chose qui a un potentiel addictif. Et c'est le cas d'une bonne partie des jeux maintenant. Que le jeu soit infini. C'est-à-dire que avant on achetait un jeu, on achetait une boîte où on téléchargeait un jeu, mais ce jeu il était d'emblée fini. Maintenant, il n'y a plus ce côté fini, c'est-à-dire qu'on passe un niveau, il y a un nouveau niveau, il y a un nouveau niveau, ou ce genre de choses, et qui fait que ça ne s'arrête jamais, et ce côté ça ne s'arrête jamais est aussi un caractère addictif. Il y a également le côté du support, c'est-à-dire que maintenant vous pouvez jouer partout, vous pouvez jouer sur votre portable, donc le matin au réveil, quand vous êtes aux toilettes, quand vous êtes dans le tram, etc. Donc on peut jouer partout et ça c'est vraiment, ça augmente le caractère addictif, donc ça augmente aussi le caractère chronophage du jeu. Et j'ai oublié le principal, hein, c'est-à-dire qu'il n'y a pas d'addiction sans récompense. C'est-à-dire que on peut pas tomber addict de quelque chose qui nous a pas plu au moins à la base. C'est-à-dire qu'il faut une récompense initiale, un souvenir de quelque chose de fantastique. Ce que dans les jeux de hasard et d'argent on va appeler le big win ou le gros gain, c'est ça qui va nous pousser à vouloir revivre ça. Et du coup, dans les jeux vidéo, il faut qu'il y ait cette récompense régulière. qui soit un peu difficile, mais pas trop difficile, sinon on n'a pas la récompense et dans ce cas-là, on va se détacher du jeu. C'est ce côté, ça va me pousser un peu dans mes difficultés et je vais le réussir, donc ça va en fait vraiment avoir ce côté récompensant et qui fait que je vais associer ce jeu à quelque chose de positif. Donc c'est la fameuse décharge de dopamine.
1: Dopamine, ouais. D'accord. Alors ça, c'est important après dans la chimie du cerveau, hein, ce qui se passe. Hein. C'est vrai qu'on n'en a pas forcément conscience quand on est dans le jeu et qu'on est effectivement dans ce jeu infini. Alors on pense effectivement à ces jeux qui se font sur des maps énormes, par exemple. Alors qu'avant, on avait des jeux où il y avait une quête à remplir, à résoudre. Et en 2-3 heures ou peut-être un ou deux jours, on arrivait à la faire et c'était fini. Hein, et puis on passait à autre chose. Là, on est vraiment sur des mondes beaucoup plus élargis avec des multitudes de possibilités aujourd'hui. Hein, on peut même s'y perdre dans ce monde, d'une certaine manière, au sens propre comme au sens figuré. Donc on a bien compris aussi qu'un des critères importants, c'était effectivement pas d'addiction sans récompense. Donc c'est une forme de valorisation quelque part de l'effort, en tout cas de ce qu'on a pu donner dans le jeu. Et on a un retour un peu sur investissement, c'est un peu ça où...
2: Oui, oui. Ouais. Après, c'est quelque chose, moi, qui m'apparaît très logique. C'est-à-dire que si je fais quelque chose, imaginons, la comparaison avec les jeux d'argent est souvent facile à comprendre. Si je vais pour la première fois devant une machine à sous et que je joue 30 jetons de 1 euro et que je ne gagne jamais, et au bout de 30 euros, je vais me dire vraiment ça n'a aucun intérêt ce jeu.
1: Bien sûr.
2: Alors que si j'ai des récompenses régulières et qu'à la fin je perds quand même mes 30 euros, mais que donc je vais jouer 1 euro et que ça va me faire gagner 2 euros toutes les, je sais pas, 3 ou 4 euros que je vais jouer, eh bien je vais quand même perdre à la fin, mais je vais avoir cette récompense régulière qui fait que ça va me tenir en haleine. Alors, je ne dis pas qu'au jeu vidéo, on va perdre, mais il y a ce côté d'une récompense régulière qui fait que ça va me donner envie de jouer. Si je joue à Fortnite, qui est une bataille royale, et que je ne tue jamais personne, parce que le but, c'est quand même de tuer les 99 autres participants. Donc, Fortnite, on est balancé sur une carte qui va se réduire progressivement. Et le but, c'est d'être le dernier survivant, donc en ayant tué tous les autres. Si je tue personne, au bout de 3 ou 4 parties, je vais arrêter parce que je n'aurai aucune récompense, aucun plaisir à avoir participé à ce jeu.
1: Bien sûr, oui. Alors, on parle de Fortnite, justement, j'allais vous poser la question. Lequel des jeux actuellement en ligne se rapproche le plus de cette description du jeu addictif, en fait, ou qui rassemble le plus d'éléments. Alors, on pense qu'effectivement, Fortnite, l'objectif, c'est d'arriver le dernier. Il n'en restera qu'un seul. C'est un peu ça, l'idée.
2: Oui, c'est ça.
1: Et c'est celui qui est le vainqueur. C'est effectivement... Alors, Battle Royale, c'est quoi ? C'est une forme de... C'est des combats qu'on mène sur un territoire.
2: Oui, il faut être le dernier vivant.
1: Voilà.
2: Alors, ce que vous dites est juste, c'est-à-dire que pour rajouter sur le côté, il faut une récompense qui soit... suite à un exercice qui demande un peu d'effort, pas trop d'effort parce que sinon c'est pas tenable, ça c'est très universel, mais il faut qu'il y ait un peu d'effort. Ce qui va rajouter au caractère addictif, ça va être aussi quelque chose qui est de l'ordre de la frustration. C'est-à-dire qu'il me faut de la récompense, mais il faut quand même une frustration à la fin. C'est cette frustration qui va être un bon moteur pour y retourner. Donc ce qu'on va avoir pour toutes les substances, c'est-à-dire que je vais consommer une substance, je vais avoir mon pic de dopamine, donc ma récompense, ce plaisir à la consommation, mais ensuite au bout d'un moment va y avoir le manque, et ce manque va faire naître une frustration, et c'est cette frustration qui va me donner envie d'y retourner. Donc c'est pareil pour les addictions comportementales, et c'est pareil pour le jeu. Fortnite, donc vous avez 100 participants, pour gagner, il faut être le dernier. Du coup, statistiquement, alors évidemment, ce n'est pas un jeu de hasard, donc vous n'avez pas une chance sur 100 seulement de gagner, mais quand même, il faut être doué pour être le meilleur, même si on va être mis progressivement en fonction de notre niveau de difficulté, donc notre niveau de compétence au jeu. Mais donc, vous avez quand même une grande probabilité de finir frustré à la fin de la manche, puisque la probabilité que vous soyez le vainqueur est quand même faible.
1: Bien sûr.
2: Donc, il y a eu ces récompenses d'avoir pu tuer les autres joueurs, et il y a cette frustration finale qui fait qu'il vous suffira d'appuyer sur la touche espace pour recommencer une nouvelle manche.
1: C'est ça. Très simplement, en fait.
2: Oui.
1: C'est ça, il y a la facilité d'accès, vous en parliez tout à l'heure, hein. Accès à travers les différents outils et supports, ordinateurs, consoles, tablettes, smartphones aujourd'hui. Hein. Donc ouais. Même dans la moyenne de transport, on peut très bien continuer sa partie alors qu'on vient de quitter son chez-soi, etc. Donc on a cette continuité qui persiste. Hein.
2: Oui, c'est ça. Et alors, pour répondre à votre autre question là, par rapport aux jeux les plus addictifs, je vous avouerai que je ne connais pas tout ça par cœur. Cependant, il y a une étude anglaise qui doit dater de 2021. Mm-hmm. Je crois que c'est ça. Elle a été faite après les premiers confinements, parce que quand même, les confinements ont été une modification oui. Vis-à-vis du comportement addictif, notamment via les écrans.
1: D'accord.
2: Ils ont fait une étude qui a plein de biais, hein, mais comme souvent les études. Mmh. Mais c'est pas grave, elle a quand même quelque chose d'intéressant, c'est que ils se sont penchés sur les forums de joueurs pour savoir. Le jeu vidéo, c'est tout un univers dans lequel on peut avoir pas mal de forums de discussions entre joueurs pour apprendre de nouvelles techniques, pour pouvoir en discuter, parce que c'est de la passion, donc c'est ce qui est quelque chose qu'on peut voir dans plein d'autres domaines. Et donc, ils se sont penchés sur ces forums et ont essayé de voir le nombre de fois où le terme addictif ressortait selon les jeux. Et donc, ils ont fait ce classement qui peut tout à fait être sujet à critique, mais qui est quand même intéressant, de se dire, dans quel forum, pour quel jeu, y a-t-il le plus de fois le terme addictif qui ressort ou ses équivalents.
1: D'accord.
2: Et donc, ce qui ressort, c'est un jeu qu'on appelle Rocket League, qui est de loin devant. Alors, Rocket League, c'est un jeu de voiture, en fait. C'est un mix de jeux de voiture et de foot.
1: Voilà.
2: Donc, avec une voiture, on va envoyer un ballon dans les cages adverses. Mmh. Et en fait, ça demande une certaine dextérité de pouvoir bouger la voiture, qu'elle puisse taper dans le ballon, et cette voiture elle peut voler, et en fait elle peut faire plein de mouvements, et ça nécessite beaucoup de finesse dans l'utilisation du jeu. Et c'est un jeu qui a ce caractère addictif, on peut en tout cas interpréter les choses comme ça, c'est-à-dire que il faut une grande finesse pour pouvoir l'utiliser, et cette finesse elle peut toujours se perfectionner. Et donc il y a ce côté comme ça de la récompense de pouvoir avoir cette sensation de maîtrise du jeu, mais on peut encore l'améliorer.
1: D'accord.
2: Et d'ailleurs, c'est un jeu où on voit que quand il y a des compétitions, etc., c'est toujours des joueurs différents qui gagnent, parce que il y a toujours ce côté de améliorer. Donc on est rapidement dépassé par d'autres, donc c'est ce côté un peu de compétition qui rend les choses addictives.
1: D'accord. Alors il y a aussi peut-être un autre critère ou un autre élément qui va entrer en ligne de compte, c'est la durée de la partie qui est pas trop longue et qui permet après d'enchaîner vite sur une autre partie, etc.
2: Ouais, c'est exactement ça. Ce qu'on peut voir par exemple pour Fortnite, etc., ce sont des manches qui sont pas très longues.
1: C'est ça. Donc du coup, la frustration, elle est relativement limitée puisqu'on peut vite réinvestir une nouvelle partie.
2: Exactement. Et un nouveau pic de dopamine.
1: Voilà. Donc tout est bien calibré. Alors après, à savoir, est-ce qu'il y a un calcul savant qui est fait sur la durée des parties pour que ce soit pour qu'on soit le plus impliqué dans la.
2: Alors on dit que oui, certains jeux sont fabriqués comme ça. Je me suis jamais suffisamment penché sur cette question pour savoir si c'était réel ou pas. On dit en particulier pour Fortnite qu'il y a des psychos spécialisés dans l'addicto.
1: Oui.
2: Mais je ne sais pas du tout quelle est la part de réalité derrière ces on-dit.
1: Parce qu'on parle de la neuroscience aussi qui s'invite aussi dans ce type d'activité, hein, et comment finalement garder, alors on va dire fidéliser sa clientèle d'une certaine manière. Mais c'est aussi peut-être la rendre addict aussi à ce type de jeu, simplement.
2: Alors, je ne sais pas si je peux me permettre, mais ce qui est intéressant dans l'étude dont je vous ai parlé là, avec la classification des jeux, c'est que, en deuxième position, c'est Littlewood, qui est un jeu qui pourtant, alors ça c'est très subjectif, il n'est pas ultra sexy, mais c'est un jeu de rôle où on va construire un village, donc vraiment la base du jeu de rôle. Le troisième jeu, c'est Demigod, qui est donc un jeu de un jeu d'arène comme League of Legends, c'est-à-dire que un jeu de combat dans une arène. Et donc c'est intéressant de voir que ce sont des jeux qui en fait qui sont pas le même type de jeu. Donc il y en a pour tout le monde.
1: C'est
2: en
1: ça.
2: Fait.
1: Oui.
2: Et on peut passer du temps en fonction de ses appétences. On peut passer beaucoup de temps, même si on est très différent, donc sur des jeux différents, mais il y en a pour tous les goûts.
1: C'est ça. Donc à la fois des jeux qui peuvent être effectivement brutaux, violents, et puis des jeux beaucoup plus soft, on va dire.
2: Ah oui, voilà, Littlewood, c'est pas du tout violent. Hein, c'est...
1: D'accord. Qui demande plutôt de la réflexion, de l'organisation, de la stratégie aussi.
2: Ouais.
1: D'accord. Donc on voit bien qu'effectivement aujourd'hui le panel du jeu, on l'avait dit en introduction d'ailleurs, hein, il est très très vaste. Et c'est vrai que ça peut toucher vraiment tout public, hein, sans exception. On parle des plus jeunes, mais ça peut aussi être des gens qui sont dans une tranche d'âge qui sont plus élevés, voire même des retraités hein,
2: qu'on peut
1: retrouver, hein, qui se prennent effectivement à ces jeux-là. Alors, bien souvent, les personnes dépendantes qu'on rencontre à Crésus hein, nous disent avoir été, alors quand il s'agit du casino, avoir été initié par un proche, par un ami ou même de la famille. Est-ce qu'il en est de même pour les jeux vidéo ? Est-ce que c'est un peu le même schéma ? C'est difficile à dire ou pas ?
2: Bah oui, c'est assez difficile à dire. Je vous avouerai que je n'ai pas une patientèle extrêmement large, mais pour vous donner un peu de différents aspects, donc il y a ces patients qui sont rentrés dans leur enfance ou dans l'adolescence, et donc qui sont des joueurs à la base, donc des gamers, parce que leurs parents jouaient et qu'ils ont été initiés là-dedans, et donc... Là, c'est plutôt une initiation familiale et les choses ont dérapé à l'adolescence ou quand ils étaient jeunes adultes. Donc, il y a ce type de patients-là. Il y a ces patients dont les parents n'étaient pas du tout gamers, mais qui sont quand même rentrés parce que, en effet, c'était normal de jouer. Durant l'adolescence, ils vont trouver ce côté guild, donc c'est-à-dire cet esprit de joueur, appartenir à un groupe, être dans la même équipe, avoir un rôle sur lequel les autres vont compter, alors que dans la vie réelle, c'est quelquefois l'âge ingrat de l'adolescence avec un isolement important. Donc il y a ce côté qui va donc pas être une initiation par des pairs, en tout cas pas une initiation réelle par des pairs, mais une initiation par des pairs qui existent mais qui sont via l'écran.
1: D'accord.
2: Donc il y a ce côté-là, et moi j'ai aussi dans ma patientèle des patients qui vont rentrer dans les jeux grâce aux réseaux sociaux. Ils vont rentrer dans les jeux grâce à Facebook par exemple.
1: D'accord.
2: Ou voilà, sur leur mur, etc. On va leur proposer des petits jeux, et ils vont commencer à jouer, et puis parce que c'est la période de leur vie, parce qu'ils sont pas bien par ailleurs, parce qu'ils vont avoir ces micro-récompenses, ils vont rentrer dans les jeux comme ça. Donc ça... Les profils peuvent être quand même assez différents. Et ça ne me marque pas, en tout cas, l'initiation par les pairs, en tout cas, réelle. Même si le côté guild est, par contre, très important pour certains.
1: Oui, j'allais justement y venir à cette question hein, par rapport à l'attractivité des jeux en ligne, notamment multijoueurs. Hein, parce qu'aujourd'hui, c'est ce qui fonctionne très bien.
2: Oui, tout à fait.
1: Est-ce que c'est justement pas ce reflet d'un besoin d'appartenance à cette communauté, à cette guilde dont vous parlez hein, vous l'avez bien expliqué, on a un rôle à jouer et un rôle qui permet de dire ok, on compte sur toi pour faire cette action-là.
2: Tout à fait.
1: Et donc ça, pour vous, c'est vraiment un élément déterminant aussi dans l'implication, dans le jeu et dans...
2: Ouais. Alors, je dis pas que c'est une mauvaise chose en soi, parce que en effet, pour certains, ça va avoir un côté renarcissisant sur lesquels ils vont pouvoir s'appuyer dans la vie réelle. Le problème, c'est que si... Donc, il y a ce côté-là, donc c'est plutôt quelque chose de très positif à mes yeux, mais on peut le vivre aussi de manière très différente, c'est-à-dire que ça risque aussi pour certains d'accentuer un fossé entre la vie réelle de la personne et sa vie numérique, et du coup, ils vont investir de plus en plus le jeu, investir de plus en plus les réseaux sociaux, investir de plus en plus donc toute leur vie virtuelle, et délaisser cette vie réelle, ce qui fait que c'est vraiment un cercle vicieux qui va se mettre en place. Dans la vie réelle, elle sera moins investie, donc apportant de moins en moins de récompenses. La vie virtuelle va apporter de plus en plus de récompenses, et donc va y avoir ce surinvestissement de cette vie virtuelle au risque d'être vraiment complètement désocialisé et déscolarisé. Et ça, c'est ce qu'on retrouve dans les formes les plus sévères de l'addiction.
1: D'accord.
2: Et ça, oui, alors c'est rare pour le coup. Enfin, oui. En tout cas, à ma connaissance, c'est rare, ou alors c'est des patients qui arrivent peu jusqu'aux soins. Mais là, c'est vraiment des patients, moi j'en ai quelques-uns, qui ne sont pas à l'école depuis, pas allés à l'école ou n'ont pas travaillé depuis 10-15 ans.
1: D'accord.
2: Et qui ne font que ça parce que, qui n'aiment pas d'ailleurs jouer,
1: oui.
2: Parce qu'ils ont maintenant pris conscience qu'ils sont tellement mal à cause de leur comportement,
1: oui.
2: Mais la vie réelle leur fait extrêmement peur.
1: C'est cela. Oui. Alors c'est vraiment intéressant de faire ce parallèle entre la vie réelle et la vie numérique, parce qu'on pourrait se dire, bah, moi dans la vie numérique j'ai plein d'amis, j'échange régulièrement, et donc je me sens pas du tout isolé, même dans le jeu,
2: oui.
1: Hein, et au contraire c'est plutôt sympa, on se donne des rendez-vous régulièrement, Après, effectivement, peut-être que le fait d'avoir aussi cette pression de manquer un rendez-vous, de manquer un deuxième, etc., est-ce qu'on ne peut pas craindre d'être exclu à un moment donné du groupe puisqu'on n'y participe plus ?
2: Oui.
1: Est-ce que ça participe pas, ça aussi, quelque part, à...
2: Ah, au caractère addictif et chronophage ?
1: Oui.
2: Si, en effet, ça, à partir du moment où vous allez avoir cette récompense sociale, ça peut participer.
1: Ça peut.
2: Alors, j'essaye vraiment d'être nuancé, c'est-à-dire que ça n'est pas une mauvaise chose en soi, ce renforcement positif au niveau social, même s'il est, entre guillemets, virtuel via le jeu. Toute là où il faut mettre des signaux d'alarme, c'est à partir du moment où il y a des réelles répercussions dans la vie réelle.
1: C'est cela. Oui, et je crois qu'il faut bien qu'on soit clair aussi par rapport à notre thème d'aujourd'hui, à l'émission. Il ne s'agit pas de remettre en question aussi les bienfaits de jouer ensemble, même en ligne aujourd'hui, puisque ça, le numérique, c'est effectivement un support qui se retrouve partout. Là, on parle vraiment effectivement des comportements qui peuvent porter préjudice finalement aux personnes parce qu'ils rentrent dans ces addictions comportementales.
2: Oui.
1: Et avec toutes les conséquences que ça peut avoir. Alors, sur les questions, la question des circonstances qui conduisent à pratiquer ces jeux vidéo en ligne, alors on l'a dit, c'est peut-être le fait d'être accompagné par un ami, un proche, etc. Mais est-ce qu'il y aurait d'autres éléments qui pourraient amener finalement à investir ou à surinvestir ces jeux en ligne ? Est-ce que l'oisiveté, la recherche de sensations de bien-être, on a parlé au niveau chimique, de la chimie du cerveau, est-ce qu'il y a la fuite des réalités, quelque chose aussi qui peut...
2: Alors, pardon. Ça, c'est quelque chose qui est du domaine de l'addiction et qui va être quasiment commun à toutes les addictions, qu'elles soient à des substances ou à des addictions comportementales. C'est-à-dire qu'on va avoir des facteurs de rechute. Et ces facteurs de rechute communs, on en distingue trois principaux. Après, évidemment, il y en a d'autres. Hein. Mais la première, c'est la question de l'habitude. C'est-à-dire que à chaque fois que je rentre de l'école, je commence par jouer et que je prends mon goûter devant les jeux, le jour où je vais essayer de cadrer les choses et d'arrêter de jouer quand je rentre de l'école, quand je vais prendre mon goûter, je vais penser au jeu. Vous voyez ce côté conditionnement, l'habitude, à titre de comparaison. Si à chaque fois que je regarde un match de la Ligue des Champions, j'ai l'habitude de parier, si je prends la bonne résolution de ne plus parier, la prochaine fois que je verrai un match de la Ligue des Champions, ça va augmenter beaucoup le risque que je parie.
1: D'accord. Okay.
2: Donc ça, le premier élément, c'est les habitudes. Deuxième élément, comme vous le disiez, c'est l'oisiveté. C'est-à-dire que le fait... les patients en addicto, ils ont beaucoup de mal avec l'ennui ou ne rien avoir à faire. À partir du moment où j'ai un laps de temps où je n'ai rien à faire, rien de prévu, alors je suis plus à risque de refaire le comportement que je ne voulais pas faire, malgré mes bonnes intentions, etc. Donc ça, c'est vraiment un élément important. Et le troisième élément qui est capital, c'est la régulation émotionnelle, c'est-à-dire les affects négatifs, qui sont très vastes. Ça peut être triste, être stressé, avoir peur de quelque chose, être anxieux, etc. Être frustré, être déçu, le fait qu'il y ait un conflit. En général, c'est des personnes qui ont beaucoup de mal avec la notion de conflit, être en désaccord avec quelqu'un d'autre. Ça va être vécu comme insupportable par le patient. Et du coup, je vais alors essayer de rechercher quelque chose qui va me récompenser, soit en m'anesthésiant, soit en cherchant à dormir, donc par exemple l'alcool, le cannabis, etc. Soit en m'anesthésiant le cerveau, c'est-à-dire en changeant tous mes soucis et en les remplaçant par quelque chose qui va m'occuper totalement le cerveau. Ben, jouer, c'est un bon moyen de ne plus penser à ces problèmes.
1: Exactement. On est dans une forme de torpeur quelque part, peut-être, ou en tout cas.
2: Ouais, c'est ne plus penser. De la même manière que si je regarde un film porno, et ben je vais plus du tout penser à mes problèmes. Ou si je suis en train de jouer à la machine à sous, les patients qui jouent à la machine à sous, on leur demande à quoi vous pensez quand vous êtes en train de jouer. Ben, ils disent à ce que je suis en train de faire, mais pas à mes problèmes.
1: Donc, d'accord.
2: C'est ça l'intérêt.
1: Oui, c'est vraiment un moyen d'oublier.
2: Ouais, c'est ça.
1: Et de passer, d'oublier finalement, c'est ce que vous évoquiez à l'instant.
2: Donc il y a ces trois éléments, les habitudes, l'oisiveté et les affects négatifs.
1: D'accord. Donc là, c'est très clair. Alors aujourd'hui, on sait que certains jeux vidéo aussi intègrent dans la mécanique, dans leur mécanique, des jeux de loterie. Hein, par exemple, la possibilité de trouver ou de générer ce qu'on appelle des loot box.
2: Ouais.
1: Hein,
2: c'est
1: boîtes à butin, c'est coffres à butin, avec des objets qui arrivent donc aléatoirement dans le jeu et qui ont une valeur d'échange, on va dire, variable. On parle des fois d'objets rares, d'objets légendaires, etc. Hein, effectivement, est-ce que ces loot box, elles sont pas aussi, font pas partie de ces formes de récompenses addictogènes finalement?
2: Si, ça peut en faire partie. Ça correspond aussi à la nouvelle économie du jeu, enfin nouvelle en comparaison à il y a 15 ou 20 ans. C'est-à-dire qu'avant, comme on le disait, on achetait un jeu et on l'achetait en entier. Maintenant, les jeux ont une durée de vie qui est plus importante, qui est plus longue, parce que l'économie a changé. On sort un jeu et puis on met régulièrement des mises à jour qui va permettre de le rendre éternel d'ailleurs. Et grâce à ces loot box, on va en partie pouvoir continuer d'y jouer. Donc ces loot box participent au caractère addictogène de certains jeux, oui.
1: D'accord. Alors c'est vrai que on voit que aujourd'hui dans le numérique, hein, on essaie vraiment de développer tout ce qui est abonnement.
2: Ouais.
1: C'est une manière de fidéliser et de pérenniser la clientèle pendant longtemps. Et donc, on voit aussi à travers ces jeux des abonnements qui sont possibles de souscrire. Hein.
2: Ouais.
1: Voilà, qui peuvent aussi être finalement une manière de s'attacher à ce jeu en se disant, j'ai payé, donc il faut que je joue. Est-ce que ça arrive quelquefois, ça?
2: Peut-être pas. Alors, je vous avouerai que moi, je n'y ai pas été confronté.
1: Ouais.
2: Les gens qui... que j'ai pu voir en difficulté vis-à-vis des jeux, qui ont une vraie addiction aux jeux vidéo, c'était pas forcément des jeux payants où ils se disaient ça, où ils se disaient quitte à avoir payé. Ouais. Non, c'est plutôt des gens qui se faisaient entre guillemets avoir. Alors, faut prendre la distance avec ce que je dis, mais qui jouaient à des jeux gratuits et qui fait de la frustration parce que typiquement Candy Crush, qui est un jeu auquel beaucoup de personnes ont joué, quel que soit leur âge et leur statut social, c'est vous perdez 5 fois, et vous n'avez pas le droit de jouer avant un certain temps, sauf si vous payez.
1: C'est ça.
2: Donc, et c'est ça, cette frustration qui est pas une loot box en soi, mais
1: oui.
2: Il y a quand même ce côté, d'habitude je réussis à pouvoir continuer de jouer malgré mes 5 vies, là je peux pas, donc je suis face à une difficulté, hop je vais payer. Et donc c'est des jeux qui s'annoncent comme gratuits avec des achats intégrés.
1: D'accord. Donc on voit effectivement qu'il y a mille et une façons de venir au jeu et aussi à quelquefois à cette addiction. Hein. Alors on a vu aussi à Radio Crésus qu'il y a eu un récent débat sur la chaîne télé Public Sénat qui annonçait que les jeux en ligne génèrent de plus en plus de difficultés financières chez les jeunes addicts notamment. Alors la question, est-ce que vous avez, vous, au sein de votre patientèle, constater aussi ce phénomène?
2: Oui, mais pas chez les jeunes.
1: Ah, pas chez les jeunes, d'accord.
2: Alors, je dis pas qu'il n'y a pas chez les jeunes, mais je pense que...
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4: Aujourd'hui, un grand nombre de sociétés utilisent le téléphone pour vendre leurs produits. Si vous êtes démarché par téléphone, sachez que vous bénéficiez d'une protection particulière. Explication, Marilyn Wächter, responsable juridique à la Chambre de consommation d'Alsace.
5: La vente par téléphone est assimilée à un type spécifique de démarchage, appelé démarchage téléphonique, qui procure une protection particulière sur un certain nombre de points. Donc, d'une part, lorsque vous êtes démarché, il faut savoir qu'entre commerçants et particuliers, l'accord verbal n'a aucune valeur particulière. Le commerçant, pour pouvoir considérer que vous êtes engagé dans le cadre de la vente, devra renvoyer une confirmation de l'offre faite par téléphone. Il devra vous la renvoyer écrite et vous ne pourrez être engagé qu'en contresignant cette proposition et en la retournant au commerçant. Une fois que cette opération a été faite, vous bénéficiez en plus d'un délai de rétractation de 7 jours qui part du jour de la signature du document. Donc effectivement, avoir à l'esprit que l'accord verbal seul n'est pas valable, contrairement à ce que certains commerçants essayent de laisser croire. Si malgré tout vous vous retrouvez confronté à un vendeur qui ne tient pas compte de cette réglementation et qui vous envoie tout de même la marchandise spécifiée, à ce moment-là, il faut simplement lui faire parvenir un courrier pour lui dire que vous n'avez pas souhaité recevoir cette marchandise, qu'aucun contrat n'existe entre vous et lui, et que vous tenez le matériel à sa disposition, mais ça n'est pas à vous, en tant que client, de supporter les frais de retour du matériel.
4: Pour de plus amples renseignements, vous pouvez contacter la Chambre de consommation d'Alsace au 03 88 15 42 42.
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0: Bienvenue dans cette salle des fêtes de l'hôpital universitaire de Strasbourg. Merci d'avoir bravé le froid. On va passer 1h30, 2h ensemble avec cette question aujourd'hui cruciale dans le débat de société, à savoir celle du surendettement. Pour débuter, une statistique récente de la Banque de France, le problème de malendettement touche aujourd'hui en France 1 million de personnes. Et vous imaginez bien qu'avec la hausse de la précarité, les prix qui augmentent et puis également les prix des logements, des denrées alimentaires, eh bien ce chiffre a tendance à fortement s'accroître ces dernières semaines et ces derniers mois. À mes côtés pour en parler, on va commencer par de la droite vers la gauche, Jean-Pierre Berton qui est vice-président de la MNH, Mathieu Arias qui est chargé de mission à la Fédération Crésus, Claudine Mahon, qui est assistante sociale au CHU de Strasbourg, bienvenue à tous les trois. Jen Normand, qui est témoin de la Fédération Crésus. Madame Schaeffer, Ginette Schaeffer, qui est également assistante sociale à l'hôpital de Strasbourg. Et monsieur Pierre-Emmanuel Valentin, qui est directeur général délégué à la BFM. On va vraiment essayer de voir que quand on se trouve face à une situation de malendettement, on va essayer de vous donner des clés, des outils pour agir, détecter, anticiper des personnes qui pourraient se trouver dans cette situation. Jean-Pierre Berton, c'est avec vous que je vais débuter. Ces tables rondes, elles sont organisées dans toute la France, par la MNH, par la BFM, maintenant depuis un peu plus d'un an. Pourquoi avoir initié cette action ?
1: Alors la MNH s'est associée avec la BFM pour effectivement mettre en place, je dirais, une prévention sociale dans la mesure où le constat est fait, vous l'avez décrit. Au niveau national, on constate que de plus en plus les ménages sont endettés et se trouvent en position de surendettement. Au niveau de la MNH, nous avons un service d'action sociale qui permet justement de pouvoir anticiper, essayer d'accompagner et essayer également de mettre en garde nos adhérents, nos sociétariats, et par-delà même tous les salariés de l'hôpital public. Il faut dire qu'actuellement sont employés au niveau du service public hospitalier près de 800 000 personnes, et que sur ces 800 000 personnes, 77% sont des femmes, et qu'au sein de cette communauté hospitalière, un tiers fait partie de la catégorie C, c'est-à-dire d'une catégorie qui, en début de carrière, les rémunérations, les salaires sont proches du SMIC, donc qui sont quand même confrontés, je veux dire, des salariés qui sont parfois en position de précarité, dans des situations précaires. Qu'observe-t-on également dans les hôpitaux actuellement depuis 2008 jusqu'en 2015, il va y avoir à peu près 220 000 personnes qui vont partir à la retraite. Et suite à la révision générale des politiques publiques, qui supprime un départ en retraite sur deux, enfin qui le remplace par
0: un départ sur deux.
1: On assiste à l'hôpital de plus en plus à des contrats en CDD, à des embauches d'intérimaires, à des propositions d'emploi senior, ce qui fait que ce sont des personnes, encore une fois, qui sont sur des postes et qui sont rémunérées à des salaires très précaires. Donc le phénomène est observable, on l'observe. Nous, au niveau de la MNH, nous avons, donc je vais vous parler de notre action sociale, l'action sociale qui se décline sous plusieurs formes. Donc un service d'entraide qui permet à nos adhérents qui sont en situation de difficultés financières de prendre en charge leurs cotisations, de minorer leurs cotisations. On se disait que ce n'était pas assez, parce qu'il faut aller plus loin que l'accompagnement, il faut aller faire plus que de l'accompagnement, il faut faire de la prévention, et c'est pour ça qu'avec notre partenaire qui est la BFM, nous avons jugé opportun de mettre en place une prévention sociale, qu'on appellera sociale, pour effectivement essayer de mettre en garde les personnes à ne pas s'engager dans des situations qui les mettraient parfois mal à l'aise et en difficulté.
0: Voilà. Je vais revenir. Je vous poserai effectivement quelques questions sur les actions de la MNH. Je vais passer la parole à Pierre-Emmanuel Valentin. Pourquoi également, Monsieur Valentin, s'est associé pour organiser cette série de tables rondes qui n'est pas terminée, hein. Ça va se poursuivre tout au long de l'année 2012. C'est une volonté forte de la part de la BFM et de la MNH.
2: Bonsoir à tous et à toutes. Si nous sommes là, c'est parce que c'est notre place, d'abord. Nous sommes une banque mutualiste filiale de la MNH, je ne sais pas si vous le savez, mais la MNH est l'un des premiers actionnaires, un des premiers coopérateurs de notre coopérative de banque. Et lorsqu'on parle de surendettement dans un milieu de service public avec la MNH, la BFM se doit d'être là. Nous sommes une banque mutualiste et donc nous croyons que nous avons, nous, un rôle à jouer pour prévenir le surendettement. Pas d'angélisme, hein, nous sommes des banquiers. Je crois qu'on aura l'occasion d'en reparler au cours de cet après-midi. Mais néanmoins, nous sommes persuadés qu'il y a moyen d'action dans ce fléau social qui ne cesse de s'accroître. Malheureusement, on aimerait bien pouvoir, au fil de nos tables rondes, essayer d'égrener quelques bonnes nouvelles. Ce n'est pas le cas, la situation se dégrade de façon continue. Qu'est-ce qu'on peut faire par rapport à ce fléau? La voie législative, bien sûr, a été essayée, la loi de la garde, elle a sa place, mais pour ma part, le point sur lequel je voudrais insister dans cette introduction, c'est celui de la responsabilisation des acteurs et des deux acteurs que sont le banquier d'une part et le client emprunteur d'autre part. Le banquier, bien sûr, il a sa place. Il a sa place d'abord en acceptant de dire non. Ça peut paraître paradoxal, hein, d'évoquer la question du surendettement par cet angle-là, mais ça part de là. Que le banquier sache dire non, y compris si ça génère l'incompréhension, voire la colère de son client. Et pourtant, je crois que c'est notre premier rôle et on n'a pas toujours été au rendez-vous sur ce terrain-là. Le deuxième rôle du banquier, c'est un rôle d'information, un rôle de prévention par des actions du type de celle d'aujourd'hui, mais pas seulement. Nous avons, à chaque fois qu'une occasion nous est donnée, dans un site du monde du service public, à essayer de partager l'information qui est la nôtre, faire de la pédagogie, de l'éducation, si possible auprès des plus jeunes fonctionnaires, si possible dans les écoles. C'est une tâche sans limite, mais nous tentons de répondre présent à chaque fois que l'opportunité nous est donnée. Et puis nous avons également un rôle, au moment où le feu s'est déclaré, la situation s'est dégradée, nous avons un rôle et nous essayons de le tenir ce rôle avec notre partenaire Crésus, c'est-à-dire que nous offrons la possibilité à l'ensemble des clients BFM qui sont en situation d'impayé, d'être soutenu par un militant de Crésus pour être accompagné dans la discussion que notre client doit avoir avec l'ensemble de ses créanciers, pas seulement nous. Si avec la créance BFM, le problème serait simple, mais c'est qu'en général, quand il y en a un payé BFM, le client se trouve face à toute une série de dettes et il a besoin d'aide. La question de l'accompagnement est déterminante. Et cet accompagnement, il faut le financer. Et donc nous sommes prêts, avec ce partenariat Crésus, à aider et à financer cet accompagnement dont notre client a besoin. Et puis, le dernier rôle du banquier, à la fin, au bout de la chaîne, ça va être d'accepter des plans d'apurement raisonnables, adaptés à la situation pour ses clients. Le banquier, il a sa responsabilité, mais si avec la responsabilité du banquier, je crois qu'on aurait pu régler le problème depuis un certain temps. Il y a en face la responsabilité du client. Et celle-ci, je me permets d'y insister. La première responsabilité d'un client, c'est de faire des achats raisonnables. Nous sommes dans une société de consommation, nous connaissons tous les incitations à la consommation, les sirènes qui retentissent sur les lieux d'achat. C'est peut-être la première question à se poser, hein, le rapport entre le client et le désir de consommation. Et puis, la deuxième chose, c'est la capacité du client à établir et à tenir un budget. Et oui, ça paraît simple, basique, mais nous sommes malheureusement en situation de constater qu'un certain nombre de nos clients en difficulté ne sont pas toujours en capacité de maîtriser les éléments habituels de constitution d'un budget. Un troisième point qui me tient à cœur, c'est toujours du point de vue de la responsabilité du client, c'est la capacité à s'ouvrir de façon rapide et proactive de ses difficultés. Plus, et là je m'adresse à ceux dans la salle qui pourraient se trouver dans cette situation-là, plus vous vous ouvrirez rapidement et sincèrement de vos difficultés vis-à-vis de votre banquier, plus vous aurez de chances d'aboutir à une solution raisonnable. Et enfin, pour terminer, j'insisterai sur la nécessité de respecter les accords passés. Combien de fois voyons-nous des clients avec lesquels nous avons fixé des accords amiables et qui malheureusement, dans les semaines ou les mois qui suivent, replongent et ressouscrivent des crédits malgré les engagements pris. Voilà quelques réflexions introductives.
0: Merci, c'est pour ça qu'on a d'ailleurs intitulé cette table ronde « Réagir vite pour s'en sortir » parce qu'il faut s'ouvrir, il faut en parler. Monsieur Berton, je prenais votre guide que vous avez édité qui donne plein de conseils pour réagir quand une situation de surendettement arrive. On y lit un tiers des surendettements sont liés à une accumulation de crédits et deux tiers à un accident de la vie. C'est vraiment ce que vous voyez, vous, en tant que professionnel ?
1: C'est effectivement ce que l'on peut constater lorsque nous recevons des demandes d'aide exceptionnelles, d'aide non remboursables. Dans la constitution de ces dossiers, on constate effectivement que souvent les personnes sont confrontées à des accidents de la vie, que ce soit des accidents de santé, que ce soit des divorces, que ce soit perte d'emploi. C'est vrai que c'est dans la majorité des cas que se déclenchent donc ces situations de surendettement.
0: Avec aussi deux catégories de personnes davantage touchées, les familles monoparentales et de plus en plus les personnes âgées, les seniors.
1: Tout à fait. Je pense que, comme je le dis dans mon préambule, le personnel des hôpitaux sont représentés à 80%, 70%, enfin 75% de femmes. C'est vrai que souvent, on retrouve beaucoup de familles monoparentales. Et c'est vrai que, et en plus, sur la totalité de ces personnels qui sont employés, 10% sont à temps partiel. Donc c'est vrai que ça baisse d'autant les revenus de ces personnes. Et subvenir à un accident ou faire face à un problème de santé parfois est difficile pour ces personnels. Donc c'est vrai que souvent on nous demande un accompagnement, on nous demande une prise en charge partielle des cotisations ou la prise en charge totale des cotisations à la mutuelle. Donc c'est vrai qu'on a une attention particulière et c'est pas souvent des situations de surconsommation qui font que les gens viennent nous voir pour qu'on les aide, pour qu'on les accompagne.
0: C'est-à-dire qu'avant, c'est vrai qu'on entendait souvent des crédits renouvelables qui étaient contractés pour, on va dire, le superflu, hein, mais ça c'était il y a 5 ou 10 ans. Aujourd'hui, c'est plutôt pour manger.
1: Tout à fait, c'est pour subvenir aux besoins essentiels de la vie, le logement, la nourriture, la santé, donc les impôts.
0: Et quand vous voyez que quelqu'un ne peut plus payer sa cotisation santé ou sa mutuelle, comment vous pouvez agir ? Quel premier conseil pouvez-vous donner ici aux professionnels de la santé ?
1: Nous, à la MNH, on a une action sociale, c'est un axe sur lequel la MNH a voulu vraiment porter une attention particulière et porter un effort particulier. L'effort est partagé par l'ensemble des mutualistes. Je veux dire, si notre action sociale qui est dédiée actuellement à nos adhérents est aussi appréciée, c'est que l'effort est partagé. C'est-à-dire que tous les adhérents participent à la constitution de cet axe fort de notre mutuelle. Je vous disais que nous avons un service qui s'appelle le service d'entraide qui propose effectivement soit une remise partielle en fonction des revenus de nos adhérents, une réduction du montant de leur cotisation, soit une prise en charge totale des cotisations mutualistes. Car pour nous, mutuelle de la santé, il exclut que l'on laisse sur le bord du chemin une personne qui puisse se faire soigner. Pour nous, ce serait quand même incompréhensible qu'une mutuelle de la santé laisse sur le bord du chemin leurs adhérents.
0: Et il y a quelque chose que vous voulez dire également, c'est le rôle des DRH dans ces structures. Vous pensez que c'est à eux d'accompagner, de détecter en premier ?
1: Je pense qu'effectivement, les DRH doivent être attentives, doivent aussi permettre un accompagnement efficace. Je sais que certains établissements hospitaliers dans leur projet social, de leur projet d'établissement, s'engagent à créer des espaces sociaux où sont à disposition les assistantes sociales des établissements, des relations avec certains organismes bancaires dans la BFM. Enfin, tout un système, tout un processus qui fait que ces établissements ont une politique sociale, je dirais, très attentive et d'accompagnement de leur personnel. Donc c'est vrai que c'est aussi, je dirais, c'est aussi dans la gestion et dans la gestion des ressources humaines que peuvent aussi se détecter ce genre de problèmes. Et je pense que ce que vous disiez en introduction, c'est ne pas laisser ces personnes seules, les inciter à venir nous voir et qu'on puisse les accompagner le plus vite possible.
0: Mais c'est dur quand même. Il y a un sentiment, vous savez très bien, je ne vais pas dire de honte, il faudrait dépasser effectivement ce sentiment de honte. On n'ose plus forcément ouvrir son courrier quand on est en situation de malendettement. C'est des situations qui arrivent, donc comment... Il faut le faire, il faut quand même dire...
1: Il faut le faire, je pense que ce type de manifestation va permettre aussi de sensibiliser tous les acteurs au sein de l'hôpital et ailleurs, de telle façon à moins stigmatiser les personnes qui sont dans ces situations et justement leur montrer qu'il y a des possibilités, qu'il y a aussi des organismes, des mutuelles qui sont là pour les aider pour s'en sortir.
0: Et effectivement, ne pas les stigmatiser. Je vais me retourner du côté de M. Valentin parce que ça touche aussi toutes les couches de la population en termes de revenus. C'est-à-dire qu'on peut très bien gagner sa vie ou bien gagner sa vie et être aussi parfois en situation de surendettement.
2: Il se trouve que j'ai sur mon bureau chaque jour une demi-douzaine de dossiers. Au sein de la BFM, je vois les dossiers supérieurs à 50 000 euros. Et je parle là de prêts à la consommation, je ne parle pas de prêts immobiliers.
0: Juste une précision, dire qu'en moyenne, quand quelqu'un est en situation de surendettement en France, c'est à peu près 35 000 euros de dette et plusieurs crédits qui ont été contractés. Je me tourne vers Crésus, mais je crois que c'est 6 ou 7 crédits.
3: On est entre 35 et 45 000 euros en moyenne.
0: Les dossiers, donc, allez-y.
4: 7 dettes bancaires et crédits à la consommation en moyenne sur 10 dettes. Les autres étant des dettes sociales ou fiscales.
0: Par donc, d'accord. Les dossiers, donc, autour de 40 000 euros quand il y a une situation de surendettement.
2: Et donc je voulais simplement témoigner de mon quotidien de décideur bancaire. Ces dossiers de plus de 50 000 euros représentent d'une façon générale entre un an et deux ans de revenus pour le ménage concerné. Et dans beaucoup de cas, s'agissant de prêts de ce montant-là, l'objectif est de restructurer l'ensemble des prêts du ménage pour les transformer en un seul prêt, les allonger, réduire le taux. Vous connaissez la mécanique. Et le témoignage que je peux apporter, c'est que je ne vois pas de corrélation à partir du poste d'observation qui est le mien, qui n'est pas une visée statistique, qui est un témoignage du quotidien. Je ne vois pas de corrélation entre les dossiers qui m'arrivent et les niveaux de revenus. Il peut y avoir effectivement des ménages à très faible revenu, mais il peut y avoir des personnes seules, mais également des dossiers avec d'excellents revenus. On voit bien à travers ces dossiers combien l'enchaînement est insidieux et parfois fatal. Alors avec effectivement la présence des fameuses collections de cartes privatives et autres crédits revolving. Donc on voit souvent arriver avec 3, 4, 5, 6, 7, jusqu'à 10 lignes de crédit différentes. Et là on a tout le bottin des établissements spécialisés. Avec... l'enchaînement, un premier prêt de restructuration non respecté. Comme on n'arrive pas à le respecter, on prend un crédit revolving et puis après, la pente devient irréversible. Et le banquier, face à ce dossier-là, qu'a-t-il comme possibilité de décision ? Soit on fait le pari de la confiance et on suit la demande de restructuration, soit on dit non. Dans les deux cas, on a la conscience que la décision qui va être prise peut-être bonne ou non, qu'on va peut-être entraîner la personne sur une pente fatale ou l'entraîner dans la chute immédiate si on dit non. C'est une position humaine qui n'est pas très facile.
0: Autre question pour ceux qui... C'est le fichier positif. Le fichier positif qui n'existe pas en France et notamment du côté de Crésus, on se bat pour mettre en place le fichier positif. Vous pouvez expliquer au public de quoi il s'agit et pourquoi il faudrait arriver à cette situation, à cette création d'un fichier positif.
2: Donc aujourd'hui, il existe deux fichiers dans le secteur bancaire. J'espère que la majorité d'entre vous ne les connaissent pas. Si vous les connaissez, ce n'est pas très bon signe. Donc vous avez un premier fichier qui s'appelle le FICP, qui est le fichier des incidents de paiement. Donc un établissement bancaire qui a des impayés de la part d'un de ses clients doit déclarer ses impayés sur ce FICP, tenu par la Banque de France. Et donc une fois que vous êtes sur le FICP, votre capacité à obtenir un nouveau crédit est voisine de zéro. Donc là, c'est la liste noire des interdits de casino. Et puis, vous avez un deuxième fichier, le FCC, qui, lui, est réservé, entre guillemets, triste privilège, aux personnes qui ont des incidents sur chèque. Bon, je simplifie, mais voilà comment s'organise le paysage. Donc, c'est un paysage où on fiche les personnes en difficulté. Mais évidemment, c'est un espèce de fichier sanction. L'idée du fichier positif, c'est un fichier qui interviendrait en amont pour que les établissements bancaires déclarent l'ensemble des prêts accordés, l'ensemble des encours détenus sur tous leurs clients. C'est ce qui existe sur les entreprises de très longue date. Je ne vais pas vous faire le coup du vieux banquier, mais je vois mon collègue de la Banque de France en face, mais le fichier centralisé Banque de France, il doit exister depuis un demi-siècle, voire peut-être même davantage. Et pour des raisons qui échappent à l'entendement commun, ce fichier n'existe pas sur les particuliers et il y a une résistance historique d'une partie de la profession pour éviter de le constituer, alors qu'une autre partie de la profession, dont nous-mêmes, y sommes très favorables, ça permettrait d'arrêter des situations en amont, alors que là, on les déclare souvent lorsque c'est trop tard. Et si certains établissements y restent hostiles, et manifestement ceux qui y restent hostiles sont puissants, proactif du point de vue du lobbying, c'est parce qu'il considère que ça serait trop faciliter la vie des nouveaux entrants sur le marché. Je suis désolé, je suis un peu jargonneux du point de vue marketing. Ça faciliterait trop la vie des nouveaux entrants sur le marché bancaire que de pouvoir accéder comme ça en un simple clic à l'ensemble de l'endettement d'un prospect, alors qu'il y a sur le marché bancaire des établissements de grande renommée qui ont mis des années à se constituer ces fichiers d'information.
0: Mais en tout cas, on a vu que ce fichier, il existe en Belgique, je crois également en Allemagne, et ça fonctionne bien.
2: Alors, vous savez, en France, on est les rois du débat intelligent en plus, mais on s'empêtre dans nos contradictions. Parce que si cette thèse du non au fichier positif n'était soutenue que par deux établissements bancaires, je ne citerai pas les noms, mais je les ai par devant moi, et ce sont deux très gros. Si encore que ce n'était que ça, je pense qu'ils n'auraient pas eu gain de cause. Mais ils ont eu leur cause qui a été soutenue par les tenants de la liberté individuelle. Je ne veux pas nommer un organisme, mais à la fois un organisme public, à la fois de grandes associations de consommateurs ont estimé que ça serait une atteinte intolérable aux libertés que d'avoir de tels fichiers. Je pense franchement qu'on se trompe de sujet et de combat.
0: Merci, c'est important de bien comprendre le contexte. On va continuer, on va reprendre notre thème, et avec Jeanne Normand, qui est à mes côtés, hein, qui est témoin et qui travaille notamment avec la Fédération Crésus, ou en tout cas qui est en lien avec la Fédération Crésus. Avec vous, Madame Normand, on va essayer de raconter votre parcours de vie. Qu'est-ce qui vous est arrivé? Comment à un certain moment, et comment encore aujourd'hui, vous êtes en situation de malendettement? Tout ça a commencé il y a une bonne vingtaine d'années. Hein.
5: Oui, il y a plus longtemps que ça. Il y a bien plus longtemps. J'ai cumulé dans la vie tout ce qu'on peut cumuler comme problème pour arriver au surendettement. Décès d'enfants, multiplié par deux en trois ans, chômage, maladie, j'ai tout eu. Donc à chaque fois que j'ai voulu m'en sortir et que je me suis relevée, j'ai replongé. Dernièrement en 2007, par une très longue maladie pour moi. Et voilà pourquoi je suis encore en surendettement.
0: Et vous voulez témoigner parce que c'est important. Vous avez eu des hauts et des bas. Vous avez été propriétaire trois fois d'une maison. Vous les avez vendues. C'est vraiment été une vie à
5: voilà.
0: Cycle. Hein.
5: Pendant 43 ans, c'est une vie en dents de scie à tout point de vue. Comme quoi, c'est très insidieux. Ce n'est pas obligatoirement les incidents de la vie qui font que... Je pense que quelquefois, il faut peut-être faire abstraction. Il y a aussi, comme disait le monsieur de BFM, il y a aussi le fait que ça peut être aussi de notre faute. Malgré tout ce que j'ai subi, je reconnais devant vous que ça peut être de notre faute. Des fois, c'est quand même une solution de facilité, malgré tout. même si je n'ai jamais eu de vacances, même si je n'ai jamais eu de belle voiture, même si à chaque fois j'ai revendu les maisons dans lesquelles on habitait, même si j'ai eu beaucoup de problèmes, je pense quand même que tout ce qui est, on va dire, crédit revolving est une solution de facilité qu'on m'a offert et qu'on m'offre encore. Par contre, si je demande un prêt normal, amortissable, on me le refuse. Donc ça aussi, je pense qu'il y a tout à refaire là-dessus, tout à refaire. Parce que les gens, il faut bien le dire, quand ils sont déjà en situation inconfortable moralement, pécuniairement, ils sont fragiles. Et donc avoir un peu plus d'argent devant soi, en l'ayant facilement, pour pas faire grand-chose, mais au moins pour avoir une petite sécurité qu'on croit, eh bien on le prend, puisqu'on vous l'accorde si facilement. Voilà. Et c'est comme ça que les gens ont un surendettement important. J'ai eu un surendettement, mais j'ai toujours payé mes dettes. Si vous voulez, je n'ai jamais eu de dette, d'impôt. J'ai payé mes mensualités, j'ai tout payé. Nous avons payé par notre personne, en n'ayant pas tout ce qu'il faut, en n'allant pas en vacances. Voilà, mes enfants, j'en ai eu 5, n'ont jamais manqué de rien. J'ai une fille qui a réussi à faire des études, qui est avocate, mais on l'a payé très cher et on le paye encore. Donc j'ai 60 ans, mon mari a 63 ans, il est en retraite, mais on a une retraite pas très facile. Nous qui avons toujours été propriétaires, nous sommes en HLM, mais ce n'est pas le plus grave. Mais malgré tout, dans notre tête, on n'est pas bien, parce qu'on a ces dettes qui nous planent au-dessus de notre tête et on aimerait bien quand même, sur la fin de nos vieux jours, on ne sait pas ce que ça va être, parce que vu ce qu'a été le reste des 40 dernières années, on ne se pose plus de questions, mais on aimerait bien avoir au moins un peu de tranquillité. Donc je pense que les gens, il faut qu'ils soient vigilants. Vigilants, qui ne cèdent pas à la tentation. Et c'est tellement dur. Je vois ma fille qui est avocate. Et il ne faut pas croire que les avocats, quand ils débutent, gagnent leur vie, loin de là. C'est des gens, on ne leur accorde rien aux jeunes. Et donc, on lui a refusé, elle a eu un prêt étudiant, et elle aimerait bien modifier ce prêt étudiant. On lui a refusé partout. Partout. Par contre, on lui a accordé, si elle le voulait, des revolving. Mais forte de l'expérience très mauvaise de ses parents, elle a refusé. Préfère pratiquement rien manger, jamais aller en vacances, payer son loyer, ce qu'elle a payé, mais ne pas prendre de revolving. Mais la plupart des autres, qu'est-ce qu'ils feraient ? Ils prendraient un revolving. Ils s'endetteraient dès le début de leur vie. C'est pour ça, je pense qu'il y a un gros effort et qu'il faut quand même que les pouvoirs publics prennent ça en main beaucoup plus que ce qu'ils font semblant de faire en ce moment. Voilà.
0: Vos difficultés sont quand même souvent arrivées à des moments où il y a eu des difficultés,
5: oui,
0: de la vie.
5: Bien sûr. C'est vrai j'ai eu une fille malade pendant 10 ans. On habitait à 400 km de l'endroit où elle était hospitalisée. Donc, il fallait que je fasse les allées-venues. Elle est décédée. Et quoi qu'on en dise, un enterrement, ça coûte très cher. Quand on a beaucoup d'enfants avec un seul salaire, ça coûte très cher. 3 ans après, son frère se suicide à 21 ans. Il faut repayer un enterrement. Et voilà, il faut continuer d'élever ses enfants. Il faut, moi, mon mari... Au bout de 30 ans, chômage. Et moi, au bout de 9 ans, triple pontage. Donc j'arrête de travailler, moi qui avais repris des études à 44 ans, pour pouvoir renforcer nos revenus. Et ben, mes revenus rediminuent. Voilà, donc c'est sûr. C'est sûr qu'on peut dire que j'ai des excuses. J'en ai beaucoup, mais je ne veux pas m'appuyer que là-dessus.
0: Et il faut en parler.
5: Voilà. Et il faut en parler. Voilà. J'ai essayé d'en parler, je n'ai pas été écoutée. Je n'ai pas été écoutée autour de moi et pourtant je travaille dans des services sociaux. Je travaille pour un CCAS et donc je pense que j'aurais dû être écoutée. Je ne l'ai pas été. Je ne l'ai pas été ni écoutée ni aidée. Et ça, quand j'entends ce que dit le monsieur de la MNH, c'est très bien. Mais moi, je fais partie d'un personnel pas hospitalier mais proche. Je n'ai pas eu ça. Et je l'aurais eu, je pense que je ne serais peut-être pas dans cette situation.
0: On va passer la parole justement à Madame Schaeffer qui travaille effectivement à l'hôpital de Strasbourg, qui est assistante sociale. Madame Schaeffer, ce que vous venez d'entendre, je crois que vous l'entendez trop souvent aujourd'hui dans votre service. À peu près 9000 agents travaillent à l'hôpital de Strasbourg et 1500 viennent nous voir chaque année quand ils rencontrent des problèmes et souvent pour des problèmes de surendettement.
6: Oui, donc je suis Ginette Schaeffer, ça fait 25 ans que je suis assistante sociale du personnel.
0: Est-ce que vous entendez Madame Schaeffer ?
6: Oui, je peux dire.
0: C'est bon ? Peut-être mettre un petit peu de vous rapprocher, madame.
6: Voilà. Donc je suis assistante sociale du personnel aux hôpitaux universitaires depuis 25 ans. Donc je travaille avec Madame Mahon, qui est ma collègue. On est plus de 9000 agents, on est à 2 personnes. Ce que je voulais dire, on voyait à peu près 1330, pas à peu près, on a le chiffre exact de l'année 2011, 1330 personnes. On a différents types d'interventions, donc 5 domaines, le logement, tout ce qui concerne le budget, la vie au travail, la santé et la vie familiale. Depuis cette année, c'est la première fois que le budget arrive en première demande. On a eu le nombre de demandes budgétaires dépasser les 700 demandes. Donc, 1330 agents, on a eu à peu près 3000, 4000 demandes différentes, mais donc plus de 760 demandes pour le budget. Ce que je tiens aussi à dire et ce que je vois, à un moment donné, des personnes venaient pour des difficultés financières, on pourrait dire parce qu'il y avait des crédits revolving, mais en ce moment, les gens sont en grande précarité. Ce qu'il faut dire, que nous voyons beaucoup de personnes seules, des agents hospitaliers femmes. Dans beaucoup de situations que nous rencontrons, ces femmes sont seules. Elles travaillent seules, souvent leur mari, une cinquantaine d'années, au chômage, ce que vous venez de dire. Des enfants jeunes, ne bénéficiant pas du RSA, donc étant à la maison, sans diplôme, même voire avec diplôme, qui ne trouvent pas de travail. Et ce qui fait qu'une famille se précarise et de plus en plus est en difficulté et à un moment donné n'arrive plus à s'en sortir. Alors contrairement à ce que dit madame, j'espère que les gens qui viennent nous voir ne disent pas en sortant « elle ne peut rien faire » ou « elle ne nous a pas entendu » ou « elle ne nous a pas écouté ». Je crois que notre travail à nous, c'est de dire « vous êtes en grande difficulté, ce qui était avant, d'accord, c'était avant, maintenant vous êtes ici, maintenant on essaye de voir ensemble comment s'en sortir ». Alors c'est vrai qu'avant de faire des dossiers de surendettement, on essaye de négocier avec des banques pour des rachats de crédit. Or, très souvent, nos agents sont déjà fichés, ont des situations qui font qu'ils dépassent le 33% d'endettement et très très souvent, leurs dossiers sont refusés auprès des agences bancaires. On travaille avant, en amont, avec le CGOS, qui est donc le comité de gestion des œuvres sociales, qui a un budget qui est relativement important. Monsieur Fabrice est dans la salle, mais Monsieur Philippe plutôt, mais qui a diminué aussi au fil du temps. Et nous avons des possibilités de demande d'aide remboursable, donc c'est des prêts sans intérêt, mais également des aides exceptionnelles. Donc on essaye de prendre cela en charge, d'essayer de faire avec la personne, comment dire, un regard, une situation globale, et d'essayer de voir comment on peut faire en sorte de s'en sortir. Ce que je veux dire ici, c'est toujours la personne qui est acteur de sa vie. On peut mettre en place des plans, des remboursements, on peut négocier avec des créanciers. À partir du moment où la personne ne se prend pas en charge, où elle n'est pas acteur de sa vie, aucune aide ne peut aboutir. C'est jamais une assistante sociale qui peut faire, c'est toujours ensemble qu'on peut faire. Mais malheureusement, souvent ce ensemble est difficile et souvent, comme vous disiez tout à l'heure, il y a des parcours de vie qui font qu'on replonge. Et là, notre rôle, c'est d'être là et de, même si le plan n'aboutit pas, de redire à la personne qu'on recommence ensemble. Et c'est le message que je voulais vous faire passer. Voilà.
0: Madame Mahon, quand quelqu'un veut vous voir, est-ce qu'il y a des solutions? Qu'est-ce que vous pouvez lui apporter pour déjà stopper, en tout cas, les huissiers qui frappent à la porte? Parce qu'il existe quand même des solutions.
7: Je crois que la première chose à faire, c'est d'abord une évaluation du budget, clairement. C'est voir quels sont les revenus, quelles sont les charges et quel est le reste à vivre pour la personne, pour qu'elle puisse consacrer à ses dépenses courantes. Et bien sûr, notre travail quotidien, c'est non seulement la constitution de dossiers de surendettement lorsque la situation telle qu'elle est n'est plus viable, mais également des négociations avec les créanciers. Alors, ce n'est pas seulement des huissiers, ça peut être des fournisseurs d'énergie, des bailleurs sociaux. Donc là aussi, notre travail, notre accompagnement, c'est de négocier des plans d'échelonnement pour des dettes.
0: Les acteurs sont compréhensifs pour échelonner les dettes?
7: Alors, oui, je crois que le partenariat est assez... essentiellement avec les bailleurs sociaux, avec lesquels on a l'habitude de travailler dans le cadre de relogement, puisque Mme Schaeffer a dit un de nos gros postes, une de nos grandes missions, c'est de l'aide au relogement. Donc les bailleurs sociaux savent que nos agents sont des salariés, qu'ils ont un salaire, et que si nous les accompagnons, on peut aboutir à des apurements de dettes, de loyer par exemple.
0: À un moment, Madame Schaeffer, il faut déposer un dossier de surendettement auprès de la Banque de France. Ça permet déjà de stopper les, les poursuites. Vous me disiez également on peut se mettre en faillite civile. Donnez-nous un peu les situations différentes et quelles sont aujourd'hui les possibilités.
6: Ben, pour un dossier de surendettement, et ce que je me suis rendu compte à plusieurs reprises, les personnes qui sont en capacité de respecter un plan de surendettement, hein, donc c'est vrai qu'il faut que le compte soit, qu'il y ait de l'argent sur le compte, dès qu'une personne n'est pas en capacité de respecter l'apurement, les créanciers se retournent dès le premier mois tout de suite vers la personne et elle est dans l'obligation, elle est nouveau en face de tous les créanciers. Donc moi je crois qu'un dossier de surendettement c'est vraiment quelque chose, donc Crésus est là, donc moi j'en fais pas tellement, j'en fais très peu dans une année, parce qu'on essaie toujours avant de faire un dossier de surendettement, de voir toutes les possibilités autres qui existent. Il m'est arrivé à plusieurs reprises cette année de demander avec l'agent de faire des demandes de faillite civile. J'en ai fait 4 cette année, donc ce n'est pas énorme, mais ce sont des dossiers qui ont abouti et qui, dans certaines situations, ont vraiment permis à la personne de redémarrer dans sa vie. Hein, parce que souvent, c'était lié à un enchaînement de situations très, très difficiles et où je crois que la personne aussi moralement était atteinte, était en maladie. Et je pense qu'à ce moment-là, un dossier de faillite civile peut être quelque chose d'important pour une personne.
0: Et vous parliez également des problèmes rencontrés. Souvent, c'est de plus en plus une femme qui fait vivre toute une famille, qui fait vivre également un mari qui arrive à la cinquantaine ou qui a dépassé la cinquantaine. Il y a une vraie détresse psychologique. Et comment on agit aussi sur cette détresse psychologique ?
6: Alors, moi, je parle de mon point de vue, hein, du point de vue d'une assistante sociale aux hôpitaux universitaires de Strasbourg. Donc, ce n'est pas une vérité, ce n'est pas une généralité. Il est vrai que je vois de plus en plus de personnes qui ont une problématique financière réelle, certes, mais où je dirais que la détresse psychologique est très, très importante. Parce que quand on a un conjoint au chômage, c'est rarement un chômage voulu actuellement. Si on a des enfants au chômage, le contexte familial est très, très lourd, très, très difficile. Il y a souvent des séparations qui sont liées à ce contexte. Et je crois que les personnes qui viennent nous voir, elles ont certes besoin d'aide sur un plan de vue budgétaire et financier, mais souvent, elles ont également besoin d'écoute, d'accompagnement, et même dans certains cas, ce n'est même plus notre rôle, parce qu'on n'est pas formé, on n'est pas psychothérapeute, et on est des fois amené à suggérer aux personnes d'aller voir une personne plus spécialisée que nous.
7: Je voulais dire effectivement à orienter vers des professionnels qui sont en capacité de prendre l'aspect psychologique en charge.
0: Vous travaillez beaucoup avec Crésus, on va passer la parole à Crésus. C'est aussi un acteur.
7: Alors, lorsque notre travail a des limites, comme je crois les négociations avec les fournisseurs d'énergie, hein, vous avez mis en place un partenariat avec le gaz de Strasbourg, hein, NRST. Donc, c'est vrai que nous avons beaucoup moins de pouvoir. Hein, donc là, effectivement, il nous arrive d'orienter les gens vers Crésus, hein, pour que Crésus puisse négocier des choses très concrètes, hein, avec le fournisseur d'énergie, par exemple. Puisque très vite, hein, les fournisseurs d'énergie coupent, hein, ou la fourniture de gaz ou d'électricité. Hein. Alors nous avons la possibilité aux hôpitaux universitaires de Strasbourg de faire des demandes d'aide financière au CGOS, qui peuvent prendre en charge des impayés de factures de ce type-là. Mais après, c'est vrai que quand il y a des cumuls d'impayés de factures, il y a très vite des coupures.
0: Hein. Vous voulez ajouter quelque chose là ? Par rapport à ce que vous venez d'entendre.
5: Ce que je viens d'entendre, ben, que je pense qu'il vaut mieux peut-être habiter en Alsace que dans le Doubs, parce que je n'ai pas été aidée comme ces dames, voilà. Que par rapport aux bailleurs sociaux, moi j'avais un appartement de fonction, donc je faisais double travail. Hein. Pour avoir ma paye, je travaillais le jour, et pour avoir le logement, je travaillais la nuit, les week-ends et les jours fériés, en tant qu'aide-soignante auprès des personnes âgées. Ce qui fait que ce ne soit pas étonnant que mon cœur ait lâché, je vais vous dire. Mais quand il a fallu que je déménage, puisque quand on est malade, on n'a plus droit à l'appartement de fonction, puisqu'on n'est plus capable. Hein. Donc, quand il a fallu que je déménage, non seulement on ne m'a pas aidé pour déménager, non seulement on ne m'a pas aidé à payer le nouveau loyer et ce qui incombe, c'est-à-dire toutes les charges quand on prend un nouveau logement, mais il a fallu que je pleure pour avoir un appartement vers un bailleur social. Il a fallu que je le demande, et puis plusieurs fois. Alors, Comment voulez-vous que les gens, après, aillent demander quelque chose? Parce que c'est déjà dur de dire qu'on est surendetté, dur de dire qu'on n'y arrive pas, si en plus, les fois où vous le demandez, vous n'avez pas de réponse. Mais attention, hein, c'est... Voilà.
0: On passera la parole à la salle dans quelques minutes. Peut-être juste un mot de M. Berton par rapport... on a parlé beaucoup du reste à vivre. Je sais que c'est quelque chose sur lequel vous insistez énormément. On peut le calculer en partant de la brochure qu'on vous a remis en ce début de conférence.
1: Oui, au milieu de cette brochure, donc, il y a un guide qui permet aux personnes en possession de ce guide de effectivement essayer de gérer leur budget, de ventiler, je dirais, les sommes en fonction des besoins. Et c'est un outil qui se veut pédagogique, pas stigmatisant. Je veux dire, c'est des conseils et des témoignages qui font que ben, montrer aux personnes qu'on peut y arriver et qu'on peut y arriver, mais accompagné. Je pense que l'accompagnement, je pense que c'est une notion qu'il faut que les gens qui se retrouvent dans des situations de surendettement aient bien en tête. Je pense que c'est essentiel. Ce que disaient les assistantes sociales des hospices, je pense qu'effectivement, lorsqu'une personne ou un couple ou une famille se trouve dans des situations de surendettement, au-delà des difficultés financières, il y a cet état d'isolement et cette détresse aussi psychologique, cette détresse familiale qu'il faut aussi prendre en compte. Et je pense qu'à un moment donné, je pense que l'entrée en scène d'acteurs, de psychologues, de personnes relevant comme ça, du dialogue, de la compréhension et puis de l'accompagnement psychologique des personnes me paraît essentiel. Je pense qu'on ne peut pas que accompagner les gens sur un domaine financier. Je pense que ça fait partie de l'ensemble et tous les acteurs le reconnaissent que les personnes qui sont en état de détresse, de surendettement ont besoin aussi d'autre chose.
0: Mathieu Arias, vous êtes donc chargé de mission à la Fédération Crésus. On est ici c'est ici que d'ailleurs a été créé Crésus, il y a quoi, une vingtaine d'années?
8: Il y a 18 ans exactement. Donc Crésus, Chambre régionale du surendettement social, a été créé dans le but effectivement d'éviter l'isolement des personnes en situation de difficulté financière, de surendettement, de les accompagner et de lutter contre l'exclusion bancaire. D'accord? Donc déjà je tiens à excuser M. Kiel pour sa non-présence aujourd'hui. Il viendra peut-être nous rejoindre d'ici peu, mais il a été en déplacement pour plaider la cause auprès des pouvoirs publics. Donc il y avait urgence à ce qu'il puisse s'y rendre aujourd'hui. Deuxième chose importante, la Fédération Crésus, c'est une fédération qui regroupe 19 associations. C'est une fédération nationale. Ce sont des associations locales qui représentent grosso modo 50 permanents et 500 bénévoles, avec à peu près 114 points d'accueil et de proximité en France. D'accord, puisque nous sommes représentés au sein de divers départements et diverses régions. J'aimerais également revenir en fait sur, à moins que vous soyez,
0: allez-y.
8: Sur ce qui s'est dit de part et d'autre. De manière très synthétique, on parle de responsabilité du banquier, de responsabilité du consommateur. Je dirais qu'on est tous victimes en fait d'un système qui a été très mal paramétré dès le départ. Très concrètement, en France, il y a maintenant un dépôt de dossier de surendettement toutes les 3 minutes. Monsieur Valentin précisait tout à l'heure que je crois que nous avons franchi la barre de 1 million de foyers, ménages, je ne parle pas de personnes, de foyers en surendettement. Peu ou prou, il y avait 90 000 foyers entre la période 1990-1995. Qu'est-ce qui s'est produit entre-temps ? On a parlé surtout, et je pense que c'est le plus important, de facilité d'obtention du crédit, ce qui est le cas. Il y a une responsabilité des banques, bien entendu, il y a une responsabilité du consommateur. Mais tout le système a été paramétré sur un fichier négatif, le FICP, et non pas sur un fichier préventif, qui permet effectivement de centraliser le risque auprès d'une institution indépendante et publique, la Banque de France, et qui permettrait d'éviter le crédit de trop, celui qui va tuer la situation. Crésus, on a pour habitude de parler de pré-endettement, de mal-endettement et de surendettement. Je ne rentrerai pas dans les détails techniques, mais voilà, c'était pour la fédération.
0: Alors, si j'ai été détecté par la BFM ou par la MNH parce que je n'arrive plus à payer mes cotisations, ma mutuelle, on m'oriente vers Crésus, comment vous allez m'accompagner? Quel va être votre travail concrètement à mes côtés?
8: Alors, déjà, moi, je remercie effectivement la BFM et notamment aussi la MNH. Et je rejoins tout à fait les positions qu'a avancées M. Valentin, d'accord, sur la position. Il s'agit de construire, en fait, dans le cadre de partenariats, parce que c'est la sphère économique. Quand on parle de sphère économique, ce sont les établissements bancaires, les établissements financiers, qui, ou autres, bailleurs sociaux, assistantes sociales, assureurs, mutualistes également. C'est eux les interlocuteurs de prime abord avec les personnes en difficulté financière, avec les personnes qui souffrent. En lieu et place de laisser l'isolement s'installer, il faut pouvoir mettre en relation avec des équipes compétentes au sein de l'association Crésus, des bénévoles qui sont formés aussi à l'accueil, parfois d'autres institutions. On parlait effectivement des problématiques familiales et des problématiques psychologiques, les centres médico-psychologiques, par exemple, aussi, qui peuvent intervenir, ou autres, médecins traitants également. Souvent, nous sommes, surtout en Alsace, les médecins traitants orientent vers Crésus Alsace. On n'a plus d'interlocuteurs, on n'a plus de personnes à qui se confier parce qu'on a peur, la honte, la culpabilité. Donc on parle de ces problématiques de souffrance à son médecin qui va orienter vers l'association Crésus. Maintenant, concrètement, Crésus Alsace, pour ne citer que Crésus Alsace, dans le cadre effectivement des partenariats, va accueillir les personnes en difficulté. On parlait d'accompagnement, on parlait d'éducation budgétaire. On va réaliser les étapes d'ouverture psychologique, d'accompagnement, de mise en place d'un budget, de bonnes pratiques de gestion budgétaire. On accompagne également les bénéficiaires, puisque pour nous ce sont des bénéficiaires, dans le cadre des procédures de surendettement, en termes explicatifs, en termes de compréhension même de ce qui est en train de se produire. Voilà, sur l'ASA, ça représente environ 3500 à 4000 bénéficiaires qui sont suivis chaque année au sein de Crésus Alsace.
0: Donc, renouer le dialogue. Effectivement, vous avez parlé de bonnes pratiques, donc aider aussi à remplir les papiers, parce que ce n'est pas toujours simple aujourd'hui de savoir bien remplir et bien effectuer ses tâches administratives. Et aujourd'hui, Crésus réclame quoi? Puisque vous êtes à la pointe du combat. Jean-Louis Kiel, votre président, est aujourd'hui à Bercy. Il va aller interpeller sur le plateau de TF1 dans quelques semaines les 8 candidats à l'élection présidentielle. Qu'est-ce que vous voulez? Qu'est-ce que vous réclamez?
8: Alors, au-delà, effectivement, de tout ce qu'il est possible de construire, donc des partenariats, des coordinations, des renégociations avec les bailleurs sociaux, avec les établissements de crédit, de tout cet aspect prise en compte du surendettement, donc d'alerter l'opinion publique sur cette problématique, c'est la mise en place du registre national des crédits. Il a été voté par la loi Lagarde. Il y a une phase, je dirais, d'après...
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10: Mon patron ne veut pas me payer les heures supplémentaires qu'il me doit. 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
12: 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On règle un litige. 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Dans le cas où la conciliation n'aboutirait pas, à ce moment-là, le conseiller prud'homme devient un juge. Et les justiciables se retrouvent dans un bureau de jugement, mais uniquement dans le cas où la conciliation échouerait. Ce qui, hélas, à l'heure actuelle, est souvent le cas.
11: Le fait d'avoir des conseillers salariés d'une part et des conseillers employeurs d'autre part est la garantie d'un jugement impartial. Ce paritarisme est au cœur du conseil de prud'homme, comme l'explique Jean, conseiller du collège employeur.
13: Le paritarisme auquel nous sommes très attachés, employeurs comme salariés, garantit l'impartialité et l'indépendance de nos jugements, puisque nous sommes toujours à égalité pour prendre nos décisions. Et lorsque nous n'arrivons pas à nous mettre d'accord, ce qui arrive dans environ 20% des cas, eh bien l'affaire est rejugée avec un magistrat de carrière. Donc là, nous sommes 5 et effectivement, une majorité peut se dégager.
11: Comment devient-on conseiller prud'homal? La réponse de Philippe.
12: Un conseil prud'homme est élu par ses pairs tous les 5 ans. Le conseil prud'homme s'inscrit sur une liste professionnelle et les élections sont ouvertes à tous les salariés et employeurs.
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1: Bonjour, nous accueillons sur Radio Crésus la Bourse des Crédits. Alors, il faut bien sûr pas s'imaginer que c'est une bourse ouverte où l'on accède au crédit n'importe comment. Et si vous pouvez vous présenter.
2: Bonjour Jean-Louis Kim. Tout d'abord...
1: Quel est votre nom ?
2: Arsalan El-Kessir, je suis président fondateur de Bourse des Crédits. Donc on est une... Je vais présenter rapidement l'entreprise. On est une start-up innovante. On intervient dans la distribution de produits financiers, notamment le regroupement de crédits, mais pas que. On fait aussi du prêt immobilier et des assurances. Donc notre particularité, c'est qu'on essaie d'avoir à notre niveau un peu de responsabilité. Et donc dans ce cadre, moi je suis très fier d'avoir l'opportunité de vous confier nos clients pour les éduquer dans la manière de gérer leur budget.
1: Alors là je ne suis pas d'accord, on n'a pas à les éduquer, mais simplement à leur faire découvrir l'intérêt de la tenue du budget. Donc l'éducation c'est un petit peu dur parce que ça fait passer le consommateur comme étant un ignorant. Voilà,
2: je suis d'accord.
1: J'ai voulu rectifier ça.
2: Vous avez raison. Donc on est courtier, on traite des dossiers de regroupement de crédit. Donc les clients...
1: Qu'est-ce que c'est que le regroupement de crédit ?
2: Alors le regroupement de crédit c'est une technique financière qui permet de regrouper en une seule mensualité auprès d'un seul organisme un prêt immobilier ou plusieurs prêts consommation. L'objectif étant de réduire l'endettement, de resolvabiliser le consommateur et d'améliorer son pouvoir d'achat.
1: Est-ce que c'est tenable ?
2: Pour certains, oui. Pour d'autres, non.
1: Donc, c'est un problème de risque, oui.
2: Effectivement.
1: Est-ce qu'au niveau financier, le consommateur y trouve son compte ? C'est-à-dire qu'in fine, puisqu'il y a des frais de courtage à payer, d'une part... D'autre part, il a supprimé des crédits renouvelables qui parfois pèsent très lourd au niveau financier pour les ménages. Est-ce que vous faites un comparatif entre la situation, parce que je crois qu'il y a eu des décrets dans ce sens-là, on vous impose de faire un bilan tel que c'est, et puis d'indiquer une projection et l'économie que ça représente pour le ménage, puisque les prêts vont être très souvent dans la restructuration de dette, un peu comme pour la Grèce, hein. On repousse sur une durée beaucoup plus longue ce qui pouvait se rembourser. Est-ce que le consommateur y trouve son compte ?
2: Il y trouve son compte. La nouvelle réglementation nous impose une fiche conseil, de comprendre d'une manière assez fine la compréhension du consommateur, du client, du prospect et ses objectifs. Donc on est dans l'obligation de répondre à ses besoins, mais aussi de lui expliquer que la durée effectivement va se rallonger, que ça va coûter plus cher, mais que son endettement va être réduit.
1: Oui, donc vous lui donnez de l'air pour pouvoir respirer.
2: Tout à fait.
1: On avait fait une étude il y a quelques années sur 1000 rachats de crédit. Malheureusement, les deux tiers des consommateurs avaient continué à vivre comme avant. Et ils ont un peu de respiration après le rachat de crédit. Ils ont le sentiment d'avoir un pouvoir d'achat renforcé. Mais en revanche, il s'agit après pour eux de maîtriser leur budget et d'éviter de reprendre un crédit. Les deux tiers avaient déjà replongé. Donc là, il y a vraiment un travail de fond, sans doute, d'information du public. C'est vrai que vous êtes commerçant, hein, c'est une activité économique indispensable, hein, de restructurer l'endettement, mais sous réserve de se prendre le temps d'expliquer aux consommateurs qu'ils comprennent bien, il faut qu'il y ait une sorte de ce qu'on appelle souvent la résilience, c'est-à-dire nous on a beaucoup de consommateurs qui viennent vers nous et nous disent nous ne sommes pas surendettés. Quand vous faites le bilan, la situation est dramatique. Donc c'est souvent la découverte par le consommateur, par le ménage de sa situation. Alors je sais que vous avez l'ambition de faire différemment votre métier. C'est pas évident parce qu'on est dans un monde de concurrence. Vous êtes tenu de produire. Parfois. Vous avez combien de salariés au sein de la Bourse des Crédits ?
2: Donc aujourd'hui, on est 25 salariés. On était encore il y a 8 mois 3. Donc on est une entreprise.
1: C'est incroyable, hein. Ça explose. Je sais que vous êtes du côté de la bourse. C'est pour ça que vous appelez la Bourse des Crédits, hein, près du Palais Brognard.
2: Tout à fait.
1: Hein, à côté du Palais magnifique.
2: Rue de la Bourse.
1: Rue de la Bourse, la Bourse de Paris, qui est devenue d'ailleurs le lieu de centralisation de l'économie sociale. Hein, la bourse a changé. Donc vous inscrivez votre démarche, votre coopération avec nous dans le cadre de la RSE, donc la responsabilité sociétale de l'entreprise. Et ce n'est pas un vain mot, puisque vous allez tenter de nous transférer des dossiers et on en est très heureux. Alors on souhaite longue vie à la Bourse des Crédits et en tous les cas que ce partenariat soit à la fois utile pour votre entreprise, c'est normal,
2: et utile,
1: mais à la fois utile à nos concitoyens. Je vous remercie et à bientôt.
2: À bientôt, au revoir.
1: Au revoir.
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2: Chaque année, des centaines de milliers de courriers annonçant le gain d'un lot sont envoyés aux particuliers. Attention, il s'agit d'un leurre. Explication, Marilyn Wächter, responsable juridique à la Chambre de consommation d'Alsace.
3: Il s'agit souvent de courriers dits de loterie publicitaire, qui sont bien souvent de simples jeux soumis à tirage au sort, pour lesquels il n'y a aucune réalité de gain, voire même très très peu d'espoir de gain. Donc c'est vrai que ça peut paraître relativement pénible de voir sa boîte aux lettres inondée de ce genre d'envoi. Il faut savoir que la seule façon d'éviter ce genre d'envoi, c'est de demander à être rayé du fichier client de la société qui émet ces publicités, en lui faisant parvenir un courrier pour lui demander de vous rayer de ces fichiers. À ce titre, on peut rappeler que la Commission nationale de l'informatique et des libertés a édité un guide intitulé « La pub si je veux », qui vous rappelle toutes les démarches à effectuer pour éviter les publicités nominatives et qui comporte également des courriers d'exemple pour pouvoir rapidement demander aux différentes sociétés émettrices de publicité de vous rayer de leurs fichiers. Si malgré votre démarche personnelle, la société émettrice ne vous raye pas de son fichier client, il faut à ce moment-là avertir directement la Commission nationale de l'informatique et des libertés pour qu'elle intervienne directement auprès de la société émettrice des publicités.
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1: Bienvenue sur Radio Crésus, la radio qui vous écoute, des témoignages, des questions, des réponses, des recommandations, voilà tout ce que vous pouvez trouver sur Radio Crésus. Alors aujourd'hui avec nous, Maître Fernandez.
2: Bonjour.
1: Bonjour. Et Monsieur Gazimov, avocat stagiaire à Crésus.
3: Bonjour.
1: Bonjour. Et sans tarder, nous allons prendre en ligne Christine. Bonjour Christine.
4: Oui, bonjour.
1: Voilà, vous êtes sur Radio Crésus et vous souhaitez témoigner de choses qui vous arrivent.
4: Oui.
1: Alors, est-ce que vous pouvez nous expliquer un peu ce qui se passe pour vous ?
4: Alors, ce qui se passe pour nous, bien sûr, on a des enfants donc qui sont en difficulté. Donc, on avait fait, comment on appelle ça,
1: des crédits,
4: des cartes revolving,
1: oui,
4: auxquelles on les a aidés. Et puis, ils devaient nous rembourser un peu temps par mois, mais étant donné les ressources qu'ils avaient, donc ça n'a pas été possible, on n'a jamais rien vu. Donc, suite à ça, on avait eu des difficultés pour la maison aussi, que la sécheresse 2003. Donc, on avait fait un crédit au Crédit Agricole avec une voiture. Et suite avec tout ça, bon, ben, on a été donc endettés.
1: Oui.
4: Et donc, on avait fait une demande de surendettement donc à la Banque de France, qui nous a répondu que c'était un surendettement organisé. Donc, ça a été rejeté.
1: D'accord. Donc, votre dossier a été déclaré irrecevable.
4: Voilà.
1: D'accord.
4: Alors, suite à ça, eh ben, on s'est adressé donc au service juridique du CLCV.
1: Oui.
4: Qui nous ont fait un dossier et ben, ça n'a pas marché non plus, quoi.
1: Oui.
4: Donc,
1: ça, c'était en quelle année, ça? C'était
4: 2011.
1: En 2011.
3: C'était quoi la raison de deuxième refus, madame?
4: Ben non, ça doit faire partir du même refus, ça. Hein. Voilà, c'est eux qui nous avaient fait le dossier de surendettement et suite à ça, ça a été rejeté.
3: D'accord. Dans tous les cas, on a estimé que vous aviez expressément fait organiser votre surendettement, c'est bien ça?
4: Voilà. Donc après, on a fait appel au Crédit Conseil de France, que eux nous ont fait donc un rachat de crédit des dettes qu'on avait. Donc il y avait donc 8000 euros pour la maison, il y avait le prix d'une voiture, on avait facettes, accord et un petit crédit de 1000 euros de Crédit Agricole. Et suite à ça, on croyait que les cartes revolving étaient fermées et en fin de compte, non, parce que on a eu besoin, ils nous ont dit que c'était disponible, qu'on pouvait s'en servir, et puis bon, ben, on s'en est servi, étant donné que les enfants étaient en difficulté, ben, on est tombé dans les dettes.
2: Le rachat de crédit, vous l'avez signé quand?
4: Le rachat de crédit, on l'a signé en février 2009, je crois.
1: Alors c'est important ce que vous dites, vous disiez effectivement qu'il y avait un rachat de crédit, donc vous aviez remboursé vos crédits renouvelables, hein, c'est ça?
4: Oui.
1: Mais que les lignes de crédit restaient ouvertes, c'est-à-dire que vous pouviez toujours les utiliser.
4: Ouvertes, oui.
1: Oui. Alors qu'aujourd'hui, il faut savoir qu'avec la loi Lagarde, les organismes de rachat de crédit doivent vous remettre des documents, des lettres, pour obtenir la fermeture de ces crédits, hein, justement pour éviter de retomber à nouveau dans cette facilité des crédits renouvelables et après être dans l'incapacité de tout payer. Hein.
4: Oui, oui.
1: Alors finalement, donc, vous avez effectivement fait ce rachat de crédit.
4: Oui.
1: D'accord. Et donc tout cela explique effectivement que vous ayez déposé un dossier de surendettement. Et avec les refus que vous avez connus, comment ça s'est passé après ces refus? Est-ce que vous avez contesté le refus, l'irrecevabilité au niveau de la Banque de France devant un juge?
4: Non, on en est resté là.
1: Oui, et après, donc, qu'est-ce que vous avez décidé de faire?
4: Donc après, mon mari donc, a parlé donc, à son entreprise où il travaillait.
1: Oui.
4: Et donc, c'est ce monsieur-là qui l'a reçu et qui nous a fait connaître Crésus.
1: D'accord.
3: À quand remonte le dernier refus de la Banque de France? Je pose la question, peut-être qu'il n'est pas toujours tard.
4: Le 12 avril 2011.
3: 12 avril 2011. Voilà. Effectivement, il est un peu tard de encore ressaisir le juge.
1: Oui. Mais alors là, est-ce que vous avez engagé d'autres démarches, peut-être?
4: Oui. Oui, on a fait d'autres démarches avec Crésus. Là, on a refait un dossier de surendettement.
1: D'accord.
4: qui a été donc recevable le 14/6/2012.
1: Voilà.
4: Et depuis, ben, on est avec la Banque de France et on attend les décisions pour faire le plan.
1: Donc là, vous avez eu la recevabilité au mois de juin.
4: Oui.
1: Normalement, vous devez avoir d'autres courriers. Et le dernier courrier que vous avez eu en date, qu'est-ce qu'il dit ?
4: Le dernier courrier en date de la Banque de France ?
1: Oui.
4: C'est le tableau qu'on a reçu, la commission sur endettement, du 17/9/2012.
1: Oui.
4: Bon, ben, qui nous donne les montants qu'on va avoir à donner aux créanciers.
1: Donc là, vous êtes dans la phase amiable et on vous a soumis donc un plan, si je comprends bien, de remboursement.
4: Mmh. Voilà.
1: Et est-ce que la Banque de France vous demande de répondre à ce courrier ?
4: Oui, on a jusqu'au 8 octobre pour donner une réponse.
1: D'accord. Donc là, on est vraiment dans la phase amiable. Les créanciers, a priori, ont accepté les propositions, en tout cas le plan tel qu'il a été fait par la commission de surendettement.
4: Mmh.
1: Et là, on est dans la phase où tout dépend de vous aujourd'hui, hein.
4: Oui, parce que pour nous, le plan qu'ils nous ont fait, pour nous, c'est très difficile de faire le remboursement à l'heure actuelle.
1: Par rapport à leur calcul, c'est ça ?
4: Par rapport à leur calcul et aux ressources que ça va nous rester pour nous.
1: Alors, peut-être pour expliquer pour nos auditeurs quelles sont vos ressources et ce qu'a calculé la Banque de France, est-ce que vous pouvez nous donner des chiffres sur vos ressources ?
4: Alors, les chiffres, on a des ressources qui nous fait à 2200 et quelques, je crois, par mois.
1: Oui.
4: Et une fois qu'on aura payé les créanciers, ça nous restera 588 euros par mois, sans compter les frais de voiture et des frais de médecin qui ne sont pas remboursés.
1: D'accord, donc tout ça, ok. Et la capacité de remboursement qui a été calculée par la commission, elle s'élève à combien ?
4: Eux, ils ont retenu la commission de 851,68.
1: Donc on va
4: sans compter les assurances.
1: D'accord. Donc, vous nous dites 2200 euros de ressources et 850 euros donc de capacité de remboursement, ce qui veut dire que quand on fait la différence, on arrive à quoi, 1400 euros.
4: Minimum légal, ils mettent 1386.
1: Voilà, 1386, et c'est avec cet argent-là que vous devez, vivre aujourd'hui.
4: Oui, mais là-dessus, il faut qu'on enlève tous les frais qu'il y aura sur les assurances qui ne sont pas retenues.
1: Oui, quand je dis vivre aujourd'hui avec 1400 euros, ça veut dire on intègre tout. C'est-à-dire l'alimentation, les soins, les déplacements, les assurances et tout ce qui va avec.
4: Tous les frais qui sont qu'on paye au mois.
1: D'accord. Et donc, vous estimez que c'est trop juste, c'est ça ?
4: Pour nous, on trouve que c'est trop juste parce que mon mari a quand même beaucoup de médecins, enfin de frais.
1: De frais de santé, oui, d'accord. Mm. D'accord. Et ça, la commission n'en a pas tenu compte ?
4: Non.
1: D'accord. Et elle n'en a pas tenu compte parce que vous n'en avez pas parlé ou parce qu'ils...
4: On n'en a pas parlé.
1: Okay.
4: On n'a pas dit, on en avait juste parlé pour les assurances parce qu'on a reçu des dossiers pour se faire assurer pour Creatis. Donc, il fallait, comme c'était une grosse somme, il fallait prendre des assurances. Moi, ça a très bien passé. Et par contre, pour mon mari, on en a fait 5 ou 6. Il n'y en a qu'une qu'il a acceptée, c'est AXA, auquel il donne quand même une somme importante.
1: D'accord. Alors, quels conseils on peut vous donner aujourd'hui par rapport à votre situation ? Donc là, vous êtes dans une dernière ligne droite de la phase amiable.
4: Mmh.
1: Et la question, c'est est-ce que vous allez accepter ou pas le plan tel qu'il vous est proposé ?
4: Oui.
1: Donc je crois que dans un premier temps, de toute façon, il faudra bien analyser en détail vos capacités à tenir éventuellement le plan tel qu'il existe. D'accord ? Voir si vous n'avez pas des frais dans votre budget qui sont à revoir.
4: Oui.
1: Hein, revoir peut-être au niveau de la téléphonie, parce qu'on sait que c'est un poste qui peut être assez conséquent. Ça peut être aussi au niveau des assurances. Est-ce qu'il y a d'autres moyens de s'assurer pour un moindre coût ?
4: Ah, d'accord.
1: Il faudra peut-être envisager cette possibilité aussi.
4: Oui.
1: Et sinon, voir aussi par rapport aux frais de santé, dans quelle mesure on peut sensibiliser la commission sur ces frais qui n'ont pas été pris en compte jusqu'à présent.
4: Oui.
1: Vous voyez ?
4: Ah oui.
1: Mais là, il faut revenir vers Crésus pour qu'on fasse le point.
4: Hein. D'accord.
1: Hein, je crois que c'est vraiment indispensable, d'autant plus que l'échéance, vous parliez de quelle date pour répondre ?
4: Jusqu'au 8 octobre.
1: Le 8 octobre, donc là, il ne faut pas tarder, hein, on a grosso modo une semaine. Mm. Donc, on va effectivement prendre en compte votre situation et on va voir ça avant le 8 pour que vous ayez une réponse à donner en toute connaissance de cause.
4: D'accord.
1: D'accord, Christine ? On fait comme ça ?
4: D'accord, oui.
1: Voilà, alors si vous aviez une recommandation à faire ou un conseil à donner à nos auditeurs ?
4: Alors, à donner aux auditeurs, moi je leur dirais que s'ils sont en difficulté comme nous on l'est actuellement, ça serait de bien s'adresser avec le Crésus pour défendre leur dossier.
1: Ben voilà qui est dit, hein ?
4: Oui.
1: Merci beaucoup, Christine.
4: Nous avons totalement confiance en ce... À Crésus.
1: Eh ben, ça nous fait bien plaisir. Et donc, on vous dit à très bientôt.
4: Oui, merci.
1: Merci.
3: Merci, au revoir.
1: Au revoir.
4: Au revoir.
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1: Voilà, vous êtes toujours sur Radio Crésus et nous avons un nouveau témoignage. Le témoignage de Michel. Michel ?
5: Oui, bonjour.
1: Oui, bonjour, vous êtes sur Radio Crésus. Est-ce que vous pouvez nous expliquer ce qui vous arrive ?
5: Eh bien voilà, suite à une séparation, en fait, je suis dans une situation financière assez difficile. Et donc, je cherchais une solution pour essayer de résoudre mes problèmes. Et en fait, vous voulez que je vous raconte...
1: Vous pouvez nous exposer la nature de vos difficultés, peut-être ?
5: Ben, mes difficultés, en fait, c'est que j'ai un appartement qui me coûte très très cher, avec des charges très lourdes, et un salaire qui n'a pas augmenté du tout depuis presque 10 ans, alors que toutes les charges ont explosé, quoi. Donc,
1: D'accord. Et vous avez estimé l'augmentation de ces charges ?
5: Ça, c'est... Oui, on est presque à 30%.
1: Oui, c'est énorme.
5: Ah oui, c'est énorme.
1: Voilà.
5: C'est énorme.
1: Et donc...
5: Ce qui passait juste il y a 6 ans ne passe plus du tout, quoi.
1: D'accord. Et comment vous faites face aujourd'hui face à cette augmentation du coût de la vie, hein, tout simplement ?
5: Ben, j'ai beaucoup de difficultés, justement. Et je réduis le maximum de choses. J'ai même essayé de changer de travail. Mais bon, voilà, quoi, c'est pas simple du tout. Et je me retrouve dans une situation vraiment difficile où là, j'ai pas mal de choses qui sont impayées, qui sont en cours.
1: D'accord. Alors, je dirais, au-delà de l'aspect économique, nous avons avec nous aujourd'hui à Radio Crésus, donc, Maître Fernandez, qui est avocate.
6: Bonjour.
1: Et également, Monsieur Gazimov, qui est stagiaire avocat à Crésus.
7: Bonjour.
1: Hein, qui pourront vous apporter aussi des éclairages sur les questions d'ordre juridique, hein, sur les procédures aussi, hein. Donc, alors, c'est vrai que vous nous expliquez que, votre difficulté, elle est liée à cette augmentation des charges, donc... Qui vous endette. Est-ce que c'est le cas ou pas aujourd'hui ?
5: Oui, tout à fait.
1: D'accord.
5: Tout à fait. J'ai des charges qui sont passées d'à peu près 200 euros à plus de 300, quoi, je veux dire.
1: D'accord.
6: J'avais une petite question. Vous êtes locataire ou propriétaire ?
5: Je vous entends très mal.
6: Vous êtes locataire ou propriétaire de l'appartement ?
5: Je suis propriétaire de l'appartement.
6: D'accord.
1: Parce que généralement...
5: Et le problème, c'est que mon appartement a dévalué beaucoup ces dernières années, donc je ne peux même pas espérer le revendre.
1: Oui. Alors, comment est-ce que vous avez... quelles sont les solutions que vous avez trouvées ? Parce que généralement, ce qu'on voit, et je dirais que c'est malheureux, c'est qu'on prend des crédits pour faire face.
5: Est-ce que oui, ça, je savais que c'était justement le piège sur lequel il ne fallait pas trop tomber.
1: Oui.
5: Je vous dirais que j'ai quand même essayé auprès de ma banque qui m'a refusé. Et donc, du coup, on me parlait beaucoup de commissions de surendettement et de dossiers de surendettement. Et j'avoue que moi, j'avais un peu du mal. J'arrivais pas à m'y résoudre et c'est à cette occasion-là justement que j'ai rencontré quelqu'un de chez Crésus qui m'a proposé une autre solution en fait.
1: Donc une alternative au dossier de surendettement.
5: Au dossier de surendettement, oui, tout à fait. Okay. Un rapport de mensualité de banque.
1: D'accord, tout simplement.
5: Tout simplement.
1: Oui.
5: Mais du coup, ça paraît tout simple, mais personne ne me l'avait proposé.
1: Eh oui, mais c'est ce qui est extraordinaire. C'est vrai qu'on a il existe des dispositifs, hein, mais ça, je pense que les avocats peuvent en parler, hein, sur les délais, peut-être, Maître Fernandez.
6: Oui, effectivement, vous pouvez demander au juge des délais de paiement. Donc il faut faire une demande sur papier simple en exposant votre situation. Et en sollicitant des délais de paiement, alors les délais de paiement sont accordés sur 2 ans maximum.
2: Donc après, la dette est allée sur 24 mois, donc au prorata de vos ressources, en fait.
5: D'accord.
1: Voilà.
5: Elle n'est pas reportée simplement.
2: Non, elle n'est pas reportée, c'est étalée. En fait, voilà, sur 24 mois maximum, selon vos capacités de remboursement. Donc, ils regardent vos ressources et votre dette. Et après, ils définissent un montant que vous devez donner à votre créancier tous les mois. Voilà, sur un maximum. Mm-hmm. Voilà, la dette est étalée, en fait, sur 24 mois.
1: Voilà. Alors, c'est vrai qu'il faut bien comprendre que le magistrat va vérifier si vous avez encore une capacité de remboursement ou pas du tout.
2: Oui, tout à fait. Mm-hmm.
1: Parce qu'il est clair que si vous n'avez plus aucune capacité de remboursement, hein, imaginons que vous ayez une baisse de ressources, hein, qui est telle que vous ayez zéro en capacité, à ce moment-là, il pourra vous accorder un délaisse et là, vous ne paierez rien. Mm. On est bien d'accord. Mais si vous avez une capacité, eh bien, il peut très bien décider de... Si maintenant vous payez... Alors, je ne sais pas quel est le montant de votre crédit immobilier actuellement. C'est quoi? C'est
5: dans les 550.
1: 550 euros. Imaginons,
5: moins, oui.
1: Voilà, imaginons que votre capacité soit de moitié. Mmh. Eh bien, le magistrat va proposer effectivement de réduire à 200, 250, 275 le montant de la mensualité.
3: C'est-à-dire que, madame, quand vous allez saisir le juge, il faudra bien apporter tous les éléments, n'oubliez rien, et bien justifier votre bon foi, votre situation actuelle, et surtout, il faut justifier les dépenses actuelles, pas à venir, pas passées. C'est très important.
5: Actuelles,
3: qui sont engagées en ce moment-là. D'un autre côté, un peu moins juridique, peut-être qu'il est temps aussi pour vous de revoir votre budget. Je ne sais pas, peut-être que vous avez pensé, mais comme vous dites que c'est après, suite au conseil, que vous vous rendez compte de l'existence des choses, peut-être un peu revoir vos charges autres que logement pour réajuster votre budget. Est-ce que vous avez pensé à cette possibilité?
5: Oui, bien sûr. J'ai changé de forfait de téléphone et des choses comme ça. Ce que je peux réduire, je réduis.
3: D'accord, très bien.
1: Alors, j'ai une question sur la réticence à déposer un dossier de surendettement. Parce que c'est important ce que vous disiez, vous n'arriviez plus à vous résigner à déposer ce dossier.
5: Oui.
1: Et qu'est-ce qui vous bloquait finalement?
5: Le côté psychologique, le côté fichage.
1: Oui.
5: Je trouve que c'est très lourd. Et le fait d'être fiché.
1: Oui.
5: Tout simplement.
1: Oui. Pour vous, qu'est-ce que ça signifie, ce fichage? Qu'est-ce que ça signifierait?
5: C'est une stigmatisation.
1: Oui. Et ça, c'est pas supportable.
5: Ah non. Pour moi, ça l'était pas, en tout cas.
1: Oui. Alors, c'est vrai que vous avez, je dirais, pris le taureau par les cornes, hein, puisque vous êtes plongé dans votre budget. Ça, c'est fondamental. Hein. Et c'est vrai que souvent, je dirais que les situations dégénèrent parce que, justement, on ne prend pas son budget en main. Donc vous l'avez fait, vous nous aviez dit effectivement, vous nous avez dit que vous avez revu certaines dépenses, vous avez changé, fait jouer la concurrence, hein, en matière de téléphonie, si j'ai bien compris,
5: sûr.
1: C'est ça?
5: Oui, tout à fait.
1: Et bon, alors c'est vrai que ça a ses limites aussi, et c'est pourquoi effectivement l'intervention du magistrat est tout à fait justifiée pour obtenir des délais, hein, un étalement en tout cas.
3: Oui. Oui, madame, pour revenir à la question de fichage, sans vouloir porter un jugement sur votre attitude, mais juste pour information, je voudrais vous dire que quand vous serez fiché, ça ne sera accessible qu'aux professionnels. C'est-à-dire que d'autres institutions ou d'autres personnes qui ne sont pas concernées n'auront pas accès à ce fichage. C'est-à-dire en gros que votre fichage sera valable qu'aux yeux des banquiers. D'accord. Donc, pour vous aider un peu gérer cet aspect psychologique. Et deuxièmement, comme un conseil que je voudrais vous donner, je pense que la demande auprès de la Banque de France, ça peut s'avérer parfois plus intéressant que la demande auprès du juge. Pensez-y peut-être, prenez le temps d'y réfléchir. Et si vous avez encore des questions, vous pouvez toujours nous appeler à Crésus pour qu'on vous accorde un entretien plus poussé.
1: De toute façon, Dibaldi, je pense que là, effectivement, madame a fait le bon choix parce que on voit... Vous aviez combien de créanciers en tout et pour tout?
5: J'en ai deux.
1: Oui, donc là, effectivement, la demande de délai, elle est adaptée. Et je crois que vous avez effectivement emprunté la bonne voie. Mais c'est vrai que ça mérite une analyse. Hein, et c'est vraiment important ce que disait...
5: D'après votre collègue de Crésus, le fait que je sois propriétaire faisait qu'en fait, par la commission de surendettement, on m'aurait fait vendre mon appartement. Et comme il a perdu de la valeur,
1: de valeur. Oui, c'était plus prudent. Voilà, je dirais que la procédure, effectivement, peut entraîner, dans certains cas, la demande de la vente du bien. Ce n'est pas systématique. Hein. Il faut savoir que les commissions, aujourd'hui, doivent faire un effort pour analyser chacune des situations qui leur sont soumises et bien vérifier si, finalement, la vente de la maison est vraiment profitable au surendetté ou pas.
5: Ah hein, oui, d'accord.
1: Voilà. Donc, je crois que c'est vraiment important de comprendre aussi ce qui empêche aussi de venir au dossier de surendettement. Hein. Il y a des réticences. Hein. C'est vrai qu'il existe des alternatives. Ça, c'est important de
3: le
1: savoir.
3: Madame, en fait, je voudrais vous informer sur un dispositif qui existe et peut-être peu de gens connaissent. Il y a une possibilité, ce qu'on appelle la vente à rémérer. C'est-à-dire que vous vendez votre maison à un organisme, disons par exemple à une banque. Vous restez dans votre maison et on vous accorde un délai, disons par exemple pendant 5 ans. Si vous remboursez le prix, la valeur de votre logement, le logement redevient le vôtre. C'est-à-dire que vous gagnez 5 années en restant dans votre logement. Bon, bien sûr, vous allez payer des loyers, mais pendant 5 années, si vous remboursez la somme que la banque vous a payée, bah vous récupérez votre logement. Donc, c'est aussi une option à passer en revue.
1: Voilà.
5: Oui, effectivement, c'est bon à savoir.
1: Alors, c'est vrai qu'il existe de multiples dispositifs. Alors, c'est vrai que c'est pas évident de tous les connaître. Hein. C'est pour ça qu'il faut effectivement, il est préférable de s'orienter vers des experts, hein, des personnes qui ont l'habitude de traiter. Et c'est vrai qu'à Crédus, ça fait 20 ans qu'on traite ce genre de situation, de vos situations. Hein. Et donc, on est là aussi pour vous orienter vers la plus adaptée. Hein. Alors, si vous aviez... Michel a donné un conseil ou une recommandation à nos auditeurs.
5: Ben, ce serait peut-être de ne pas attendre trop, parce qu'effectivement, c'est quand même source de beaucoup d'angoisse, de beaucoup de questionnements et de choses comme ça. Et c'est vrai que moi, les réponses que j'ai eues par votre organisme m'ont vraiment beaucoup aidé, quoi, m'ont beaucoup rassuré. Parce que je suis tombée sur des personnes vraiment très compétentes qui ont su m'expliquer comment allait se passer la procédure, qui ont su me démystifier la chose, en fait, en quelque sorte.
1: Oui, je crois qu'il y a vraiment besoin d'avoir une information claire,
5: oui,
1: qui rassure.
5: Et puis qui m'ont donné des pistes que je n'avais pas eues ailleurs.
1: Oui. En fait, c'est le travail de Crédus, c'est aussi de donner le bon cap. Et ça, je crois que on est déboussolé hein, quand on est dans une situation de difficulté budgétaire.
5: Ah oui, budgétaire. On est complètement perdu. Hein.
1: Et vraiment, l'idée, c'est de vous redonner le cap et de vous accompagner pour que ce cap soit tenu, hein, tout simplement. Voilà, Michel. Bah, écoutez, je vous remercie beaucoup pour votre témoignage.
5: Je vous en prie.
1: Voilà, et bon courage pour la suite.
5: Merci beaucoup.
1: Merci, au revoir.
3: Merci, madame, au revoir.
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1: Vous êtes toujours sur Radio Crésus avec Maître Fernandez, Monsieur Gazimov, stagiaire avocat, et Régis Alter à l'antenne. Et nous enchaînons avec Denis. Bonjour Denis.
7: Oui, bonjour.
1: Denis, on a un peu de mal à vous entendre. Hein,
7: ça va?
1: Ah oui, là c'est bon, là. Hein, non
7: là, je suis tout prêt. Alors.
1: Ah, il faudrait enlever le... Ça fait de l'écho chez nous.
7: Ah, bon, attendez.
1: Alors,
7: et là, ça va mieux?
1: Ah oui, là, c'est bon, là. Hein. Voilà, ouais, le technicien me dit c'est OK, super.
7: Je pas beaucoup, moi.
1: Ah, faut attendre l'oreille, alors. On va parler plus fort.
7: Bah, j'y suis, hein. Voilà.
1: Ah ben, écoutez, c'est nous qui vous écoutons, alors. Allons-y.
7: Donc, je m'appelle Denis, j'ai 51 ans, je suis père de deux filles. Donc, aujourd'hui, j'ai contracté un dossier de surendettement suite à un malentendu avec mon premier client. Donc, comme je vendais ma première maison... le client, il m'a fait poireauter pendant 2 mois. Donc, je me suis renseigné 2 mois après auprès de l'agence où il était inscrit. Donc, je me suis suite à ça, elle comprenait pas.
1: Donc, cette maison.
7: Passée,
1: oui, Denis, cette maison, c'était votre maison personnelle que vous avez vendue,
7: c'est ça? Oui, c'était ma maison personnelle.
1: Et vous l'avez vendue pour quel motif?
7: Ben, pour repartir à zéro.
1: Parce que vous avez
7: deux, trois petits crédits, et puis où on était, on se plaisait plus.
1: Oui.
7: Donc on voulait repartir en ville, proche de tout.
1: D'accord.
7: Mes filles, tout ça.
1: Donc changer de vie, on vend la maison.
7: Voilà. Voilà.
1: D'accord. On, avec la vente, vous escomptez le prix de la vente, rembourser les crédits.
7: Oui, donc largement.
1: Oui.
7: Parce qu'au prix que j'en voulais, je la vendais 210 et puis j'ai perdu 80 000 euros.
1: Vous l'avez vendu combien finalement?
7: Donc je l'ai vendu 180. Donc à la suite de ça, je suis resté un an et demi en prêt-relais.
1: Oui.
7: Plus tous les frais bancaires.
1: Oui.
7: Donc parce que donc, le client il s'est suicidé et il a tué sa femme. Donc je me suis permis de prendre un avocat sur Besançon et j'ai attendu 3 semaines. J'ai eu un courrier de sa part en me disant que c'était la vente caduque. Donc ça repartait tout à zéro.
1: Et vous aviez dû trouver un autre acheteur alors, c'est ça?
7: Donc j'ai retrouvé un acheteur difficilement au bout d'un an et demi,
1: oui.
7: Mais à perte.
1: Et là
7: donc,
1: vous
7: qui veut dire, oui. ma banque personnelle, elle n'avait pas le choix de me renglober tout, mais ça me faisait trop de dettes. Donc nous, on a réussi à tenir 6 mois, après on s'est dit, moi et ma femme, on va quand même faire, on va quand même se renseigner pour voir si on peut faire un plan de surendettement. Donc on a été sollicité par de personnes chaleureuses au CCAS.
1: Oui.
7: Et donc l'engagement a été fait par eux. Donc ils sont occupés de tout. Avec donc, je vais vous approuver en plus l'association Crésus.
1: Oui.
7: Qui nous a bien défendu à la commission de surendettement de Besançon.
1: D'accord.
7: Autrement, on plongeait direct, vu les dettes qu'on avait. En plus que là, aujourd'hui, c'est les dettes du gars que je paye.
1: D'accord. Alors,
7: ma deuxième maison, malheureusement, il a fallu que je souscrive un dossier de surendettement.
1: D'accord.
7: Je n'avais pas le choix, autrement, il me faisait vendre la maison.
1: Alors, Denis, une question. Donc, suite à la vente de votre maison, et vous avez dit une vente à perte, c'est-à-dire que vous avez finalement eu un prix de vente, mais qui ne couvrait pas l'intégralité des crédits, c'est ça?
7: C'est ça.
1: Et vous restez combien, oui. Quand vous avez vendu votre maison, vous restez combien de crédits à payer?
7: Ouais, je ne sais pas, dans les 50, 60. Avec la maison, il me restait 2 ans.
1: 1000. 60 000 euros.
7: Ouais, en gros, plus les frais... Après, accumulé au prêt-relais, 25 000 euros plus les frais bancaires.
1: D'accord.
7: Donc, ça m'a fait un coût de 120 000.
1: Ok, donc là, effectivement, la banque avait décidé de vous faire un remboursement sur ces sommes-là, c'est ça, un crédit?
7: Voilà, ouais. Ils n'avaient pas le choix, c'était leur argent. Il fallait bien qu'on leur rende.
1: Oui.
7: Mais le problème, moi, j'ai tenu que 6 mois.
1: Ok, et après, il y a eu les problèmes des impayés de charges.
7: J'ai eu aucun impayé. J'ai traité le problème j'ai traité le problème avant qu'il y ait beaucoup d'engrenage. Donc moi je suis pas. Donc j'ai été tuyauté, comme je vous ai expliqué, vers le CCAS, tout ça.
1: Oui.
7: On a monté le dossier, ça a mis 6 mois,
1: mm-hmm.
7: avec une réponse donc recevable de votre part et du CCAS. Donc on était très satisfaits. Parce que vu le dossier qu'on avait, c'était un dossier en béton.
1: Oui.
7: On s'est pas mis dans les dettes. C'est le client qui s'est suicidé qui nous a mis dans les dettes.
1: Oui,
7: parce que nous, avec la vente de maison, on pouvait payer les dettes qui nous restaient.
1: Oui, je crois qu'on a bien compris qu'il y a eu à un moment donné un événement qui a perturbé totalement le...
7: J'ai toutes les preuves à l'appui. Hein,
1: oui.
7: Par la gendarmerie et tout. J'ai toutes les preuves. Hein.
1: Donc aujourd'hui...
7: Donc suite à tout ça, on a fait un dossier de surendettement qui fait déjà 2 ans qu'on règle. Donc
1: oui.
7: On n'a jamais eu de problème d'impayé.
1: Mm-hmm.
7: La vie est dure, mais peu importe, on arrive à payer ce qu'on doit. Malheureusement qu'il y a beaucoup de choses qui ne sont pas dues de notre part. Donc moi aujourd'hui, à l'heure actuelle, je suis en arrêt maladie depuis 6 mois. Donc j'ai demandé à ma banque de me faire un gel de 2 mois.
1: Oui.
7: Parce que je suis aujourd'hui en perte de salaire depuis le mois d'août.
1: De combien?
7: Donc je n'arrive plus à honorer le prêt maison, qui est important.
1: Oui, vous perdez.
7: Les autres petits prêts, je les paye.
1: Denis, vous perdez combien là par mois par rapport à votre arrêt maladie?
7: Là, je perds 500 euros.
1: 500 euros?
7: Oui.
1: Sur un salaire qui était initialement de combien?
7: 2800.
1: D'accord, c'est conséquent.
7: Donc oui. Alors moi, donc nous, on a investi la banque. 2-3 fois, j'ai appelé le service surendettement la semaine dernière, qui m'ont promis monts et merveilles. Ils m'ont dit, il y a toujours des solutions, monsieur, on va en trouver. J'ai eu la personne du service de surendettement.
1: Oui.
7: Elle m'a fait croire que je pouvais faire 2 gels. Et la semaine après, je reçois un coup de fil de la banque, donc de l'île sur le, de, de l'île sur le Doubs. Et ma conseillère, en me disant, elle me dit, non, on ne peut pas faire de gel. Elle me dit, il faut continuer à payer. Je dis, comment ? J'ai une perte de salaire.
1: Ben là,
7: aujourd'hui, je suis à 1200, 1300. Je fais comment ?
1: Ben vous pouvez...
7: Elle me dit, ben, je sais pas. Donc, moi, on m'a dit d'envoyer un courrier au siège. J'attends la réponse.
1: D'accord. Donc là, vous êtes passé au-delà de l'agence. Vous avez carrément écrit au siège.
7: Oui, ben, j'ai fait ce que vous m'aviez dit
1: pour obtenir.
7: La semaine dernière.
1: Voilà.
7: J'attends la réponse.
1: Voilà.
7: J'ai pas de réponse. J'ai demandé pour avoir un gel de 2 mois, septembre-octobre. Mais septembre, donc comme je vous ai dit, j'ai fait un versement de 500 pour faire voir que je suis de bonne foi.
1: Oui.
7: J'ai pas voulu suspendre la mensualité de la maison. Ça m'aurait engendré des difficultés par la suite. Donc moi, aujourd'hui, j'ai fait virer 500. Maintenant, j'attends la réponse de monsieur le directeur du siège social de Besançon.
1: Oui. D'accord. Alors, quels sont...
7: Je n'ai toujours pas de nouvelles.
1: D'accord.
7: Qu'est-ce qu'il faut que je fasse ?
1: On vous entend moins bien là, Denis.
7: Oui.
1: Hein, mais oui. Donc, Maître Fernandez.
2: Oui, j'avais juste deux petites questions. Votre femme travaille ou...
7: Oui, elle travaille, oui.
2: D'accord. Et vos deux filles sont encore à votre charge, je suppose ?
7: Oui, c'est ça, oui. Elles sont au collège les deux, oui.
2: Ouais,
7: moi, je paye la maison, les crédits. Et logiquement, ma femme, elle paye les charges. Donc, moi, si je fais 1200, j'enlève déjà une partie de la maison. Je paye les deux, trois petits prêts que j'ai à côté. Ma femme, elle s'occupe des charges, mais après, il y a le restant à vivre. Mmh. Donc là, j'ai sollicité où je travaille. J'ai eu par le CE des bons de service pour pouvoir...
1: Oui, le comité d'entreprise.
7: M'alimenter au sujet de mes filles et tout.
1: Alors, une question.
7: Je pourrais plus manger.
1: Oui, Denis, une question. Votre plan actuel de désendettement, il est sur combien d'années ?
7: Ben là, pour l'instant, ils me l'ont fait sous 36. Et après, on va.
1: 36 mois ?
7: Je redépose au 34e mois.
1: D'accord, ils l'ont fait donc sur 3 ans ?
7: Ben oui, pour l'instant.
1: Et vous avez déjà payé 2 ans ?
7: Oui, là, ça va faire bientôt 2 ans, oui.
1: D'accord, donc il vous reste 12 mois, grosso modo,
7: à
1: respecter.
7: Oui, puis après on redépose donc comme m'a dit, on redépose un deuxième, mais après je sais pas ce que ça va donner.
1: D'accord.
7: Vu les grosses dettes qu'il m'a laissées, je sais pas si je serai obligé de passer devant le juge exécutoire pour
1: faire
7: l'annulation des dettes.
1: Mais en tout cas, votre arrêt maladie là, vous pensez qu'il va se poursuivre encore longtemps ou
7: Là j'ai voulu reprendre le mois dernier, le spécialiste n'a pas voulu.
1: D'accord.
7: Et là je suis prolongé encore un mois là. Donc logiquement c'est... Logiquement, je vais essayer de prendre, mais c'est le souci de ma maladie va me faire encore perdre un petit peu d'argent, parce que lui, il voudrait que je passe en horaire régulier, donc en horaire normal. Parce que là, j'étais en horaire de doublage.
1: Bon.
7: Avant, j'étais en horaire de nuit. Vu tous les soucis que j'ai eus, je pense que vous êtes au courant, plus là, j'ai été hospitalisé, j'ai fait de l'apnée.
1: Il semble, Denis, que votre situation financière, elle risque d'être dégradée et sur une durée qui va persister. Oui, mais après c'est parce que...
7: Après, si je reprends le boulot, je referai le même salaire, normalement.
1: D'accord, parce que j'avais l'impression que vous disiez qu'effectivement, il risquait d'y avoir des pertes de salaire, en tout cas une baisse de revenus.
7: Là, depuis le mois d'août, je suis en perte de salaire.
1: Oui, on l'a bien intégré. Parce que si effectivement vous êtes confronté à une baisse durable de vos ressources, à ce moment-là, il serait même conseillé de redéposer un dossier.
7: Non, c'est ça, c'est du provisoire. Normalement, je dois reprendre le boulot d'ici un mois et demi.
1: D'accord, parce que la réponse qu'il faut apporter, c'est effectivement suspendre à un moment donné ces paiements le temps que votre situation de maladie soit passée
7: et que
1: vous puissiez reprendre les paiements comme c'était prévu.
7: Non,
1: donc,
7: c'est ce que j'ai bien spécifié à la Banque Pop.
1: Vous avez bien fait. Alors, première étape, effectivement... voir avec le siège si les délais sont acceptés, finalement. Sinon, il faudra prendre une autre voie, qui sera plutôt une voie judiciaire.
7: Oui, c'est ce que vous m'avez dit.
1: Je crois qu'il ne faudra pas hésiter, hein, parce que il y aura des questions...
7: De toute façon, le mois prochain, ça sera la même topo.
1: Parce qu'on...
7: On... 1200 euros.
1: On sent bien que vous êtes de bonne foi. On sent bien que vous êtes de bonne foi, que
7: vous
1: essayez de trouver des solutions.
7: J'ai jamais eu d'impayé, rien du tout.
1: Que vous contactez effectivement les personnes, les CCAS, etc., pour vous en sortir. Il n'est pas acceptable qu'à un moment donné, la banque n'entende pas votre détresse, même si c'est pas si elle n'a pas un rôle social, mais au moins qu'elle soit, je dirais, qu'elle puisse adapter au moins les mensualités à votre capacité pendant une durée courte.
7: Oui,
1: hein.
7: Oui, je suis d'accord avec vous. Moi, j'ai fait tout le nécessaire. Hein. J'ai appelé le service surendettement. J'ai appelé la direction. J'ai appelé. J'ai été hors le directeur deux fois.
1: Oui, ça, je crois qu'on a bien compris effectivement que vous étiez très actif.
7: Il ne veut rien faire du tout.
1: Et c'est tout à votre honneur. Et je crois que là, on ne peut vraiment pas remettre en cause votre bonne foi. Alors, Denis, si vous aviez un conseil à donner à nos auditeurs qui seraient en difficulté.
7: Le problème, c'est de jamais. Passer par où je suis passé, parce que c'est la galère totale.
1: Oui. Alors, mais ça, la vie est faite d'obstacles.
7: La vie, elle est faite bizarrement. Hein. Aujourd'hui, on est là. Demain, on ne sait pas si on est là. Mais le seul espoir qui me reste, c'est que j'ai beaucoup de personnes qui me soutiennent, comme l'association Crésus et l'association CCAS. C'est tout ce que j'ai à dire pour tout ce qu'il m'est arrivé dans mes 2 ans à venir.
1: Voilà, merci,
7: voilà tout ce qui m'est...
1: Merci beaucoup, Denis, pour ce témoignage poignant.
7: Oui.
1: Et on vous dit à bientôt.
7: D'accord.
1: Merci, Denis.
3: Merci.
7: Au revoir.
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1: Vous êtes sur Radio Crésus, la radio qui vous écoute. Un nouveau témoignage, celui de Cathy. Bonjour Cathy.
8: Oui, bonjour.
1: Voilà, est-ce que vous pouvez nous exposer votre situation, Cathy?
8: Oui, donc déjà bonjour à tout le monde.
1: Bonjour.
8: Moi, ma situation, c'est que ça fait un an, j'ai ouvert une société de service à la personne. Et suite à ça, je me suis retrouvée un tout petit peu dans des soucis, sachant que j'ai toujours travaillé toute ma vie. Et me retrouver comme ça dans des soucis sans savoir où aller m'a donné un petit peu la force et je dirais le pouvoir de se dire qu'à un moment dans sa vie on peut tomber très très bas. Et grâce à la société Crésus, j'ai pu trouver un petit peu de solutions et suite à des demandes, à des démarches, j'ai pu faire des demandes de grâce selon mes prêts. J'ai pu avoir des délais de 7 mois de remboursement et du coup maintenant en fait je revis un tout petit peu, je vois un petit peu le jour quoi, c'est vrai.
1: Alors vous nous disiez que vous aviez créé une société de service à la personne.
8: Oui.
1: C'est quel type de service vous rendez aux...
8: Alors oui, donc c'est pour les personnes âgées, les gardes d'enfants de moins de 3 ans et depuis 3 ans, collecte de linge, repassage. Et aide administrative.
1: D'accord. Et donc, c'est ouais. une société qui fonctionne bien aujourd'hui?
8: Là, ça commence, parce que bon, vous savez, quand on crée quelque chose, c'est pendant les 3 ans, il paraît que c'est le plus dur. Et c'est vrai que je ne m'y attendais pas du tout. La première année a été très, très, très difficile, parce que se faire connaître, les gens n'ont pas tout de suite confiance, de toute façon, parce que vous êtes nouvelle et... confier les enfants comme ça à une inconnue, c'est pas facile. Donc, j'ai dû vraiment...
1: Vous battre, hein?
8: Essayer de tout faire, oui, de me battre. Oui.
1: Exactement.
8: Et là, je suis arrivée un tout petit peu, je dirais, à m'en sortir.
1: D'accord. Donc
8: mais bon, il faut y croire.
1: Il faut y croire, hein, je crois que c'est... Oui, c'est important. Alors, sur les difficultés hein, qui effectivement vous freinent un peu, je veux dire, dans votre évolution personnelle, professionnelle, donc c'est crédit... vous avez parlé de crédit, c'est ça?
8: Oui, c'est ça, oui.
1: Oui. Donc le.
8: En fait, oui.
1: Oui, oui, oui. Et donc.
8: En fait, oui, j'ai des crédits. Oui, j'avais des crédits déjà avant de créer la société, parce qu'en fait, je suis propriétaire d'un appartement.
1: Oui.
8: Et j'avais aussi un bien que mon père qui m'avait légué, que j'avais fini de payer récemment. Donc suite à tout ça, en fait, j'avais encore, je dirais, 55 000 à rembourser. Et vous comprenez bien qu'entre la société et que pendant un an, on ne touche pas de paye,
1: oui.
8: On ne pourrait pas forcément payer un crédit derrière.
1: Oui, tout à
8: donc
1: fait.
8: Je me suis vite retrouvée dans des soucis pas possibles, un engrenage. J'ai cru même déposer bilan à un moment parce que je me suis dit, je vais pas y arriver. J'ai perdu la foi, j'ai perdu confiance en moi. Mais je me suis dit non, je me suis tellement battue dans ma vie. C'est pas aujourd'hui que ça va arriver, donc heureusement que des associations comme vous existent, hein, parce que c'est vrai, quelque part, c'est un peu grâce à vous quand on m'a appelé, on m'a dit bon, on va essayer de trouver des solutions, Et suite à ça, après, ben, tout est revenu naturellement pour moi et j'ai cherché un peu partout.
1: Alors, c'est important ce que vous dites. C'est vrai qu'on peut vite basculer hein, dans la perte de confiance et on peut vite être amené à baisser les bras et à se laisser emporter en fait par la vague hein, qui arrive. Hein. Et donc c'est vrai qu'il faut être dynamique, hein. il faut garder la tête haute. Ça c'est, je dirais que pour Crésus c'est vraiment important de soutenir eh bien les personnes qui veulent se défendre, hein, parce que il y a aussi de ça. Hein. Et c'est vraiment le nœud de la problématique aujourd'hui, c'est comment conserver son énergie et la mettre au bon endroit pour se tirer d'un mauvais pas. Hein, je crois que ça, c'est vraiment fondamental. Et donc, alors, vous parlez d'un engrenage à un moment donné, c'est-à-dire que vous étiez confronté à une difficulté, pas de revenus. Comment vous avez jonglé, quelles sont les choses que vous avez pu faire, alors bonnes ou mauvaises, hein,
8: Oui, en fait, mon mari, il travaille toujours. Moi, j'ai tout arrêté donc pour créer la société. Et donc, du coup, on s'est retrouvés sur une paye. Hein, et on a beau même bien toucher, je veux dire, tous les mois, mais il y a quand même les frais à payer, il y a l'enfant, il y a le loyer, il y a les charges. Donc, en fait, du coup, tout s'est mis en retard, en rejet automatique. Et il faut dire que bon, quand à ces moments-là, on n'est plus amis avec les banquiers et on essaye de trouver des solutions. Et c'est là où je me suis dit, je sais que j'ai des droits, je me suis renseignée. J'ai demandé à la CAF des aides. Et comme j'ai toujours travaillé dans ma vie et mon mari qui travaille, forcément le plafond était trop haut. Oui. Du coup, on n'a pas eu d'aide du tout de la CAF. Et c'est là où j'ai demandé à ma conseillère au moins de me faire des gestes pour rembourser tous les frais de rejet qu'elle m'a fait, parce que c'est bien la première fois que je suis bien dans des soucis pas possibles.
1: Tout à fait.
8: Et que je suis toujours de bonne foi. J'ai essayé de discuter avec ma conseillère, donc du coup elle m'a augmenté le droit de débit pour ne pas payer encore des charges. Elle m'a remboursé 800 euros parce que j'ai bien expliqué la situation, donc elle m'a remboursé 800 euros sur les rejets automatiques. Donc je me suis retrouvée de nouveau un tout petit peu dans le plus. Et j'ai essayé de revendre quelques biens que j'avais, parce que bon, quand on est vraiment dans des soucis, je pense que la question se pose plus. C'est comment on s'en sort et c'est tout ce qui compte. Oui. Et du coup, j'ai revendé quelques biens que j'avais dans le terrain que mon père m'avait légué. Donc j'ai pu bien remonter et payer les retards. Et ensuite, j'ai demandé à mon avocat de me soutenir sur la demande de grâce auprès du crédit immobilier et le prêt personnel que j'ai fait en 2004, d'ailleurs qui reste quasiment rien. Et du coup, suite à ça, le délai de grâce, j'ai eu 7 mois pour le crédit immobilier. Oui. Et pour le crédit personnel, donc du coup, ils ont dit comme il me restait même pas 2000 euros, ce serait dommage de demander un délai de grâce, or que ce sera soldé en 2013. Mmh. J'ai dit bon bah c'est à moi encore de chercher des solutions et puis essayer de solder ces dettes là. Mais après l'idée c'était vraiment s'il fallait changer de voiture ou il fallait vendre une deux voitures de parce qu'on avait deux voitures et donc du coup il fallait vendre la voiture de mon mari parce que moi j'en avais plus besoin de la voiture. Oui. On a essayé vraiment puiser dans toutes les
1: ressources,
8: les démarches possibles. Oui, oui voilà. Et on a même revendu les vêtements que mon fils ne portait plus, les cosy, au lieu de les donner, en fait, on a essayé vraiment de revendre, même si c'était que des petits prix,
1: oui.
8: Mais ça aidait, je dirais, ça aidait. Et ce qui est bien dans tout ça, c'est qu'il faut être vraiment, en fait, soutenu, je pense, par quelqu'un. Il ne faut pas se sentir vraiment seul et se dire, ça y est, c'est la fin du monde. Il faut toujours avoir la rage de vaincre. Voilà, moi, ça, j'appelle ça la rage de vaincre.
1: Oui, on le sent bien que vous l'avez, hein, cette énergie-là.
8: Oui.
1: Hein. Je crois que c'est fondamental d'avoir ces initiatives et cette volonté de s'en sortir, hein, parce que c'est vraiment là qu'on trouve, qu'on fait la différence, je dirais. Hein.
8: Alors, vous savez, il y en a qui tiennent beaucoup sur tout ce qui est matériel. Et c'est là où je me suis rendu compte que ça peut arriver à tout le monde. Donc c'est là où je me suis dit, non, cette fois-ci, j'ai toujours réussi, je vais réussir autrement. C'est un souci, mais il faut le régler.
1: Oui.
8: C'était ça.
1: Alors moi, ce que je retiens de votre témoignage, c'est effectivement, vous êtes battu auprès de votre conseiller pour obtenir des frais bancaires moins élevés surtout remboursement, que vous avez saisi le juge pour demander des délais.
8: Non. Oui, c'est
1: hein,
8: ça.
1: Donc ça, c'est pas négligeable. Donc il faut aussi avoir un certain courage pour aller devant la justice. Hein. Et je crois qu'il faut passer le cap à un moment donné et se dire on a des droits. Et je crois que sur ce que vous avez dit, il y a vraiment une chose qu'il faut vraiment retenir, c'est qu'à un moment donné, effectivement, quand on a de l'argent on est ami avec le banquier. Une fois qu'on n'a plus d'argent, on l'est plus. Et ce qui nous reste, ce sont nos droits. Et c'est là
8: ça
1: qu'il
8: c'est
1: faut.
8: Vrai.
1: Et c'est là qu'il faut pouvoir les mettre en œuvre. Et je crois qu'aujourd'hui, là.
8: Mais bon, après.
1: Oui, mais on est bien d'accord. Alors, c'est vrai que sur la question des droits, il faut être bien orienté, parce que la justice, il faut la comprendre, il faut savoir comment faire. Et c'est vrai que des compétences en matière juridique sont vraiment appréciables pour aller plus loin. Hein. Mais je crois que. En tout cas, vous nous avez donné une bonne expérience de vie et surtout de courage, hein, et de pugnacité. Hein, je crois que ça, c'est vraiment important, Cathy, et on est très, très ravis de vous avoir eu à l'antenne pour justement donner envie aux gens qui sont dans des situations comme la vôtre, hein, leur donner envie de bouger et de sortir de ces difficultés. Donc,
8: non, en tout cas, merci, c'est moi, il n'y a pas de souci. Hein, moi, le seul message que je pourrais faire passer, je pense,
1: oui,
8: à tous ceux qui sont en difficulté aujourd'hui, moi, je dis, il y a toujours une solution. C'est vrai que moi, j'ai connu ça que maintenant parce que j'ai ouvert la société, parce que comme j'ai toujours travaillé, donc du coup, je mettais toujours de côté, je faisais attention. Mais ça peut arriver à tout le monde.
1: Oui.
8: Et la seule chose à retenir, c'est soit on se bat, soit on perd tout.
1: Oui. Oui.
8: Voilà. Moi, je sais qu'à la société actuelle, il y a des droits, des obligations, et on peut aussi faire valoir nos droits. Et il faut juste être là au bon moment et se renseigner. Il ne faut pas avoir peur de demander et honte de dire que je suis dans des soucis. Moi, je pense que c'est là où il faut vraiment dire que j'ai un souci, j'ai pas honte, je vais l'assumer et il faut que j'y arrive. Seul ou accompagné, mais il faut que j'y arrive.
1: Alors pour terminer, Cathy, hein, on va dire battons-nous ensemble.
8: Hein, oui.
1: Je crois que c'est vraiment le mot d'ordre. Et on vous remercie très sincèrement pour votre témoignage. Merci, Cathy.
8: Au revoir. Merci, bonne journée. Merci à vous aussi.
1: Au revoir.
3: Merci,
8: au revoir.
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9: De plus en plus d'internautes achètent aujourd'hui en ligne. Selon la Fédération e-commerce et vente à distance, 600 millions de transactions ont été conclues sur Internet en 2013, ce qui représente 33,8 millions d'acheteurs en ligne sur la même période. Dans ce contexte, il est important de connaître les différentes possibilités de sécurisation des achats en ligne. Au préalable, il est essentiel de bien définir le site vendeur. L'un des risques principaux lors d'un achat sur Internet est d'être confronté à un site peu fiable, voire malhonnête, ou qui disparaît après quelques mois d'activité. Comment repérer les sites sérieux ?
10: Alors, il n'est pas possible d'être absolument certain de la fiabilité d'un site, mais il est possible de minimiser les risques en effectuant quelques vérifications avant l'achat.
9: Alors justement, quelles sont les vérifications essentielles à effectuer ?
10: Alors tout d'abord, il faut vérifier que le site indique ses coordonnées postales et ou téléphoniques, puisque ce sont des informations obligatoires et il ne faut pas hésiter à vérifier ces informations, par exemple en téléphonant, pour voir que c'est réellement attribué. Autre chose, on peut également vérifier le numéro d'immatriculation au registre du commerce et des sociétés pour voir s'il est identifiable et vérifier si la société existe réellement et si elle a ou non des problèmes financiers. Enfin, on peut aussi vérifier les conditions générales de la vente. Elles doivent être suffisamment accessibles et claires. Si jamais une de ces informations manque ou si elle est incomplète, il vaut mieux choisir un autre site.
9: Un achat en ligne suppose très souvent un paiement par carte bancaire. Faut-il craindre un risque de piratage de sa carte au moment de la vente ?
10: Alors, le piratage de la carte bancaire est malheureusement un fait avéré, c'est un des risques principaux. Ça veut dire que les coordonnées bancaires de l'acheteur sont captées au moment de l'achat par le pirate et ensuite réutilisées pour d'autres achats en ligne qui ne seront pas en fait utilisés ou effectués par le vrai titulaire de la carte.
9: Existe-t-il des moyens permettant de réduire ce risque de piratage ?
10: Oui, aujourd'hui, il y a effectivement un certain nombre de solutions pour réduire ce risque de piratage. La plus simple, en fait, va consister à vérifier que le site de vente qu'on utilise est sécurisé. Ça veut dire que dans l'adresse internet du site, vous voyez apparaître le sigle HTTPS, S de sécurisation. Ou alors, vous avez également un petit logo de cadenas ou de clé en bas de l'écran. Mais ce type de sécurisation, il faut le savoir, n'est pas fiable à 100%.
9: Quel autre moyen peut-on utiliser afin d'acheter en toute confiance ?
10: Alors généralement, il est plus sécurisant d'utiliser une carte bancaire à usage unique ou alors un site de paiement en ligne.
9: Qu'est-ce qu'une carte bancaire à usage unique ?
10: Alors c'est un type de carte qui permet d'avoir un numéro de carte bancaire internationale, Visa ou Mastercard, qui sera un numéro unique et différent pour chaque achat à effectuer. Donc, quand vous envisagez un achat sur Internet, il faut se mettre en relation avec sa banque qui va créer un numéro virtuel de carte bancaire, soit en utilisant un programme fourni par la banque ou une interface sécurisée de la banque. Et ce numéro virtuel va remplacer le numéro réel de la carte de crédit, ce numéro n'étant évidemment jamais transmis chez les commerçants. Ça va permettre de limiter en fait les risques de captage et si jamais le numéro virtuel est capté, il ne pourra pas être réutilisé par le pirate.
9: Qu'est-ce qu'un service de paiement en ligne ?
10: Alors, c'est un service de gestion des paiements par lequel, dans un premier temps, l'acheteur va transmettre ses coordonnées bancaires uniquement au site de ces deux paiements en ligne, le plus connu d'entre eux étant PayPal. Ensuite, les opérations de paiement vont être effectuées sans que les coordonnées bancaires soient jamais transmises au vendeur, ce qui permet de limiter le risque de piratage, évidemment. Seul le site de paiement en ligne va détenir les coordonnées, et ça permet d'avertir le vendeur que l'achat a été effectué dès que toute la transaction est terminée.
9: On parle également d'achat sécurisé par SMS. Qu'est-ce que cela signifie ?
10: Alors, c'est un processus qui permet de vérifier que la carte bancaire utilisée pour l'achat est utilisé par son vrai titulaire. C'est connu sous des appellations diverses, comme par exemple Verified by Visa ou Mastercard Secure Code. Et c'est un procédé qui permet de lier l'autorisation du paiement avec une authentification du titulaire de la carte au moment où on fait l'achat.
9: Comment l'achat sécurisé par SMS fonctionne-t-il ?
10: Alors, il faut d'abord activer le système. Ça se fait pour le client lors du premier achat sur un site partenaire du processus de sécurisation. Puis ensuite, une fois que le système a été activé, pour chaque achat qui suit sur des sites partenaires, on va demander au client de se soumettre à une procédure d'identification. Elle est assez variable selon la banque avec laquelle on travaille. Il pourra s'agir par exemple de l'envoi d'un code reçu par SMS ou alors de la validation d'un code d'accès à trouver sur une grille d'authentification qui est fournie par la banque.
1: Merci beaucoup pour toutes ces informations. C'était Acheter sur Internet avec confiance avec Radio Crésus.
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1: Bonjour à toutes, bonjour à tous, bienvenue sur Radio Crésus pour cette émission spéciale Covid-19 post-confinement. La pandémie liée au Covid-19 a frappé le monde, notre pays, nos régions, nos communes, nos collègues, nos amis, nos familles. Tous les pans de notre société ont été impactés, tant au niveau sanitaire qu'économique et social. Alors si la pandémie semble aujourd'hui maîtrisée, les prédictions des spécialistes sur ses conséquences économiques et sociales sont noires. Un chômage qui dépasserait 11% de la population active, c'est une hausse historique. L'économie française en récession de 10% malgré une reprise progressive depuis le mois de mai. Et la Banque de France qui nous dit que la France n'arriverait à regagner son niveau d'activité d'avant-crise qu'à partir de juin 2022, soit dans 2 ans. Alors vous le savez, le réseau d'associations Crésus accompagne les personnes en situation de malendettement, de surendettement et en tension budgétaire insurmontable. Crésus n'a jamais cessé d'accompagner, même pendant le confinement. Pour les associations Crésus de terrain, le confinement a obligé à s'adapter pour passer des accompagnements physiques à l'accompagnement par téléphone. Et en ce mois de juin, Radio Crésus a souhaité mettre le focus sur l'accompagnement budgétaire à distance, tel que l'a pratiqué Crésus dès la première seconde de confinement. Comment Crésus a-t-il pu réagir aussi vite? Comment a fonctionné le service à distance de Crésus pendant le confinement? Quels sont les retours d'expérience des personnes accompagnées par Crésus? Restez sur Radio Crésus pour en savoir plus. A tout de suite.
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1: Alors vous le savez, Crésus a mis en place il y a 10 ans maintenant une plateforme unique d'accompagnement budgétaire à distance. Cette plateforme permet aux partenaires de Crésus de proposer à leur public l'accompagnement budgétaire de Crésus en vue de revenir à un budget familial serein, voire de prévenir un risque de dérapage budgétaire. Alors pour mettre en lumière les services rendus par la plateforme budgétaire de Crésus, j'ai aujourd'hui avec moi en studio Geoffrey Sorgue, qui est le responsable du pôle accompagnement budgétaire de Crésus Alsace. Bonjour Geoffrey.
2: Bonjour Monsieur Alter.
1: Alors on peut s'appeler par nos prénoms, hein, Régis, faut pas hésiter. Hein. Alors comment Crésus a pu continuer à assurer normalement ses accompagnements dès la première seconde de confinement, Geoffrey?
2: Comme vous l'indiquiez, c'est l'expérience déjà de 10 ans de plateforme d'accompagnement budgétaire à distance. Une réaction rapide de la hiérarchie avec la mise en place de l'outil informatique, donc des ordinateurs portables, des cartes prépayées, le transfert des lignes professionnelles vers les lignes personnelles. Tout cela a permis d'assurer le suivi au quotidien de nos bénéficiaires.
1: D'accord. Donc c'est effectivement, ça demandait une petite organisation, mais je dirais que le service était déjà adapté finalement à de l'accompagnement à distance, tout simplement. Hein.
2: Tout à fait. Nous étions déjà adaptés à l'accompagnement à distance. Il fallait juste transférer, on va dire, l'outil informatique au domicile.
1: Ah voilà, ce qui explique qu'il n'y a pas eu de latence et d'une seconde à l'autre, je dirais presque, tout était en place pour assurer cet accompagnement.
2: Tout à fait.
1: Alors, comment a fonctionné l'accompagnement à distance pendant cette période de confinement qu'on a tous connue?
2: Alors le fonctionnement en interne est resté sensiblement le même de notre côté, puisque nous avions vraiment l'outil informatique pour le faire. On s'est aperçu par contre effectivement que l'accompagnement a pris beaucoup plus d'ampleur en termes d'accompagnement psychique et psychologique.
1: Oui.
2: Voilà, c'était une période difficile pour nos bénéficiaires, mais ils ont pu sentir que Crésus était vraiment derrière eux et on a pu assurer vraiment cet accompagnement au jour le jour, dès le début.
1: D'accord. Donc, vous êtes en train de nous dire que finalement, c'était important qu'ils soient contactés par Crésus?
2: Tout à fait. Nos bénéficiaires étaient les premiers étonnés, on va dire, à avoir de nouvelles de Crésus.
1: Oui.
2: Voilà, pensez tous que pendant 1 mois ou 2 mois, le temps du confinement, il n'aurait plus de nouvelles, plus de suivi, plus d'accompagnement à distance.
1: Oui.
2: Eh bien, on a prouvé que l'accompagnement à distance permettait quand même, on a vu durant ce confinement, que les personnes en avaient réellement besoin et que à partir du moment où on arrive à mettre un lien de confiance entre le bénéficiaire et l'intervenant Crésus, on a pu passer cette crise sanitaire tous ensemble.
1: D'accord. Est-ce que ça a été vraiment important dans la lutte contre l'isolement ?
2: Tout à fait, également, en plus, puisque de nombreuses personnes étaient vraiment déjà financièrement dans une situation compliquée. En plus de cela, confinées, seules à domicile. Donc je vous avouerai effectivement que nos appels passaient de 10 minutes en temps normal à 50 minutes.
1: Donc il y avait un réel besoin de parler, d'échanger.
2: Voilà, un besoin d'écoute, un besoin d'échanger, et puis y compris sur ce que la France traverse actuellement.
1: Voilà, encore plus fort que bien sûr. Donc des échanges sur le vécu du confinement, comment c'était perçu. Donc tout ça fait partie aussi des échanges que vous avez pu avoir.
2: Tout à fait, on a eu le droit de commenter les interventions de notre monsieur le président avec nos bénéficiaires.
1: Et du Premier ministre, hein, je pense qu'il y a beaucoup de choses à dire. Alors, c'est vrai que quand on parle de l'aide à distance, hein, c'est-à-dire que ces accompagnements ne sont pas réalisés en vis-à-vis, mais bien à distance, c'est-à-dire par téléphone, hein, aussi par échange de mails, etc. Ensuite, est-ce que c'était un obstacle finalement à la qualité de l'accompagnement ?
2: Non. Pas du tout, puisque l'élément important pour nous est d'instaurer un climat de confiance, de sérénité, expliquer quel est le rôle de Crésus, donc qui est à l'utilité publique. Pour ça, et pour pouvoir accompagner au mieux nos bénéficiaires, il est important que ces personnes nous adressent des documents qui sont très personnels. Donc un climat de confiance doit être installé, et surtout leur faire comprendre que Crésus ne va pas juger, est vraiment là pour apporter les solutions, à la fois dans leur budget, on va dire, et surtout, l'objectif principal, c'est de les remettre, de remettre leur budget à flot et de voir le futur sous un meilleur angle.
1: D'accord. Alors, comme on l'a précisé, effectivement, l'accompagnement Crésus à distance existe maintenant depuis 10 ans. Donc, ce qui veut dire qu'il y a une expérience certaine dans ce type d'accompagnement. Et ça a été vraiment un plus dans le cadre de cette période de confinement, hein, de pouvoir assurer cet accompagnement sans discontinuité. Est-ce que vous avez senti une modification, Geoffrey, dans le comportement ou dans la réactivité des gens par rapport aux demandes de Crésus, par rapport aux documents, par rapport à tout ça?
2: Bon, déjà, les demandes, les bénéficiaires étaient déjà dans une demande d'aide sociale d'urgence.
1: Oui.
2: C'est le premier élément. Et puis après, du fait du confinement, effectivement, nos bénéficiaires avaient beaucoup plus de temps, de facilité à nous transmettre les pièces très rapidement. Là où on peut patienter des fois 10-15 jours, on les avait des fois dans l'heure.
1: Donc ça a permis d'avancer plus vite, hein, sur les situations.
2: Tout à fait, de ne pas prendre de retard sur des situations critiques.
1: Très bien. Écoutez, ce que je vous propose, c'est de on va enchaîner dans un instant avec des témoignages, hein. Je crois que ce sera encore plus parlant. Merci beaucoup pour votre intervention sur Radio Crésus. Mais vous restez bien sûr avec nous en studio, Geoffrey.
2: Tout à fait.
1: Et vous aurez l'occasion également d'intervenir quand les témoignages arriveront. À tout de suite pour nos témoignages.
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1: Nous avons avec nous Lily qui témoigne sur Radio Crésus pour cette émission spéciale Covid-19. Bonjour Lily.
3: Bonjour à tous.
1: Merci d'avoir accepté de témoigner. Alors c'est un peu particulier parce que généralement les personnes qui témoignent de leur propre situation. Là c'est un peu différent, vous allez témoigner pour un de vos proches.
3: C'est ça, tout à fait, oui.
1: Voilà, hein, et on peut dire qui est ce proche ?
3: C'est ma maman.
1: D'accord. Et donc, je pense que votre maman n'a peut-être pas souhaité témoigner, parce que c'est vrai que le poids aussi de parler de ces difficultés d'argent, c'est pas évident. Hein.
3: Bah, déjà, pour nous, elle ne nous en a pas parlé, c'est nous qui l'avons découvert.
1: Oui.
3: Par ses difficultés financières, elle ne nous en parlait pas trop, puis on voyait qu'elle faisait très attention, et voilà, on a creusé, et je pense que si on n'avait pas creusé, elle ne nous en aurait jamais parlé. Elle nous a avoué, elle était vraiment à bout. Voilà, elle avait des idées noires depuis quelques temps, puis le confinement n'a pas trop aidé non plus. Ça nous a aidé, nous, justement, à mettre le point sur la situation, mais elle, pas du tout. Et voilà, c'est vraiment, on a vraiment eu beaucoup de chance de découvrir ça à temps, quoi.
1: D'accord. Alors Lily, vous nous dites que finalement, c'est peut-être à cause ou grâce au confinement que vous avez pu découvrir finalement la situation financière de votre maman, c'est ça ?
3: Tout à fait. Pour moi, c'est grâce.
1: Oui.
3: Pour moi, c'est grâce à ça. C'est, voilà, quand une personne est âgée, voilà, quand c'est nos parents, ma maman vit tout ça, je me suis jamais vraiment, voilà, on a notre vie, hein, on a toujours été là pour elle, mais c'est vrai que comme elle m'a dit, vous avez votre vie, vous avez vos enfants, votre famille, Elle a jamais voulu, enfin voilà, nous parler de ses soucis. Elle a voulu nous protéger, on va dire, plus ou moins par rapport à ses problèmes, ce que j'ai jamais vraiment compris d'ailleurs. Et elle nous en aurait jamais parlé. Si on n'avait pas, si on l'avait pas vu, si on s'en serait pas douté, si mon mari m'avait pas dit, écoute, là, statistiquement, par rapport à sa retraite et par rapport à ses dépenses, il y a un problème là, c'est pas normal.
1: Oui.
3: Essaye de creuser. Je pense pas qu'on l'aurait découvert. Enfin, je pense pas qu'elle nous en aurait pas parlé, ça c'est sûr. C'est sûr et certain.
1: Quels ont été les signes finalement qui ont révélé ou les faisceaux d'indices qui vous ont permis de comprendre sa situation?
3: Un truc tout bête. Après, pendant tout le confinement, hein, c'est moi qui lui faisais les courses et puis du coup, elle sortait pas, hein, comme elle a plus de 70 ans, donc c'est une personne à risque très fragile. Donc du coup, je lui déposais les courses devant la porte et je repartais. Et après le confinement, je lui ai dit qu'il fallait qu'elle prenne rendez-vous chez le vétérinaire, hein, qu'il fallait qu'elle y pense, hein, ramener de nouveau le chat. Elle m'a demandé le prix du rappel vaccin, je lui ai dit 70 euros, et là, un blanc. Et là, je me suis dit, il y a vraiment un problème. Si pendant tout le confinement, pendant 2 mois, elle n'est pas sortie et elle n'a pas les moyens de payer 70 euros chez le vétérinaire, c'est qu'il y a un problème.
1: D'accord.
3: Et donc là, elle parle au téléphone. Je lui dis, je pense que le téléphone a beaucoup aidé aussi, le fait de ne pas être en face de moi, de ne pas affronter mon regard, hein, justement. Hein, elle m'a dit, elle avait honte. Hein, même mon mari, elle m'a dit, je n'oserais plus regarder en face. Je lui dis, mais voilà, c'est des choses qui arrivent à tout le monde. Hein, on n'est pas à l'abri de ça maintenant. Hein,
1: Bien sûr.
3: Voilà.
1: Alors, c'est important ce que vous dites, Lily, parce que cette question du regard à Crésus, on la connaît bien. On le voit bien sûr quand les gens viennent nous rencontrer dans nos permanences sur le terrain, mais on le sait aussi, et vous avez raison de le dire, c'est dur d'affronter le regard. Et c'est pour ça aussi qu'à Crésus, on a développé un accompagnement à distance, hein, par téléphone, qui permet aussi aux personnes de se confier de façon plus facile et de peut-être d'entrer dans un accompagnement de manière plus facile aussi, d'une certaine manière. Hein.
3: Je vous dis honnêtement, ça m'a beaucoup aidé parce que j'ai appris ça le week-end. J'en ai pas dormi de la nuit. Hein. Quand elle était revenue après le confinement, elle est venue après 2 mois. Et elle était ailleurs, et même mon mari disait, elle est pas bien, je sens ta maman, elle est pas, c'est mon mari, hein, oui. C'est son gendre, hein, qui s'en est rendu compte, hein, donc, voilà, pour vous dire à quel point, elle avait changé. Et donc, du coup, quand elle m'a avoué la chose le vendredi, non, c'était le vendredi, j'en ai pas dormi du week-end, il y a eu le lundi de Pentecôte, c'était début juin, hein. Et donc le mardi, j'ai de suite appelé Crésus, qui m'a rappelé l'après-midi. J'étais complètement perdue, hein. Je savais pas trop, je me suis renseignée, j'ai cherché sur Internet, j'ai vu voilà les aides aux situations de surendettement, il fallait contacter Crésus.
1: Oui.
3: Donc j'ai réussi à joindre Crésus pour leur demander leur avis. Ils m'ont proposé un rendez-vous physique, donc cette semaine, ou la semaine de la Pentecôte par téléphone, parce que le déconfinement n'était pas encore complètement fait.
1: Oui.
3: Donc j'ai pris ce téléphone aussi par urgence.
1: Oui.
3: Mais je me suis dit, tiens, le fait d'être par téléphone, ça va peut-être être plus simple, parce que j'ai jamais été confrontée à ça. Je savais pas, j'ai regardé les comptes de ma maman, je me suis dit, merde, elle a fait tant et tant de crédits par des sociétés de crédit, hein, je vais pas citer les noms, mais des sociétés de crédit, là j'ai sous les yeux des crédits à là j'ai 6%, j'ai sa banque qui lui a fait un crédit pratiquement à 10% un an après, je me suis dit, mais est-ce que c'est normal ou pas? Et donc on m'a rappelé. Et le juriste d'ailleurs, que je félicite parce que vous avez, franchement, c'est une association super.
1: Merci.
3: Ils ne prennent pas de position ni rien. Il m'a tout de suite rassuré en me disant que c'était un défaut de conseil, qui a eu vraiment, enfin, limite de l'abus de faiblesse parce que c'est. Voilà,
1: Elle a accumulé des crédits alors que finalement.
3: Ah, mais des crédits sur crédits sur crédits, oui. Elle a presque plus de 35 000 euros en 3 ans. Quoi.
1: D'accord. Oui, ce qui n'est pas normal.
3: Elle est là, toute sa retraite passe dans le crédit. Elle a rien, elle a plus rien à la fin du mois.
1: D'accord.
3: Elle a plus de dépenses que de rentrées. C'est phénoménal, quoi.
1: Oui, donc c'est de la cavalerie budgétaire. Finalement, elle utilisait peut-être des crédits pour en rembourser d'autres. Et
3: c'est ça.
1: C'est comme ça.
3: Apparemment, il y a eu un crédit revolver aussi d'après.
1: Oui. Enfin, voilà, revolving, oui. Mais revolver, vous avez raison, parce que quelquefois, ça amène aussi à des situations extrêmes, hein, de suicide même. Hein.
3: Elle y était prête. Maintenant, elle a compris. Enfin, maintenant qu'elle est sortie de tout ça, Je veux bien mis, je veux mais t'imagines, pour 35 000 euros, on oui. aurait perdu notre maman.
1: Enfin, oui. C'est dramatique.
3: Et combien il
1: oui.
3: y en a
1: oui.
3: Et, excusez-moi, parce que c'est...
1: On sent que vous êtes émue, Lily.
3: Oui.
1: Oui. C'est dur de savoir que ses parents, sa mère, finalement, oui. a pris beaucoup sur elle, hein, parce que, et que, quelque part, on a aussi du mal à s'en rendre compte.
3: On culpabilise aussi. Oui. C'est aussi la culpabilité, parce que je me dis, pendant toutes ces années, quand je regarde les photos, je me dis, mince, à ce moment-là, elle était déjà embêtée et endettée, et elle ne nous en parlait pas. Et je le voyais avec les petits-enfants. Hein. Elle était ailleurs, elle n'avait pas... Elle était, je dirais, pas irritable, mais moi, je mettais ça sur le fait du manque de patience, maintenant, dû à l'âge et
1: oui,
3: tout.
1: Oui.
3: Et depuis que votre bénévole l'a rassurée en lui disant que c'était pas la seule, qu'il y avait des milliers de dossiers qui...
1: Elle a repris confiance. Oui.
3: Elle y pense plus. Elle revit. Elle revit vraiment. Et c'est pour ça, moi, je lance un appel aussi à toutes les personnes qui ont des doutes.
1: Oui.
3: Une personne qui est vraiment endettée, qui a vraiment des problèmes d'argent, ne viendra jamais seule.
1: C'est compliqué.
3: On va dire, c'est compliqué.
1: Oui.
3: Elle aura peut-être cette... Parce qu'il en faut de la force. Hein. C'est du courage, hein, d'en parler. Hein.
1: C'est vrai, vous avez raison. Vraiment... Il faut accepter de se révéler et de dire qu'on ne peut plus faire face, finalement.
3: C'est ça, parce que les personnes endettées vont dire c'est de ma faute. Alors que non, c'est pas de leur faute. C'est de la faute, je suis désolée, hein, mais c'est de la faute de personnes scrupuleuses à qui... On fait confiance, à qui on confie notre argent. La banque de ma maman, ben le banquier aurait dû dire non, stop. Et elle lui a demandé, hein, quand elle allait le voir, elle lui a dit, je vais peut-être déposer un dossier de surendettement, qu'est-ce que vous en pensez, elle ne savait pas trop. Hein, là, Le banquier lui a dit, ce ne sera pas accepté. Donc surtout, en parler à la famille, qu'ils n'aient pas peur d'être jugés ou appeler Crésus, parce que voilà,
1: elle a... Il n'y a pas de jugement à Crésus, ça c'est important de le rappeler, justement.
3: Non, mais c'est pour ça, j'ai été vraiment, je me suis dit, mince, il va nous demander ce qu'on a fait de l'argent. Elle m'a dit, j'ai remboursé des aides, j'ai payé ça, j'ai essayé de trouver des factures. Enfin voilà, depuis 6 ans, il fallait retrouver les factures. Et j'ai essayé d'avoir un maximum de factures. Puis quand j'ai eu la personne, j'ai vu qu'il ne me demandait rien. J'ai dit, mais attendez, il y a eu ça. Il m'a dit, oui, mais voilà, il ne les aurait pas de... Il n'y a pas de jugement, il n'y a pas de... C'est vraiment, vous êtes là pour aider... Et surtout pour conforter, hein, parce qu'elle a vraiment été... lui a fait un poids en moins. Hein,
1: Oui, manifestement, là, c'est, comme vous le disiez, c'est une renaissance. Hein, et le comportement, comme vous l'avez expliqué aussi, a complètement changé ensuite.
3: Ouais. Elle ne me l'aurait jamais dit. Vous savez, je vais vous faire une confidence maintenant, ce qu'elle m'a dit quand je l'ai découvert. Elle avait des idées noires, hein, et elle m'a dit pendant le confinement, elle dit, des fois, je me demandais si ce serait peut-être pas mieux que j'attrape le virus et que vous découvriez la chose quand je suis à l'hôpital ou quand je suis plus là.
1: C'est dur.
3: C'est dur.
1: C'est dur. Mais
3: d'entendre ça. Ouais.
1: Mais on comprend qu'il y a une forme de désespoir et qu'on est prêt finalement à s'abandonner à la mort pour oublier tout ça et que.
3: Pour une question d'humilité et de honte.
1: Et de dignité. Ouais.
3: C'est tout. Et de dignité. Parce que c'est des personnes proches, c'est des personnes qui cachent la chose, qui disent que eux ils vont bien, moi je vais aussi bien. Faut pas que je leur en parle, faut pas que je leur parle de mes problèmes. Eux ils ont peut-être aussi leur... Non, si Crésus n'avait pas été là, on sait pas comment. Enfin franchement, jour d'aujourd'hui, on sait pas comment on ferait quoi. Hein. Moi je lui paye ses courses alimentaires, je lui paye ses courses tout le mois. Elle touche plus à son fils, elle retire juste 50 euros. Elle vit avec tout le mois avec ça, mais elle a payé les piles de sa prothèse auditive. Elle se met un peu d'essence pour pouvoir aller au rendez-vous médicaux, mais c'est pas suffisant. Elle m'a avoué qu'en début d'année, avant le confinement, il lui arrivait d'avoir 5 euros pour toute la semaine.
1: Oui.
3: Et ça, je m'en suis pas rendu compte.
1: Oui.
3: Elle m'a dit, si pendant le confinement, tu m'avais pas fait les courses, je m'étais déjà préparée à acheter une baguette et manger une baguette tous les deux jours, hein, couper en deux morceaux, un morceau matin, un morceau le soir.
1: Oui.
3: J'ai dit, c'est complètement aberrant, quoi.
1: Je pense que ça a été un choc pour vous d'imaginer ça.
3: Ça a été très dur, ouais. Ce que je me dis, si je l'avais pas vue, peut-être qu'elle... ou alors elle serait plus là, ou alors elle en serait à manger sa baguette de pain sur deux jours, quoi.
1: Alors aujourd'hui, le dossier de surendettement, en tout cas la procédure, elle a été engagée. Vous êtes votre mère est dans cette démarche-là aujourd'hui.
3: Oui, on l'a rempli jeudi ben, par correspondance, hein, par
1: Oui,
3: téléphone, hein,
1: oui.
3: avec ce superbe bénévole. Et on l'a fait, bon, il manquait quelques documents hein, que les banques ont tardé à nous envoyer, le tableau d'amortissement et notamment l'extrait de compte.
1: Oui.
3: Et là, on l'a fait partir lundi.
1: D'accord. Donc c'est possible de le faire à distance. Hein. Aujourd'hui, il y a des outils. Hein. Alors c'est vrai qu'il faut un peu maîtriser quelques matériels, on va dire. Hein. Mais aujourd'hui, on s'est rendu compte que l'accompagnement à distance, il est
3: Ouais.
1: bien sûr faisable. Et en plus, même la Banque de France a développé des fichiers qu'on peut compléter depuis chez soi. La condition, c'est qu'il faut avoir un ordinateur.
3: Bah, la seule fois où je me suis servi de mon ordinateur, je vous avoue, c'est pour télécharger le dossier qui fait 12 pages, qu'on trouve
1: D'accord.
3: facilement sur la Banque de France, hein, sur le
1: Oui,
3: site,
1: oui.
3: et ensuite les photocopies nécessaires. Et je dirais même que c'est aussi un avantage. Bon, déjà, voilà, on a pas ce, on rentre pas chez Crésus, donc on n'a pas cette peur d'être. Enfin, moi, je l'ai pas vécu comme ça, hein, mais peut-être que les personnes ont peur de croiser quelqu'un en ville ou voilà, tu vois. Enfin, voilà, c'est.
1: Oui, c'est vrai. C'est vrai, vous avez
3: Voilà.
1: raison. Cette volonté de garder une
3: Un
1: discrétion.
3: anonymat.
1: Voilà, un
3: Un
1: anonymat et une
3: anonymat. Voilà.
1: discrétion totale sur la difficulté. C'est vrai que
3: Voilà.
1: c'est souvent un argument qui fait que les gens préfèrent être accompagnés à distance
3: C'est
1: parce
3: ça.
1: qu'il y a des lieux qui sont un peu stigmatisants quelquefois ou perçus comme tels. Alors que, bon, après, c'est vrai que on a des locaux à Crésus où on peut venir pour d'autres choses puisqu'on a d'autres prestataires.
3: C'est ce que j'ai vu,
1: Voilà, donc
3: ouais, c'est ce que j'ai
1: c'est.
3: vu. Mais après, ce qui est bien aussi, ce que j'ai trouvé par téléphone, je me suis dit, tiens, à la maison, enfin, au bureau, on n'aurait peut-être pas eu cette chance, c'est d'avoir tous les classeurs à portée de main. Ma
1: Oui.
3: maman m'a ramené tous les documents, et voilà, dès qu'il demandait, ben voilà, je cherchais vite, allez, banque, ça, oh, voilà, j'avais tout à portée de main, quoi. C'était pas, ah mince, il manque, donc on vous renvoie par mail, on revient, voilà, on a vraiment tout fait, on a tout noté ce qu'on avait sous la main, on l'a tout de suite mis de côté, on a trié, et c'est ce qui m'a permis de faire le dossier en un week-end, quoi.
1: D'accord,
3: On
1: oui,
3: n'a
1: ce qui
3: même
1: vous a fait gagner
3: pas.
1: du temps, oui, parce que c'est vrai
3: Ouais,
1: que
3: énormément,
1: quelquefois,
3: ouais.
1: c'est vrai que quand on est en présentiel, la complication, c'est que les personnes n'ont pas les documents, donc on leur demande, il faudra revenir, etc. Ça complique effectivement la démarche. Hein. Donc effectivement, là, on voit clairement les avantages de l'accompagnement à distance. C'est une solidarité qui s'est mise en place dans votre famille, hein, clairement.
3: Oui,
1: On l'a
3: ouais.
1: vu, qui a joué aussi avec l'intervention de Crésus.
3: Ah mais beaucoup, hein, énormément. Hein. Franchement, même ma maman m'a dit, hein, m'a dit, puis elle lui a dit, hein, quand elle l'a eu en ligne, le bénévole, elle lui a dit, vous êtes mon ange gardien. Hein. C'est vraiment, sans vous, je ne sais pas si, voilà, hein, même moi, j'étais perdue. Hein. Je vous avoue que moi-même, hein, le week-end, quand j'en discutais avec mon mari, j'ai dit, qu'est-ce qu'on fait? On fait un crédit maintenant, on rembourse.
1: Oui.
3: J'étais complètement perdue, quoi. Je voulais moi-même faire un crédit
1: Bien sûr.
3: pour pouvoir rembourser ces crédits. Je ne savais pas comment faire, je ne savais pas quoi faire. J'étais perdue, quoi. Je me suis dit, mince. Et puis quand mon mari regardait, il disait, mais attends, quand même, des crédits 6%, 10%, 20%.
1: Oui.
3: On a une réserve d'argent à 20%.
1: Oui.
3: Mince, quoi, c'est.
1: Alors ça, c'est des crédits renouvelables hein, qui sont pour des montants inférieurs à 3 000 euros. Aujourd'hui, les taux d'intérêt,
3: C'est ça?
1: effectivement, sont à 20%, hein, il faut le savoir. Hein.
3: 20%,
1: On est
3: ouais.
1: d'accord.
3: Ouais, c'est énorme.
1: Bien sûr.
3: Quand on voit ce qu'on rembourse, le plus gros crédit, elle a remboursé presque la moitié en intérêt. Enfin,
1: Oui,
3: c'est.
1: ben oui, donc ce sont des crédits souvent qu'on considère comme permanents, puisque on arrive vraiment peu à les rembourser dans une courte période. Enfin, c'est compliqué en tout
3: Voilà.
1: cas avec les crédits renouvelables, hein.
3: C'est ça. Et quand on va dire à la personne, ben, voilà, quand c'est des personnes d'un certain âge ou vulnérables ou qui ne s'y connaissent pas trop en chiffres ou en compta, on va lui dire, ben, vous remboursez, je ne sais pas moi, admettons 200 euros par mois. Ah ben 200 euros, ouais, ben, je vais pouvoir le faire. Mais on ne parle pas vraiment, on reste flou dans les années, on reste flou dans les intérêts.
1: Oui.
3: Et c'est quand on voit ensuite le tableau d'amortissement qu'on se dit, ben mince alors.
1: Oui. Ah oui, on tombe de haut, hein, c'est clair.
3: Ouais,
1: Je
3: ouais,
1: suis d'accord,
3: ouais.
1: Lily. Lily, on va mettre un terme à votre témoignage, hein, qui était vraiment émouvant et on a bien compris tout ce que ça implique finalement hein, dans cette relation avec votre mère. Hein. Je vous remercie vraiment d'avoir. Vous êtes livré à cœur ouvert par rapport à ce que
3: Ouais,
1: vous avez vécu. Si vous aviez un conseil à donner à nos auditeurs.
3: ben, Déjà, je vous remercie également de m'avoir écouté parce que c'est vrai que ça m'a permis, si des personnes sont dans le doute en ce moment, peut-être qu'avec mon témoignage, ça va leur permettre
1: Sans aucun doute.
3: Peut-être d'agir. Comment dire, la peur de froisser la personne, parce que moi j'avais peur de la froisser, ma maman, qu'elle se blesse ou quoi.
1: Oui.
3: Mais voilà, si une personne dans l'entourage ressent quelque chose de suspect, un doute, ne pas hésiter à aller vers elle.
1: Oui.
3: Si elle se fâche, si elle dit c'est pas vrai, si vous sentez quelque chose, insistez, parce qu'elle vous le dira pas la première fois, elle vous le dira pas la deuxième fois. Faut vraiment insister, faut vraiment, et surtout, elles sont déjà dans ce sentiment de honte, donc ne pas en rajouter, en disant mais qu'est-ce que t'as fait. Non, ne la jugez pas, parce que si elle l'a fait, c'est peut-être que derrière, voilà, c'est pas pour rien.
1: Et si elle a peur d'en parler, c'est justement qu'elle a peut-être peur du jugement.
3: C'est ça.
1: Et oui.
3: Donc. C'est ça. Moi, à aucun moment j'ai jugé. Je me suis dit, je peux pas. Je sais pourquoi la contracté s'est créée en regardant. J'ai vu que voilà, qu'il y avait des dettes mutuelles, des dettes. Voilà, il y a l'appareil auditif 800 euros, il y a le moteur 900 euros, il y a les dents 2000 euros. Je veux dire, quand on arrive à un certain âge, et puis voilà, et puis la banque, au lieu de vous proposer ce que vous avez besoin de 5000 euros, on va vous proposer 30 000 euros parce que vous pouvez, madame, vous avez le droit.
1: Oui.
3: C'est comme un enfant qui a faim, vous lui proposez des légumes, vous lui proposez un paquet de bonbons, il va prendre le paquet de bonbons, il va prendre. Voilà, et ben des personnes qui vont dire, ah ben tiens, super, j'ai droit à ça. Je vais pouvoir faire plaisir à mes proches, pouvoir faire. Voilà, je vais pouvoir. Elle vivait bien, elle n'est pas partie en vacances, elle ne s'est pas achetée de voiture, elle ne s'est pas. Mais voilà, elle s'est fait plaisir, elle se faisait ses courses. En fait, elle vivait avec l'argent du crédit. Et ça, on ne s'en est pas rendu compte. Et donc, c'est pour ça, ne pas porter de jugement envers les. Parce qu'on ne sait pas de quoi. On ne sait pas. Voilà.
1: Oui.
3: Ben, elle a fait de l'argent.
1: Merci beaucoup Lily pour votre témoignage.
3: Voilà, je m'excuse pour le temps
1: poignant.
3: Et surtout voilà.
1: Non,
3: voilà, et puis merci beaucoup de m'avoir écouté.
1: Merci et à bientôt à Crésus.
3: Merci.
1: Au revoir Lily.
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1: Et nous enchaînons avec Gabriel. Alors juste une petite précision, je rappelle que bien sûr Geoffrey Sorgue, le responsable du pôle accompagnement budgétaire, est avec moi en studio. Hein, donc il aura peut-être aussi l'occasion d'intervenir lors de ce témoignage que va nous faire Gabriel. Bonjour Gabriel.
4: Bonjour.
1: Hein, donc vous êtes sur Radio Crésus, hein, donc je suis Régis Alter et puis avec moi Geoffrey Sorgue, hein, qui sont là pour vous écouter sur ce qui vous arrive, tout simplement. Racontez-nous.
4: C'est une chose assez simple, banale. On avait fait un crédit il y a quelques années et comme moi je travaillais encore, ma femme était déjà à la retraite.
1: Oui.
4: On avait financièrement pas de soucis et ça s'est détérioré il y a 2 ans.
1: Oui.
4: J'ai eu des difficultés médicales et puis j'ai pris ma retraite, donc dit retraite, dit perte de revenus.
1: C'est cela. Et donc ça a été la cause de l'aggravation de vos difficultés, c'est ça?
4: Oui, c'est ça, oui.
1: D'accord. Et donc la retraite vous a fait perdre combien d'euros finalement par mois?
4: J'ai perdu 1000 euros.
1: Oui, donc c'est conséquent.
4: Oui.
1: Et donc, à partir de ce moment-là, vous ne pouviez plus faire face à votre... C'était un seul crédit que vous aviez?
4: On a fait un regroupement de crédits, plus on a dû faire des travaux encore pour la maison, pour la finition.
1: D'accord.
4: Et donc, et plus un remboursement, comme on était cautionnaire pour quelqu'un.
1: D'accord.
4: Donc... les premiers mois de la retraite, ça, on y arrivait parce qu'on avait un peu d'argent de côté.
1: Oui.
4: Et puis il y a eu des petites difficultés. Et c'est là où les retards sont accumulés.
1: D'accord.
4: On a toujours réussi à s'en sortir. Le crédit tuitionnaire qu'on avait, on a pu le rembourser. Donc celui-là était fini. Mais les autres, c'est des accumulations qui faisaient qu'on avait quoi, 100 ou 200 euros pour vivre par mois. On a tout payé. Quoi.
1: D'accord. Et alors, quand est-ce que vous avez décidé finalement de faire appel à Crésus? Parce que ça, à un moment donné,
4: fait fin mai, pendant le confinement.
1: Oui.
4: Parce qu'on n'y arrivait plus. Et on avait d'abord fait une demande au niveau de cette banque qui nous avait fait le prêt pour le regroupement de diminuer la mensualité en prolongeant de nouveau le crédit. Mais ils ont refusé.
1: D'accord.
4: Donc, à ce moment-là, on a décidé d'aller sur...
1: sur Crésus.
4: De faire un surendettement, une demande de dossier de surendettement.
1: D'accord. Vous avez eu comment connaissance de l'association Crésus ?
4: Crésus, quelqu'un dans mon entourage familial qui était déjà en surendettement et qui j'avais entendu parler de Crésus il y a pas mal d'années.
1: D'accord.
4: Quand ça a été créé, je ne vais pas dire créé, mais bien une quinzaine d'années.
1: Oui, donc le Crésus, c'est 30 ans que ça existe, donc ça fait déjà 15 ans, c'est déjà une belle période. Alors c'est vrai que Crésus, on est spécialisé dans le traitement du surendettement. Alors pendant la période de confinement, c'est un peu particulier, parce que on ne peut pas se déplacer. Ça n'a pas posé
4: difficulté. Je suis allé sur Internet, j'ai tapé Crésus, qui m'ont donné... Là, j'ai trouvé les adresses des associations, Mulhouse, qui travaillent avec vous, Mulhouse ou Colmar.
1: Oui.
4: Et j'ai téléphoné à une association, une DDE, de Colmar, qui m'a donc déjà transmis comment faire le dossier pour le trouver.
1: Oui.
4: Et puis, tout de suite, le nom d'un correspondant qui m'allait m'appeler pour... mettre le dossier, faire le suivi.
1: Et donc, tout ça, ça a été fait à distance ?
4: Tout ça a été fait à distance. Donc, dès que j'ai imprimé tout le dossier, on a lu tout ce qu'il fallait préparer. Donc, on avait déjà, quand la personne qui s'occupe du suivi nous a appelé, le dossier était déjà prêt avec les copies.
1: D'accord, donc vous aviez pris effectivement un peu d'avance, vous aviez bien travaillé déjà sur le dossier.
4: Oui, c'était, je veux dire, quand on fait des regroupements de crédit et tout ça, à force, on sait, les papiers qui sont à préparer et à mettre.
1: D'accord, alors voilà, donc donc vous aviez déjà cette première expérience du rachat de crédit qui vous a un peu facilité le travail administratif d'une certaine manière par rapport au dossier de surendettement. Hein.
4: Voilà.
1: Parce que vous étiez dans quelle activité professionnelle avant d'entrer en retraite ?
4: Moi, j'étais sapeur-pompier.
1: Sapeur-pompier, d'accord.
4: Oui.
1: D'accord. Donc, vous aviez bien sûr une pratique administrative déjà, mais pas à ce point-là. Parce que le dossier de surendettement, c'est quand même une nouveauté quand on complète la première fois.
4: Non, comme je m'occupe un peu de l'administratif, un peu de la famille.
1: D'accord.
4: Au niveau de mon travail, j'étais dans l'administratif aussi un moment vers la fin.
1: D'accord.
4: Ça ne me posait pas de problème.
1: Pas de difficulté, d'accord, très bien.
4: Ouais.
1: Et alors, donc, vous avez pu effectivement monter ce dossier depuis chez vous. Vous avez été ensuite en contact avec l'intervenant Crésus à distance. Comment ça s'est passé ? Les conseils ont été pertinents ?
4: Oui, le conseiller m'a appelé.
1: Oui.
4: Je lui avais présenté le cas et tous les feuilles, on a suivi le dossier feuille par feuille, il nous a expliqué, et il y a juste deux, trois conseils qu'il a encore dû nous donner qu'on n'a pas trouvé sur Internet.
1: Ah oui, effectivement, il y a des choses qu'on ne trouve pas. Et en plus, sur Internet, il faut aussi faire le tri entre les conseils qui sont des vrais conseils et puis les autres qui sont peut-être des mauvais conseils. Donc, la meilleure façon, c'est vraiment d'être en contact avec un conseiller, et même à distance, c'est tout à fait possible. Et donc, vous avez
4: Oui. Pardon.
1: Allez-y, oui, je vous écoute.
4: Oui, la seule chose qu'il a rajoutée, et qu'on n'a pas trouvé en téléchargeant le dossier, c'est l'administratif qu'on doit faire un peu avant, une lettre de motivation.
1: Oui, d'accompagnement.
4: D'accompagnement, voilà.
1: C'est ça, pour expliquer votre
4: le
1: situation.
4: Le reste était bon, quoi.
1: D'accord, parfait. Et donc, vous avez pu déposer le dossier, vous l'avez renvoyé à la Banque de France ?
4: Le dossier a été déposé, on a eu un courrier hier, comme quoi le dossier est bien pris en compte. Et qu'il y a 3 mois d'attente maintenant, un délai de 3 mois.
1: D'accord.
4: Pour que la commission, qu'elle prenne la décision.
1: D'accord. Le délai entre le moment où vous l'avez déposé et la décision de recevabilité, ça a été...
4: Le délai, donc, on l'a envoyé le vendredi avant Pentecôte, week-end de Pentecôte, et on a eu le courrier hier, comme quoi le dossier a bien été pris en compte par la Banque de France, quoi.
5: Oui, donc
4: c'est... la commission n'est pas, ne s'est pas encore
5: prononcée.
4: Prononcée, voilà.
5: Sur le, les solutions qui seront mises en œuvre. Mais elle s'est prononcée sur la recevabilité du dossier, ça c'est important peut-être. Parce qu'ils ont bien indiqué que vous étiez recevable à la procédure.
4: Non, non, c'était juste comme quoi le dossier est arrivé.
5: D'accord.
4: Et c'est... que la commission a 3 mois pour prendre une décision, quoi.
5: D'accord.
4: C'est recevable. Et
5: oui, alors en fait, ce que vous avez reçu, c'est le récépissé de dépôt du dossier.
4: Oui, c'est ça.
5: Voilà. Et donc ça, c'est une étape importante, hein, puisque ça fait ouvrir effectivement le délai de 3 mois qui est imposé par la loi à la commission pour qu'elle puisse à la fois se décider sur la recevabilité, donc ça va venir après, et sur l'orientation du dossier. Donc,
4: oui.
5: Et il ne faudra pas hésiter, hein, si, dès que vous recevez un courrier, n'hésitez pas à rappeler Crésus pour qu'on refasse le point sur le contenu du courrier, pour bien comprendre les... tenant et aboutissant du courrier, parce qu'il y a souvent des délais à respecter. Vous voyez ?
4: Oui, bah,
5: voilà.
4: Je me renseignerai d'ici, je pense, 2 mois, si je n'ai vraiment pas de réponse de la commission.
5: C'est ça.
4: Pour savoir où ça en est.
5: Oui, en plus, vous avez en principe le contact, le gestionnaire, et vous êtes en relation avec Crésus, de toute façon, qui vous rappellera aussi s'il le faut. Hein. Donc, ça, il n'y a pas de problème.
4: Oui,
5: hein,
4: le conseiller a eu le dossier.
5: Oui, oui. Parfait, Gabriel. Alors, si vous aviez, pour nos auditeurs, un conseil à leur donner ou une information importante pour vous qui semble importante à leur dire, ça serait quoi ?
4: Ben, si je compare mon cas, c'est que j'aurais dû prendre l'initiative beaucoup plus tôt.
5: Oui.
4: Donc, le fait que, comme je suis parti à la retraite et de pertes financières, j'aurais dû... déjà voir avec cette banque qui nous a fait le prêt de regroupement,
5: oui.
4: Si elle a la possibilité de diminuer les mensualités.
5: Oui, c'est ça.
4: Voilà.
5: Donc agir plus tôt, pour vous, ça aurait été une chose que vous auriez aimé faire finalement, a posteriori.
4: Oui, oui.
5: Ouais.
4: On l'avait fait, la demande, mais la banque a refusé. Elle ne m'a pas envoyé de courrier. J'ai dû rappeler pour qu'elle me dise non, c'est refusé.
5: D'accord. Très bien. Bah, parfait, Gabriel. Hein, merci beaucoup pour votre témoignage qui nous explique. Alors, il y a peut-être Geoffrey qui est avec moi qui va aussi apporter peut-être une précision, Geoffrey.
6: Oui, Gabriel. Alors, c'est surtout sur l'accompagnement qui va arriver. Comme le disait Régis, là, vous avez eu que l'attestation de dépôt. Il est impératif, pour mieux vous accompagner, qu'à chaque courrier que vous réceptionnerez de la commission de surendettement, nous contacter. Qu'on l'analyse ensemble, surtout le prochain qui sera la recevabilité. Pourquoi ? Parce qu'ils vont analyser à la fois vos ressources et vos charges, et il est important de les vérifier, puisque de ces calculs-là découlera donc le montant de la mensualité qui peut être retenue. Donc le prochain courrier de la commission de surendettement sera très important et il est impératif qu'on puisse échanger.
5: Voilà, Gabriel. Hein. Donc, c'est clair.
4: D'accord.
5: Hein, voilà, il ne faudra pas manquer le rendez-vous. C'est dit. Merci beaucoup, Gabriel, pour votre témoignage. Et puis, bien sûr, on vous accompagne à Crésus.
4: Ouais. Juste une question. C'est vous qui me rappelez pour le rendez-vous ou...
6: bah, alors, il faudra prendre contact avec nous dès que vous réceptionnez le courrier.
4: Pardon, je vous comprends.
5: Oui, dès que vous aurez le courrier de la Banque de France. Dès que vous aurez le courrier de la Banque de France, la recevabilité, vous rappelez Geoffrey pour le suivi, d'accord ?
4: D'accord.
5: C'est vous qui ferez la démarche dans ce cas-là.
4: D'accord. Bien.
5: D'accord ? Parfait. Bien. Bah, écoutez, bonne journée à vous.
4: Merci.
5: Et à très bientôt à Crésus. Au revoir, Gabriel.
4: Oui. Bien. Au revoir.
5: Merci.
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5: Un autre témoignage sur Radio Crésus. Nous avons en ligne Caroline.
7: Oui, bonjour.
5: Oui, bonjour Caroline. Vous avez accepté de témoigner. Vous allez bien ?
7: Oui.
5: Ça va ?
7: Oui, ça va, merci.
5: Oui. Alors, à Crésus, sur Radio Crésus, on demande tout simplement ce qui vous arrive. Hein, donc, expliquez-nous votre situation.
7: Oui, alors, ma situation, en effet, j'ai beaucoup de dettes, en fait. Des huissiers, beaucoup de... Donc j'ai fait un dossier de surendettement, j'ai fait appel à vous pour
5: D'accord.
7: faire un dossier de surendettement. Donc je suis avec 4 enfants à charge, en fait. Mon conjoint, il n'a qu'un seul salaire. Et d'accord. donc on est 6 personnes et c'est difficile quoi, j'arrive plus
5: à gérer.
7: Voilà, j'arrive plus à gérer et pas possible de donner des mensualités parce que de toute façon j'en ai trop. Donc j'ai fait appel à vous et donc on m'a orienté pour faire un dossier de surendettement que j'ai déjà fait d'ailleurs.
5: D'accord. Alors vous l'avez fait dans quelles conditions? Ça a été fait à distance le dossier?
7: Alors oui, j'avais un rendez-vous téléphonique avec je sais plus son nom.
5: Un conseiller de Crésus,
7: ouais. Et donc on a passé à peu près 1 heure et il m'a tout expliqué. D'ailleurs, il m'a très bien expliqué. J'ai pu tout faire grâce à ses explications, sinon j'aurais été perdue.
5: D'accord.
7: Donc il m'a tout expliqué, comment faire le dossier en ligne, les papiers que je devais remettre. Donc j'ai tout fait par moi-même, mais quand même grâce à lui, parce que il m'a tout expliqué par téléphone.
5: Ça a pris un peu de temps pour rassembler tout ça, toutes les pièces?
7: Alors moi ça m'a pris un petit peu de temps, mais ça va, comme j'étais équipée à la maison, j'avais le scanner, j'avais l'ordinateur, j'ai tout pu faire.
5: D'accord. Donc c'était quand même facilité par rapport au matériel que vous aviez à disposition. Hein.
7: Oui, voilà, parce que sinon, j'aurais pas pu faire tout ça.
5: D'accord.
7: J'aurais dû le faire déposer le dossier moi-même, en chercher un, mais c'était en plein confinement, donc c'était difficile. Mais j'ai quand même réussi à...
5: Ah oui. Et ça vous a convenu, ce mode de fonctionnement à distance, de pouvoir avoir des renseignements?
7: Oui. Oui, bien sûr, ça m'a beaucoup...
5: Ça vous a aidé
7: beaucoup.
5: Aidé. Ouais, oui.
7: Oui.
5: Est-ce que vous aviez par ailleurs déjà une pratique des formalités administratives? Ça, vous avez l'habitude d'en faire ou pas?
7: Non, pas du
5: non,
7: tout.
5: Pas
7: non,
5: du tout.
7: Justement.
5: Ah
7: non.
5: Oui, donc c'était une découverte. Et puis en plus, le dossier de surendettement, il est assez lourd hein, quand même, je dirais.
7: Oui. Mais grâce aux explications, je crois que c'était Monsieur Lévy, si je me souviens.
5: Oui, d'accord. Oui, Monsieur Claude Lévy.
7: Ben, grâce à ses explications, il a été très clair. J'ai tout noté, j'ai tout su faire, quoi. C'est vraiment.
5: D'accord.
7: Ça m'a vraiment aidé.
5: Alors, vous avez complété le dossier. Vous avez mis toutes les pièces justificatives, toutes les copies qu'il fallait. Vous l'avez envoyé ensuite?
7: Ensuite, j'ai tout envoyé par mail à l'adresse, oui, de la Banque de France qui m'avait remis.
5: D'accord.
7: Et j'ai tout envoyé, voilà. Et après, j'ai eu un accusé de réception et il fallait que j'attende. Faut attendre l'instruction, ça peut durer 3 mois.
5: C'est ça.
7: Mais j'ai déjà eu ma réponse, là, donc ça va.
5: Quelle réponse vous avez eue?
7: Ben, en fait, ils ont traité mon dossier et déjà, il est recevable.
5: Ah, ça, c'est une bonne nouvelle. Oui.
7: Ah oui, c'est une bonne nouvelle, oui. Et ensuite, il faut attendre 15 jours, on m'a dit, pour le papier final.
5: Oui.
7: Mais apparemment, c'est un redressement personnel, donc je sais pas exactement ce que ça veut dire, mais donc déjà, ils ont pris mon dossier en compte et c'est déjà bien.
5: D'accord.
7: Là, pour l'instant, je suis couvert des huissiers, donc ça m'arrange beaucoup. J'étais pas bien tous les mois, j'avais des saisies, donc...
5: Et donc
7: là, je suis déjà soulagée.
5: Ouais, donc là, c'est une bouffée d'oxygène aujourd'hui de...
7: Voilà, ah oui.
5: Eh oui,
7: énormément.
5: Donc, oui, surtout qu'en plus vous avez quatre enfants.
7: Quatre enfants.
5: Qui sont,
7: oui.
5: Voilà, il faut s'en occuper. Hein, ça vous accapare beaucoup, je pense. Hein,
7: c'est ça.
5: Et le fait que vous soyez embêté par les huissiers, ça ne devait pas être facile.
7: Non, tous les mois, j'étais pas bien, j'étais stressée parce que voilà, ils me prenaient de l'argent, ils m'ont déjà fait une saisie. Je savais pas si mon compte il allait être bloqué.
5: D'accord.
7: Mais c'est un stress en moins que j'ai maintenant aujourd'hui. Un point au moins quand même.
5: Ok, alors c'est que le début de la procédure, mais vous êtes protégé effectivement. Hein.
7: Voilà, c'est ça.
5: Oui. Après Geoffrey qui est avec moi, qui est le responsable du pôle accompagnement budgétaire, pourra aussi en parler. Hein.
7: Oui.
5: Mais c'est vrai que c'est important.
0: 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Il est 11h. 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
9: Vous venez d'acheter des meubles, par exemple de cuisine ou de salon. Vous avez changé d'avis et vous vous demandez si vous pouvez bénéficier d'un délai de rétractation pour pouvoir obtenir une reprise. Attention, ce n'est pas si facile. Marilyn Wächter, responsable juridique à la Chambre de consommation d'Alsace.
10: Dans ce cas de figure, malheureusement, il n'existe pas de délai de rétractation, contrairement à une idée largement répandue. Alors il faut savoir qu'en matière d'achat de cuisine ou de salon, lorsque vous vous rendez directement en magasin et que vous effectuez votre achat sans souscrire un crédit à la consommation, Malheureusement, il n'y a aucun délai de rétractation, sauf si le magasin en propose un à titre commercial. Mais ça n'est pas le cas généralement. À partir du moment où vous avez signé votre bon de commande, vous êtes engagé de manière définitive. Si vous souhaitez annuler, vous ne pourrez pas contraindre le vendeur à l'annulation. Si malgré tout il y consent, il conservera tout de même l'acompte que vous aurez versé. Il faut savoir que les délais de rétractation ne sont que des exceptions. Ça n'est absolument pas un principe général applicable à tout type d'achat. Vous ne bénéficiez d'un délai de rétractation qu'en cas de démarchage à domicile ou sur votre lieu de travail, ou plus généralement tout lieu non destiné à la vente, comme par exemple un parking de supermarché. Délai de rétractation également si vous êtes démarché par téléphone ou si vous achetez certains objets sur Internet. Enfin, il faut toujours garder à l'esprit que les foires et les salons sont des lieux destinés à la vente et qu'il n'y a jamais de délai de rétractation sur les foires et les salons, sauf si vous achetez à crédit.
9: Pour plus de renseignements, vous pouvez appeler la Chambre de consommation d'Alsace au 03 88 15 42 42.
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1: Bonjour, bienvenue sur Radio Crésus, la radio qui vous écoute. Et aujourd'hui, une spéciale entrepreneur avec nous, notre juriste expert Michel Knöll. Bonjour, monsieur Knöll.
2: Bonjour.
1: Voilà, et sans tarder, nous allons commencer avec Martin. Martin ?
3: Oui.
1: Oui, bonjour, vous êtes sur Radio Crésus pour cette spéciale entrepreneur. Est-ce que vous pouvez nous exprimer, bonjour, ce qui vous arrive ?
3: Ben, écoutez, moi, il y a quelques années, il y a 4 ans, j'avais une société de... j'avais un commerce de cuisine sur Strasbourg. J'ai dû me mettre en liquidation à l'époque du fait qu'on était fin 2008, pardon, et début 2009, où la crise m'a pas laissé le choix, parce que tu y avais plus personne, beaucoup de monde n'était plus là, et puis j'ai dû me mettre en cessation de paiement avec une liquidation judiciaire derrière. À l'époque, j'avais 52 ans, j'ai pu retrouver un emploi assez rapidement, heureusement, en tant que responsable commercial. Et puis j'avais, à l'époque, lors de la liquidation, comme j'étais caution bancaire sur ma société, c'était très lourd à gérer et à rembourser, mais je me suis quand même engagé vis-à-vis du liquidateur à l'époque, qui m'avait dit de me mettre en liquidation civile. J'étais quand même engagé à honorer mes remboursements. Or, il se trouve que 2 ans, 3 ans après, pratiquement, le nouvel emploi où j'étais, j'ai été mis en licenciement économique en avril de cette année, et ce qui fait que je ne pouvais plus honorer quoi que ce soit au niveau des remboursements. C'est vrai qu'entre-temps, j'ai aidé mes enfants, ils étaient étudiants, maintenant ils ont pris une vie active, mais sur 3 enfants, j'en ai 2 au chômage aujourd'hui. Ce qui fait que tout s'implique, et moi maintenant j'ai 57 ans, j'ai du mal à trouver un travail. Ce qui fait qu'aujourd'hui je ne peux plus honorer, et je m'enfonce, parce que y a tout qui me tombe dessus. Et suite à cette fameuse liquidation judiciaire à l'époque de ma société, j'ai voulu honorer, je n'ai pas pu, et maintenant je n'arrive plus à honorer, ce qui fait que je suis dans une situation... très difficile, où j'ai dû faire intervenir. J'ai été voir Monsieur Knöll justement au Crésus pour voir mes possibilités, qu'est-ce que j'avais le droit de faire et comment je pouvais m'en sortir. Et ils m'ont expliqué qu'effectivement, du fait que c'était professionnel à la base et que j'avais une société, je pouvais me mettre en faillite civile, ce que m'avait proposé à l'époque le liquidateur de ma société, mais que je ne voulais pas, parce que je me suis dit que je devais honorer mes engagements, mais aujourd'hui je ne peux plus. Donc c'est pour ça que le Crésus m'aide à ce niveau-là avec M. Knöll pour arriver à ce résultat-là, pour pouvoir m'en sortir et repartir à zéro si c'est possible. Voilà.
2: Bonjour Martin, vous allez bien?
3: Bonjour M. Knöll, oui, ça va.
2: Oui, eh bien, on vous sent beaucoup dans l'émotion de toute cette histoire.
3: C'est très dur de vivre ça depuis... j'ai essayé de tenir, tant que j'avais un travail, ça allait, parce que tant bien que mal, j'ai essayé d'allier les deux, et il fallait quand même... on ne peut pas lâcher les enfants, il faut quand même les aider, il faut... Donc les remboursements de la société plus toute la vie, fait que en avril, quand j'étais en licenciement économique, je me suis retrouvé avec tellement enfoui dans une montagne de dettes que je pouvais plus.
2: Ouais. Non, mais vous avez énormément de mérite. Mais je pense dans les situations de ces créateurs d'entreprises, et vous étiez en société, la société s'écroule, vous êtes ni le premier ni le dernier. Et en ce moment, on voit vraiment qu'il y a un flux important de toutes ces petites entreprises qui n'arrivent plus effectivement à joindre sur le plan financier à l'équilibre, puisque les chiffres d'affaires chutent quand même. Je vois très peu d'entreprises où il y a vraiment de l'optimisme. J'en connais vraiment pas, sauf dans une ou deux branches très spéciales. ou des nouveautés technologiques, etc. Donc, votre en somme, nécessité de déclarer votre insolvabilité est quasiment indispensable, car vous allez vous ruiner la santé. À votre âge où vous ne trouvez plus d'emploi, vous êtes en fin de compte dans une sorte de caverne dont vous voulez surgir pour voir à nouveau un peu de soleil et de foi en l'avenir. Et donc, a priori, ça ne devrait pas poser de problème. Vous êtes tout à fait dans la ligne droite de ces problèmes. N'ayez pas trop peur, car quand on a trop peur, des fois, ça influence psychiquement, n'est-ce pas, les choses. J'ai déjà remarqué cela, des gens très craintifs. Eh bien, souvent, le résultat n'est pas celui qu'on escompte. Il faut avoir la foi, là. Et vous avez intégralement la possibilité d'avoir foi en vous et dans la possibilité de retrouver la quiétude, car il est difficile de retrouver un emploi. Et même si vous en retrouvez un, vous en retrouvez plus un, dans la mesure de ce que vous aviez pu connaître dans le passé, où vous êtes un spécialiste dans un domaine.
3: Donc, difficile, le marché est très difficile.
2: Vous n'avez en revanche aucun bien, vous n'avez rien pu accumuler, vous avez tout mis dans vos affaires, tout est perdu, mais vous avez encore sans doute, je crois, une épouse qui vous soutient et qui souffre aussi avec vous.
3: Heureusement.
2: Tenez-vous par la main et puis vous allez contourner les derniers obstacles qui, à un moment donné, seront d'autres pratiques avec des revenus amoindris. Et ma foi, vous aurez sans doute à un moment donné la possibilité de rebondir, mais prenez la loupe avant de vous engager dans quoi que ce soit, parce qu'il faut réfléchir plutôt avant qu'après. Vous êtes un homme intelligent et pragmatique. Souvent, les grands intellectuels ne s'engagent pas dans la création d'affaires. Ils préfèrent être fonctionnaires et je les comprends. Oui, parce que pour avoir aujourd'hui sa petite entreprise, il faut avoir, comme on dit, des couilles. Et comment? Et ça ne suffit pas. Alors, bon courage, s'il y a quoi que ce soit, vous nous rappelez.
3: Merci, M. Klein.
2: Et voilà, au plaisir et merci.
3: Merci, au revoir.
1: Merci, Martin.
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1: Vous êtes toujours sur Radio Crésus pour cette émission spéciale consacrée aux entrepreneurs avec nous, Michel Knull. Bonjour Michel.
2: Bonjour.
1: Dibaldi Gazimov, stagiaire avocat.
4: Bonjour.
1: Et maître Thierry Edmond.
5: Bonjour.
1: Et sans tarder, nous enchaînons avec Yves. Bonjour Yves.
6: Oui, bonjour.
1: Voilà, vous êtes sur Radio Crésus. Est-ce que vous pouvez nous exposer votre situation?
6: C'est extrêmement simple. C'est une maladie, deux ans de maladie, plus de revenus. Et comme je travaillais seul, c'est très simple, je me suis retrouvé en liquidation perso, avec en plus un associé qui m'avait laissé une ardoise dans une SCI, dans laquelle je n'étais qu'associé passif au demeurant.
1: D'accord. Et donc suite à cette ardoise, elle s'élève à combien cette ardoise?
6: Ouais, elle s'élevait aux alentours de 90 000 euros.
1: D'accord.
6: Mais bon, avec une retraite, c'est difficile.
1: Oui, parce que votre capacité de remboursement ne vous permettait pas effectivement de faire face.
6: Pas du tout.
2: Ouais,
6: non. J'avais des assurances, mais qu'il aurait fallu faire 50 procédures pour qu'il me paye. Et ça, j'avais plus les moyens.
1: D'accord.
2: Ok. Bonjour Yves, Michel Knoll.
6: Bonjour Monsieur Knoll.
2: Oui, votre cas, comme tous les cas, eh bien, c'est des cas particuliers. Certes, il y a l'âge, certes, il y a la maladie. Quelle que soit la capacité de remboursement, si vous en aviez une, vous auriez remboursé, il n'y aurait pas eu des problèmes. Or, chez vous, il y avait des problèmes en cascade, c'est comme ça dans le monde des affaires, ce n'est pas neutre. On n'est ni un salarié, ni un chômeur, ni ci, ni ça. On a des structures personnelles ou des structures sociétales, ce qui était le cas chez vous. Donc c'est un enchaînement, n'est-ce pas? Une chose en entraîne l'autre. D'abord, vous aviez bien sûr, comme vous l'aviez dit au directeur adjoint de Crésus, M. Alter, qu'il y avait donc un associé qui vous a plombé, qui est d'ailleurs parti voyager dans les cieux, hein, qui est parti à un moment donné en vous laissant dans le caca. Eh bien, tout a commencé un peu là, parce que c'était un problème très véreux sur une petite promotion donc immobilière dans la une SCI, où il est resté des soldes, donc des retenues aux garanties et quelques factures.
6: Donc, j'avais déjà perdu les sous
2: donc,
6: demeurant, d'ailleurs.
2: Donc là, il y a un passif, et ma foi, vous étiez associé à 50%, donc dans le cadre de la liquidation donc, que nous avions suivi de cette structure, vous étiez resté redevable de 50% des dettes de cette SCI.
6: Tout à fait.
2: Donc, vous avez donc des engagements personnels, puisque vous étiez aussi inscrit comme commerçant à travers vos achats et vos ventes de biens immobiliers. Vous étiez un grand spécialiste dans ce domaine-là, surtout du domaine technique. Vous étiez,
6: oui, surtout technique,
2: vous étiez un valorisateur de terrain, donc vous aviez fait ces opérations sur la durée. Vous n'étiez jamais un homme très gourmand, vous n'étiez pas un capitaliste au sens du mot.
6: Et vous pas vraiment, non.
2: Non, et sinon vous auriez été riche et vous auriez effectivement pas ces problèmes. La prochaine vie, vous réfléchirez. Mais il y a des tournants à prendre, et puis le seul tournant que vous aviez, eh bien, c'était mettre fin à ce massacre, où une affaire qui chute en entraîne l'autre, et etc. C'était votre cas. Il y avait donc trois structures et au milieu, votre situation perso, puisque vous étiez personnellement jamais en société, donc vous mettiez en danger. Et tout cela tournait autour de vous, dans des petites structures, la SI, le passif vous tombe sur les fesses, et donc vous n'aviez d'autre solution que de dire « stop, je baisse les armes, je me rends, je n'en peux plus, ça ne va pas ». En dehors de la maladie... Un homme d'affaires, on peut même plus parler de capacité de remboursement, ça on en parle dans le surendettement des particuliers, qu'ils soient salariés, fonctionnaires ou chômeurs, ou malades, ou peu importe, mais dans le cas des chefs d'entreprise, le problème est peu plus complexe, et la capacité de remboursement est certes une notion plus personnelle, mais qu'on peut plus employer dans le règlement de ces dossiers très épineux, et qui peuvent nourrir bien sûr les avocats, si on a les moyens, c'est très bien. Et les avocats doivent aussi se faire la main, n'est-ce pas, maître Thierry, au futur avocat Gazidov, etc. Mais c'est vrai. Mais il est souvent vrai que ça ne sert à rien de faire des procédures. Il vaut mieux mettre les problèmes à plat et décider avec votre avocat, votre conseil, donc la solution de finalisation pour trouver la paix, surtout quand on voit qu'on approche les 70 ans. Vous voyez, ça passe très vite, hein.
6: Ça passe très vite.
2: Je crois pour l'instant, vous êtes quasiment presque sorti d'affaire. Psychologiquement, ça laisse toujours un peu des traces. Mais quand on voit qu'on arrive à effacer des choses et à rentrer dans les clous, on se sent mieux. N'est-ce pas, Yves?
6: Nous remercions le cadeau que nous a fait l'Empire allemand à ce sujet.
2: Ah oui, parce que le droit local... Mais vous, à titre personnel, vous n'aviez pas donc profité du droit local. Le cadre d'une SCI relève, n'est-ce pas,
6: du droit national.
2: Oui, c'est du droit tout court, etc. Votre affaire en tant que commerçant du droit tout court et une SARL aussi. Donc, il y a l'Empire allemand, c'est bien. Vous pensez avec générosité à tous les autres personnes qui souffrent de surendettement et qui sont des simples particuliers. Et qui, bien sûr, profite de la législation copier-coller du commerçant au particulier, car l'Empire allemand, en 1879, avait dit, ma foi, si un commerçant peut faire une liquidation, pourquoi pas un particulier sur le principe de l'égalité qui est très cher à nos gouvernants. Je vous remercie, monsieur Yves, à bientôt.
6: Merci.
1: Merci.
6: Et bonne journée.
1: Au revoir, monsieur.
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1: Nous poursuivons sur Radio Crésus avec cette édition spéciale Entrepreneur. Toujours avec nous Michel Knoll, Monsieur Staoni, Monsieur Gazimov et Maître Thierry Edmond. Nous enchaînons avec Régis. Bonjour Régis.
4: Bonjour monsieur.
1: Voilà, est-ce que vous pouvez nous expliquer comment votre vie a basculé ?
4: Bon, bien écoutez, jusqu'à il y a à peu près un an, j'étais chef d'entreprise. J'avais monté une société avec une franchise. Et une franchise qui tournait très bien, donc c'était sans souci. Et depuis à peu près 24 à 36 mois, cette franchise a commencé à avoir quelques problèmes. Puisqu'il y a à peu près 4 ans, elle a été vendue, les fondateurs ont vendu la société à des financiers qui ont mis des personnes en place qui ne connaissaient pas le domaine. Et petit à petit, on a commencé à péricliter. Il faut savoir que cette société, bon, c'était une franchise, mais qui avait la particularité de me vendre à peu près 80% de la marchandise. Et donc, au fur et à mesure que nous avons qu'elle a eu des problèmes à fournir les produits, moi derrière, bien sûr, j'ai eu des problèmes pour faire des ventes. Voilà, tout simplement. Donc, elle a déposé le bilan, moi j'y suis dit. Et aujourd'hui, j'ai été en caution, bien sûr, des prêts, puisque quasiment aucune banque prête sans prendre des garanties, sans prendre de caution personnelle du chef d'entreprise. Aujourd'hui, j'ai tout perdu. Y compris à titre personnel, puisque la banque se retourne contre moi, il va prendre ma maison, etc. Tout est bien.
2: Bonjour Régis, Michel Knoll, on s'est donc rencontrés, on a discuté de votre cas. Eh bien, votre cas est surtout intéressant parce que il découle d'une franchise, n'est-ce pas, qui n'a pas tenu ses promesses, qui a longtemps fonctionné très bien, car je crois que vous étiez un spécialiste de cette franchise à laquelle vous étiez resté fidèle, et vous n'avez pas hésité d'émigrer du sud vers le nord plus froid, pensant effectivement améliorer encore votre situation pour le bénéfice de votre famille, vos enfants, etc., que j'ai eu l'occasion de voir, et en finale, c'était effectivement le naufrage, suite au naufrage du franchiseur, qui a dû être racheté par un fonds d'investissement.
4: Voilà, c'est-à-dire que bon, ils ont été rachetés et ça a coulé par la suite, puisqu'ils ont mis en place des gens qui étaient très forts, certainement en termes de finances, mais absolument pas en termes de gestion commerciale.
2: Vous savez, moi-même, en son temps, j'ai fait un troisième cycle, n'est-ce pas ? Donc, un troisième cycle à la fac de droit sur la franchise, les concessions, tout ce problème-là. Et la franchise m'avait effectivement passionné, car c'est un extraordinaire levier, et ça devrait, pour celui qui veut s'engager dans le commerce, justement lui éviter effectivement toutes ces surprises quant aux achats, quant à l'installation, quant à la gestion, quant à la marge, surtout les produits avec la centrale d'achat, etc. Donc on est dans un environnement qui apparaît plus protecteur, et qui rassure effectivement donc celui qui veut se lancer. Donc les franchises, il y en a des très bonnes, il y en a qui chutent en cours de route. Vous étiez dans celle-là, et vous étiez effectivement quelqu'un qui voulait toujours arriver à mieux faire, et vous l'avez fait. Votre franchise, elle était sur la région, elle était vraiment très bien tenue par vous, avec d'excellents produits. Et puis ça a déraillé, puisque vous n'aviez plus les produits et plus le soutien logistique, etc. Donc je comprends. Mais là où votre problème est particulier, monsieur, quelle est votre situation dans le cadre maintenant de ce chômage, puisque votre société, elle a éclaté en vol, vous avez les engagements sur le dos, bravo, c'est ça, être chef d'entreprise, on s'engage. Et on met tout on risque tout. Alors dites-moi, quelle est votre situation aujourd'hui, comme vous étiez un gérant vaillant et combattant ?
4: Bien, écoutez, en tant que gérant de société, j'ai droit à rien du tout. C'est-à-dire que j'ai aucune allocation. Heureusement, ma femme était salariée de cette même société, donc on a son chômage pour survivre.
2: Ouais.
4: Étant en caution de tous les prêts bancaires, qui étaient quasiment arrivés à échéance, mais quand même, il y a eu des découvertes en cours de route sur la fin. Bon, mais voilà, bon. On me réclame, l'ensemble le défend.
2: Non, mais c'est...
4: Il y a également une maison en cours de remboursement et n'ayant plus les revenus, je ne peux plus payer ma maison. Donc, en fait, si vous voulez, tout part. Alors, bon. je reste avec zéro et surtout avec des dettes.
2: Là,
4: donc,
2: vous êtes carrément cloué. Vous êtes cloué sur la croix, n'est-ce pas? Et vous voulez vous libérer. Vous voulez aller dans la rédemption.
4: Voilà, c'est ça.
2: Voilà. Mais vous y arriverez, donc, monsieur.
4: J'aimerais pouvoir rebondir, puisque bon, j'ai quand même un âge qui me permet de rebondir. J'ai encore un peu d'avenir devant moi. Même si j'aurais pas les moyens de monter une société aussi importante que celle que j'avais jusqu'à présent, puisque de toute manière, maintenant je suis noté partout, Banque de France, etc., et que le chef d'entreprise, une fois qu'il y a eu un souci, même si je suis pas la cause à la base, bon, je peux oublier pour avoir... Je n'aurai plus de prêt, je n'aurai plus aucune confiance au niveau bancaire.
2: C'est tout à fait vrai, monsieur Régis. C'est ça, effectivement, qui est grave. Et actuellement, vous êtes dans une situation d'attente, car vous ne maîtrisez pas 100% la situation. J'ai cru comprendre, vous essayez de vendre la maison, le moment est dur, les amateurs ne vous courent pas après. C'est vrai ?
4: Non, c'est une période qui est difficile, y compris pour vendre une belle maison, même à un prix... bon, voilà.
2: Donc,
4: c'est intéressant pour l'acheteur.
2: Effectivement. Donc c'est un problème d'ensemble où on voit l'écroulement total et où l'on a peur pour ses proches, sa femme et ses enfants, au fond. Hein.
4: Oui, bien sûr. Et puis, bon, ce qui est très inquiétant, c'est que, bon, quand j'ai déposé le bilan, le mandataire m'a expliqué que nous avions la chance d'être en Alsace et que l'on pouvait faire une faillite civile.
2: Ouais, ouais.
4: Suite à quoi je vous ai contacté. Le seul problème, c'est que les banques ne réagissent pas suffisamment vite, puisqu'il faut une condamnation pour faire le dossier. Et donc, ça fait un an que je suis cloué.
2: Oui, monsieur Régis, aussi long.
4: Je ne peux pas
2: rebondir. Monsieur Régis, même si vous aviez 35 milliards de dettes d'euros, c'est bien. Et personne ne vous a poursuivi, donc il n'y a aucun jugement ou une injonction de payer. Ou donc une contrainte par corps pour le RSI, etc., toutes ces belles choses de torture. Eh bien, ma foi, vous êtes encore un homme potable et qui n'est pas insolvable, malgré le poids de ces dettes qui, dans votre tête, pèserait ce poids. Donc, c'est vrai.
4: Oui.
2: Et demain, oui, vous pourrez... Oui. Donc, admettons, mais ça se fera, il n'y a aucun doute là-dessus, mais il faut bien vivre durant ce temps, on ne peut pas faire de projet... On a peur pour ses meubles, on est dans le dénuement et on vit comme un nomade à l'intérieur de sa maison dont on a déjà fait le deuil, n'est-ce pas?
4: Oui, c'est ça.
2: Et on aimerait bien vite prendre la valise et dire « Allez, au revoir » et « Allez ailleurs hein. ». Car vous êtes un homme très courageux, battant, vous n'êtes pas vieux et vous avez envie de rebondir. Mais sachez que le jour où vous avez une liquidation... Eh bien, vous l'aurez dans votre contexte, le dossier devrait être bien façonné et tout, pour mettre en relief tout ce dont vous avez accouché aujourd'hui. Eh bien, dès lors, quand vous aurez le jugement, il faudra par la suite un jugement de clôture. Avec le jugement, il y aura l'ouverture, une clé, et un jour, il faut la fermeture. Car durant tout ce temps, vous ne pourrez pas être commerçant à votre compte, n'est-ce pas? Ni gérant d'entreprise, vous voyez? Donc, qu'est-ce qu'on fait dans ces cas-là? Eh bien, on en parlera, je vous dirai quelques idées. Mais bon, il faut être prudent. Et donc, pour l'immédiat, on espère qu'on arrive, que le dossier mature, comme un bon Munster, qui commence à devenir puant, pour vous libérer. Alors, on se verra sans doute bientôt. Je vous dis bon courage, Régis.
4: Merci, monsieur
2: Fenel. Au revoir.
4: À bientôt.
1: Merci pour votre témoignage.
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1: Vous écoutez Radio Crésus avec une spéciale entrepreneur et nous avons un nouveau témoignage, celui de Joseph. Bonjour Joseph.
5: Bonjour.
1: Voilà, vous êtes sur Radio Crésus et nous vous écoutons. Exprimez-nous votre situation, la situation dans laquelle vous vous trouvez aujourd'hui. Quelles sont les difficultés auxquelles vous devez faire face ?
5: Eh ben en fait, moi j'ai une entreprise moyenne. J'ai eu des difficultés il y a quelques années. J'ai fait un déficit. Et ce déficit, je n'ai pas réussi à résorber. J'ai refait un déficit il y a 2 ans. Je me suis mis en redressement judiciaire. Tout allait bien. Je suis sorti du redressement. Et puis à ce moment-là, je me suis fait matraquer par les banques. Une fois sorti du redressement, et puis j'ai pas réussi à relever la tête. Donc en fait, un redressement, c'est bien, mais après, tout le monde fonctionne et puis on n'arrive pas à s'en sortir.
2: Bonjour, monsieur Joseph Michel Knall.
5: Bonjour.
2: Je vous ai entendu, on s'est déjà rencontré. Votre cas est très intéressant car on parle de redressement judiciaire, c'est-à-dire à un moment donné, je crois que c'était courant 2011, vous dites stop, je n'en peux plus, mais je n'ai plus les moyens de respecter les engagements ou les charges, n'est-ce pas, qui sont assez lourdes. Vous aviez une petite entreprise avec quelques personnels, donc ce n'est pas toujours évident. Et c'est une entreprise qui est spécialisée dans un décor d'état du bâtiment. Or, on sait bien que le bâtiment est aussi en chute. C'est donc un critère important. Il n'est non seulement en chute, mais les marges aussi se réduisent. Vous êtes d'accord avec moi ?
5: Ah oui.
2: Voilà. Donc, l'intéressant pour, par exemple, pour les juristes autour de la table, c'est d'entendre dire que c'est bien, on peut avoir un redressement judiciaire qui est le palier avant la liquidation judiciaire.
5: Tout à fait, mais moi je croyais que ça allait me sauver, hein, le redressement, hein, j'y ai cru. Hein.
2: Oui, et voilà justement, nous allons en parler. Donc vous avez, après les périodes d'observation qui ont été, je crois, rallongées dans votre cas, il a pu s'établir...
5: J'étais un an au redressement.
2: Et il a pu s'établir un plan de redressement qui normalement vous sort de la situation provisoire et donc vous devriez payer selon un plan les dettes anciennes tout en respectant les nouveaux engagements.
5: Exactement.
2: Voilà. Or, alors, là, c'est le point intéressant pour les auditeurs et pour le juriste, c'est la pratique du vécu. En réalité, quelles sont les personnes qui n'ont pas respecté le plan? Vous auriez pu le respecter. Pourquoi il a coulé? Hein?
5: En fait, on me demandait, moi j'ai un plan d'apurement où j'ai, première année, 1% de remboursement. Je crois jusqu'à les trois premières années, c'est de 1 à 3%.
2: Ouais.
5: Le problème, c'est que la première année, donc je devais, en termes de chiffres, je devais rembourser 3 000 euros la première année et je suis arrivé à 60 000.
2: Et comment cela ?
5: Comment ça ? Parce que la banque a fonctionné.
2: Elle a fonctionné avec votre accord ou pas ?
5: Ah, pas du tout. Ils se sont servis, je leur devais un prêt, ils se sont servis, ils ont pris une fois, en plus sans prévenir, hein, ils prenaient une fois 4 prélèvements, ce qui fait 6 000 euros, une fois 6 ou 7, voilà, ils se sont régalés, ils faisaient vraiment comme ils le sentaient. Il y avait de l'argent sur le compte, ils servaient.
2: Dès que vous aviez une rentrée, etc., aussi les créances antérieures que vous aviez sur vos clients, des retenues de garantie, etc., ils se sont servis. D'une façon tout à fait illégale. Et tout cela vous a sans doute épuisé. Hein. Vous avez essayé de dire aux banques, vous remettez ça au crédit de mon compte. Qu'est-ce qu'ils vous ont répondu ?
5: Ah, rien du tout. Hein.
2: Non, rien ?
5: Non, rien du tout. C'est pas nous qui gérons, c'est la centrale. Nous, on n'y est pour rien.
2: Ouais.
5: Puis voilà. Après, essayez de. Voilà. Après, vous avez des AGS qui sont pas dans le plan d'épurement.
2: Ouais.
5: les AGS, je leur devais 26 000 euros.
2: Oui, ça, c'est pas dans les plans d'apurement, il faut les payer.
5: Mais par contre, c'est dans les dettes. Mais par contre, on vous met nulle part qu'il faut rembourser 26 000 euros la première année, parce que j'ai 12 mois pour les rembourser.
2: Vous avez tout à fait raison. Donc, c'est des choses qui ne sont pas très en règle entre un monde juridique très théorique, un monde judiciaire souvent théorique.
5: Tout à fait. Après, la pratique n'est pas du tout comme ça.
2: Mais la pratique est autre chose. Et je dis toujours ça à Crésus, aux stagiaires juristes, que la pratique est très importante. Il faut être comme un chien renifleur et relever les choses avant qu'on en parle et avant qu'on y soit confronté. Donc c'est un savoir pratique qui est important.
5: Certainement, on m'a mis au pied levé, on me dit cette année, il faut rembourser 26 000 euros.
2: Voilà.
5: Mais comment je fais avec le plan d'apurement, je devais rembourser 3 000 dans l'année.
2: Ouais.
5: La banque qui s'est servie sur 16 000 euros, les AGS 26 000 euros, je veux dire, c'est pas la peine de faire un redressement judiciaire si pour derrière, c'est pas possible.
2: Non.
5: En même temps, l'hiver a été très dur, donc c'est vraiment pas le bon.
2: Et les marchés.
5: C'est pas le moment et ça m'a.
2: Et les marchés sont aussi en chute et tout, hein.
5: C'est très dur. C'est très dur et
2: Mais je comprends, vous avez eu beaucoup de mérite, vous aurez la Légion d'honneur, monsieur, parce que des gens
5: En sachant que l'entreprise, elle a 13 ans quand même. Hein.
2: Mais oui, vous étiez courageux, je vous ai vu, j'ai dit voilà, mec bien, c'est vrai, mais ma foi. Et en plus, vous auriez droit au chômage, vous, monsieur ?
5: Ah, pas du tout.
2: Nous non plus. Eh ben, dites donc, engagez-vous dans l'entreprise et vous serez vraiment au paradis, vous serez riche à plumer.
5: Non, eh bien,
2: riche à plumer. Ouais. Eh ben, dites donc, hein. On en apprend des belles, hein, quand les gens témoignent de leur vécu, hein, monsieur Joseph.
5: Et je vous assure que je me suis battu, hein, mais ils m'ont eu à l'usure. Hein.
2: Ouais.
5: Alors que ils auraient fait ça comme c'était prévu au tribunal et ça aurait dû marcher comme sur des roulettes.
2: Mais toutes ces choses sont incomplètes. Personne ne vous en parle au moment où il faut en parler. Ce n'est pas intégré dans la continuation même. Au fond, vous avez découvert au fur et à mesure de vos engagements les choses de la vie de l'entrepreneur.
5: Exactement.
2: Sous tous les aspects, de A à Z. Vous voyez, maintenant, vous êtes un praticien accompli.
5: Oui, oui.
2: Mais vous n'avez pas le droit, vous n'avez pas droit aux félicitations, ni à une prime de sortie, à rien du tout, hein. Un coup de pied au cul, hein.
5: Bah écoutez, moi j'ai fait, à un moment donné, j'avais 20 employés, donc j'ai fait vivre 20 familles, tout ça pour que, quand ça marche pas, j'ai même pas droit aux assédiques, ni au SMIC, ni à rien du tout, quoi. Donc le système, il est vraiment mal foutu et assez injuste.
2: Ouais, faut vous engager dans la politique, hein. Faites comme Mélenchon, hein, ça marche, vous voyez, il est bien payé, lui.
5: Peut-être comme ça qu'on se fait du bruit, comme ça qu'on se fait un peu d'argent, hein.
2: Absolument. Ok, ben je vous remercie beaucoup, hein, et j'espère qu'on se verra bientôt. Allez,
5: à bientôt,
2: au revoir.
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1: Vous êtes toujours sur Radio Crésus et nous enchaînons pour cette spéciale entrepreneur avec Cécile. Bonjour Cécile.
7: Oui, bonjour.
1: Voilà, vous êtes à l'antenne avec Michel Kneul, également Dibaldi Gazimov et M. Staoni, Régis Salter, qui vous écoute. Parlez-nous.
7: Ben voilà, en fait, nous on a repris un fonds de commerce il y a 3 ans environ. Dans le nord de l'Alsace, et en fait, dès le départ, on a eu pas mal de difficultés. Et en fait, on n'a pas réussi à redresser la barre du tout. Et jusqu'à ce qu'on décide d'arrêter l'activité, en fait.
1: D'accord.
7: Voilà.
1: Donc, c'était quel type d'activité ?
7: C'était une pâtisserie.
1: Et donc vous êtes retrouvé, si je puis dire, dans le pétrin ?
7: Ben, dès le départ, en fait, on n'a pas du tout réussi à faire le chiffre qu'on espérait. Et on a... Ben, en fait, on n'arrivait pas à en vivre au départ. Et on...
2: Ouais. Madame Cécile, bonjour, Michel Knall.
7: Oui, bonjour.
2: Ben oui, j'ai eu beaucoup de plaisir à vous rencontrer à chaque fois. Vos tribulations ne sont pas terminées car vous êtes une femme mariée avec des enfants. Vous étiez vraiment magnifique en créant ou en rachetant un petit commerce. Et c'est là où les problèmes ont commencé, madame, parce que vous n'êtes pas la seule. On rachète une petite affaire, elle vous plaît, le village est beau. Et puis voilà, on ne discute même pas du prix du fonds. La banque vous dit oui, elle finance, mais signez, madame. Amenez aussi votre mari, il signera aussi, il est caution solidaire, vous aimez, oui. Et puis voilà, on est engagé, embarqué dans une aventure.
7: Oui.
2: Eh oui, c'est comme ça. Et donc, aujourd'hui, vous voyez un peu l'inventaire de ce qui est bon, parce que vous êtes une merveilleuse professionnelle, je sais vos pâtisseries, ma foi, j'en rêve des fois, parce que j'en trouve à un endroit équivalent au vôtre, mais le vôtre est encore supérieur. Le fameux Kühlhopf, hein. il mériterait d'avoir la médaille vraiment d'or. Il est sublime, sublime.
7: Merci.
2: Ouais, ouais. Mais je n'ose plus vous en demander parce que je veux les payer et je ne veux pas que vous me les offriez. Il est magnifique.
7: Donc, moi, c'était la moindre des choses.
2: Non, mais, madame Cécile. D'autant plus en creusant, j'ai même connu vos aïeux. Vous voyez, moi-même, je deviens maintenant un vieux senior, hein. Donc, effectivement... Ouf. En creusant, on s'élargit le cercle et on voit le champ de bataille de la vie, combien de nos amis, connaissances ont déjà disparu depuis lors. Hein, et ce n'est pas fini. On va aussi y passer un jour, mais je passerai avant vous. Hein, je suis très près du ciel, madame, vous voyez. Donc, votre affaire intéressante sur ce point. Un engagement, il ne doit pas être impulsif. Car on a un coup de cœur, c'est comme l'amour, madame. Il faut réfléchir à deux fois. Vous voyez, c'est vrai. Et donc, vous étiez un peu impulsif, vous avez dit, ok, ça me plaît, je prends. Et vous n'avez plus discuté le prix. Et le vendeur de ce petit fonds a dû se frotter les mains. Il vous a fait voir un chiffre d'affaires qu'il a soigné avant, effectivement, de vous vendre. Donc, c'était jouable. En réalité, c'est pour des raisons économiques et autres. Ce petit village aussi est un peu sorti de certaines connexions routières et autres. Le chiffre d'affaires n'est forcément plus là et le vendeur avait raison de vendre. Surtout qu'il avait trouvé une repreneuse, effectivement, très bien, c'est vous. Et votre mari a signé. Ok, c'est bien. Donc, vous ne tenez pas, vous avez déposé le bilan et c'est en nom personnel. Vous êtes donc une commerçante... une artisan qui a déposé donc son bilan, et bien sûr, cessation de paiement, eh bien, ok, vous êtes libéré des dettes, mais hélas, votre mari qui a souffert en signant, mais qui croyait vraiment bien faire pour vous aider à vous réaliser dans votre vie, et effectivement, on construit de suite des petits châteaux comme ça, et après ces petits châteaux, eh bien, ça devient des grains de sable, et après, on voudrait se mettre sous terre, mais il faut réagir. On ne peut pas jouer à l'autruche et vous ne l'avez pas fait.
7: Non.
2: Mais maintenant, nous reverrons au stade de votre mari qui, bien sûr, sera poursuivi. Et il faut qu'il y ait des jugements. Un commerçant, il dépose le bilan, c'est la cessation de paiement. Votre mari, c'est les mêmes textes de loi, mais ça ne s'appelle pas cessation de paiement, mais insolvabilité notoire. Et pour cela, il faut qu'il y ait des jugements qui le condamnent. Ou un pour la somme la plus importante, etc. On additionnera les dettes, ok, et puis voilà, on déposera ce dossier. Voilà, vous êtes maintenant dans ce stade d'attente, n'est-ce pas, où votre mari et vous-même, vous êtes un peu frileux, hein, et vous dites, qu'est-ce qui m'arrive demain? Ouh là là, il suffit que... Ben, il ne faut pas trop y penser, hein. De toute façon, vous avez déjà tout perdu, vous êtes déjà des petits moutons pelés, on ne peut rien vous prendre, hein, sauf votre amour, hein. Que vous avez l'un envers l'autre. Ça, c'est important.
7: Ouais.
2: Voilà. Parce que votre mari a encore aujourd'hui un bon travail. Heureusement, du côté opposé de la frontière, là. Donc c'est rassurant, au moins sur ce plan.
7: Hein? Au moins, oui.
2: Et vous êtes une femme pleine de talent, vous allez rebondir. Vous n'allez pas être commerçante demain, ça vous a un peu refroidi?
7: Non, pas tout de suite, non.
2: Pas tout à fait. Vous avez envie de refaire un jour?
7: Je ne sais pas, mais pas pour l'instant.
2: Ah ben, je comprends. D'ailleurs, vous ne pourriez pas, car quand dans une liquidation, jusqu'à la clôture, vous ne pouvez pas être inscrite comme commerçante ou artisan ou gérante d'entreprise, oui, vous voyez? Donc, vous n'auriez pas l'occasion de faire maintenant une petite bêtise sur ce plan. En revanche, donc, votre mari, eh bien, ça sera la même chose, mais lui, il faut qu'il y ait des jugements. Mais là où j'ai cru, lors de notre dernier entretien, relever quelque chose d'intéressant et qui peut profiter aussi bien aux juristes qui sont autour de nous qu'à éventuels auditeurs qui sont intéressés par votre problème, vous aviez acheté votre fonds à un vendeur, d'accord, pour une somme, disons, ok, 120, 150 000 euros, ok, peu importe, vous êtes en liquidation. Donc, au fond, ces fonds de commerce, eh bien, le liquidateur essaie, si possible, de trouver un repreneur. Mais il peut seulement assurer de garantir le loyer s'il est mis effectivement en demeure par le propriétaire des murs, parce qu'il ne veut pas le payer sur ses fonds, s'il y a des fonds dans la liquidation. Donc, mais là, dans votre cas, le premier acquéreur qui s'est précipité chez le mandataire, eh bien, c'est celui qui vous l'avait vendu.
7: Oui.
2: Pour le racheter quasiment à 20% du prix auquel il vous l'a vendu. Voilà un monsieur qui a très bien compris la musique. Il joue à l'accordéon, sans doute, madame.
7: Oui.
2: Vous voyez? C'est un bon musicien, ça. Donc, c'est ça qui est un peu frustrant, de dire « je me suis fait avoir ». Et voilà, mon Dieu, celui-là, il m'a vendu très cher. Je n'ai pas ouvert les yeux ni les oreilles. Il va reprendre ma suite. Il ne laisse pas refroidir la place. Et il a raison. Et il la rachète pour un bout de pain. Donc, il a vendu cher. Il rachète de rapé. Quelle meilleure affaire de bourse. Vous voyez, vous en faites nulle part comme ça. Ça, c'est une belle plus-value. Hein?
7: Mm-hmm.
2: Et il trouvera de nouveau une gentille Cécile, mais pas, peut-être pas aussi brillante que vous, mais qui lui payera de nouveau un prix un peu plus élevé que celui auquel il l'a acheté aujourd'hui. Hein? Voilà, donc nous nous reverrons, Cécile, bientôt, je pense, je le souhaite, pour que votre mari puisse sortir effectivement aussi de ses petites angoisses. Donc vous le tranquillisez, vous le caressez, vous êtes très gentil avec lui, et tout va bien se passer. Hein?
7: J'espère.
2: À bientôt, Cécile. Au revoir.
7: À bientôt, au revoir.
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1: Toujours sur Radio Crésus, et cette fois-ci avec Louis qui a arrêté son activité et qui va nous exposer sa situation. Bonjour Louis.
8: Bonjour.
1: Voilà, vous êtes sur Radio Crésus. Alors, dites-nous ce qui vous arrive, Louis.
8: Ben, disons, j'ai eu un petit problème de santé, disons même un gros problème de santé, qui a fait que je n'ai plus continuer à exercer mon activité. Et donc, le temps de se retourner, il y a une petite montagne qui s'est accumulée, et puis je me suis retrouvé endetté, quoi. Donc, j'ai dû faire appel à Crésus pour me démêler tout ça, quoi.
1: Oui, et quand vous parlez de montagne, vous faites référence à quoi?
8: Ben, c'est tout simplement, quand on n'exerce pas, il y a des charges fixes, donc qui représentent des loyers, qui représentent un véhicule de location qu'on a pour travailler en général, l'électricité, le téléphone, toutes ces petites choses-là qui, mine de rien, passent mensuellement et qui sont quand même des sommes qui s'accumulent très très vite. Parce que quand on ne peut plus exercer, j'étais quand même en longue maladie pendant un petit moment. À la suite, ils m'ont mis en invalidité définitive. Donc, le temps de pouvoir fermer son entreprise correctement, on est déjà pris à la gorge, quoi.
2: Bonjour, Monsieur Louis, Michel Knoll. Vous allez bien?
8: Bonjour. Ça va bien.
2: Ça fait plaisir de vous entendre. Il est vrai, votre cas est intéressant à plusieurs points de vue. D'une part, vous étiez un petit artisan. C'est vrai. Pour rien cacher, vous aviez votre petit garage où tout le monde aimait le petit Louis, hein?
8: Oui,
2: mais ma foi, on ne fait pas fortune aujourd'hui dans un petit garage, hein?
8: Non, on ne fait pas fortune.
2: On a,
8: correctement.
2: On a des clients gentils qui essayent de payer le moins cher possible et qui sont quasiment des copains au fur et à mesure. Mais disons, c'est pas le grand garage, c'est pas la concession, c'est pas ci, c'est pas ça. Vous étiez sans doute un type très charmant et très sympathique, du moins, c'est le souvenir que j'ai de vous. Un bon vivant sans doute aussi. Ça, vous l'avez toujours été, vous le serez toujours, hein, à condition que la santé reste bonne. Donc, à un moment donné, voilà. Donc vous aviez arrêté en 2008, ça fait déjà un temps, votre activité, hein?
8: Oui.
2: Et donc, ma foi, évidemment, une petite...
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9: Depuis le début de l'année, la LME, loi de modernisation de l'économie, modifie la réglementation des soldes. Explication, Marlène Wächter, responsable juridique à la Chambre de consommation d'Alsace.
10: Effectivement, la loi LME a fait quelques modifications, notamment par rapport aux périodes où les soldes sont autorisés. Donc depuis le début de l'année, il n'y a plus que 5 semaines consécutives de soldes pour 2 périodes dans l'année, donc les soldes d'hiver et les soldes d'été. Il faut savoir que en plus, les commerçants sont aujourd'hui autorisés à faire 2 semaines supplémentaires de soldes n'importe quand dans l'année, qu'elles soient consécutives ou non. La seule condition toutefois que ces soldes soient terminés au maximum un mois avant la période de 5 semaines fixée nationalement pour l'hiver et pour l'été. Par ailleurs, ce qu'il faut garder à l'esprit, effectivement, c'est lorsqu'on est en période de solde, la réglementation légale en ce qui concerne les garanties doit rester la même que pour tout type d'achat en dehors des soldes, de même que pour les conditions d'échange ou de remboursement. Il n'y a pas de différence sur un article soldé par rapport à un article acheté en période normale de vente.
9: Pour de plus amples renseignements, vous pouvez contacter la Chambre de consommation d'Alsace au 03 88 15 42 42.
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1: Bonjour et bienvenue pour ce nouveau Flash Info Conso. Aujourd'hui, la thématique du fichier Préventel avec Régis Alter, directeur adjoint Crésus Alsace, et Marilyn Wechter, responsable du service juridique de la Chambre de consommation d'Alsace. Alors, souvent, on peut avoir un retard de paiement sur son abonnement de téléphonie mobile. L'opérateur informe alors qu'on est désormais inscrit sur un fichier dit Préventel. Alors, il est intéressant de pouvoir connaître la nature et les conséquences d'une telle inscription.
2: Alors Marilyn, est-ce que vous pouvez nous en dire un peu plus sur ce fichier Préventel ?
1: Alors, ce qu'on appelle Préventel, en fait, est un groupement d'intérêts économiques, avec une abréviation GIE, qui a été créé en 1998. Et ce groupement gère, en fait, une base de données qui est informatisée et qui contient les informations qui sont relatives aux impayés des factures de téléphonie mobile. On parle de fichiers pour désigner cette base de données. Seules les sociétés qui sont membres de ce groupement d'intérêts économiques peuvent utiliser cette base de données. Les opérateurs qui n'y sont pas inscrits n'y auront pas accès.
2: Alors justement, à quoi sert-il ce fichier Préventel ?
1: Alors, toutes les sociétés qui font partie de ce groupement vont interroger le fichier chaque fois qu'une personne se présente pour être un nouveau client. Donc ce fichier va avoir pour but de renseigner les opérateurs sur la régularité de paiement des factures du futur client potentiel. Et donc si la personne est fichée, l'abonnement pourra lui être refusé par l'opérateur ou alors on va lui fixer un dépôt de garantie qui peut être très conséquent.
2: Et qui est membre de ce GIE Préventel ?
1: Alors c'est vrai que toutes les sociétés de téléphonie mobile ne sont pas membres de ce groupement d'intérêt économique. Actuellement, il y a 17 sociétés qui font partie de ce GIE, dont les trois opérateurs les plus présents sur le marché, bien évidemment Orange, Bouygues Telecom et SFR. Alors
2: moi, ce qui m'intéresse, c'est de savoir à quel moment est-ce que je suis susceptible finalement d'être inscrit au fichier Préventel.
1: Alors il y a deux motifs qui peuvent conduire à une inscription sur ce fichier. Soit ça peut être le fait pour le client d'avoir fait une fausse déclaration au moment de la souscription de son abonnement, comme par exemple le fait d'avoir remis à l'opérateur des fiches justificatives qui sont falsifiées, un faux domicile, une fausse identité, etc. Et le second motif d'inscription, c'est bien sûr le fait d'avoir des impayés de factures. À ce moment-là, il y aura, après la mise en demeure qui a été adressée par l'opérateur, s'il n'y a pas de régularisation par le client de sa facture, une inscription sur le fichier. Cette inscription et cette irrégularité de paiement conduit ensuite souvent à la résiliation du contrat qui elle aussi va être notifiée sur le fichier.
2: Et quelles sont les données qui figurent sur ce fichier Préventel ?
1: Alors ce sont des données qui vont pouvoir concerner à la fois les personnes physiques et les sociétés. Alors en ce qui concerne les personnes, ce sont des données classiques comme le nom, prénom, l'adresse postale, le sexe, mais aussi la date et le lieu de naissance. En ce qui concerne les sociétés, c'est

0: accès à cette base de données.
1: Et concernant la durée d'inscription, combien de temps finalement ces données restent-elles inscrites au fichier ?
0: Ce temps d'inscription va dépendre de la réaction du client suite à son inscription. Alors, soit on a un client qui va être assez réactif et qui va régulariser son impayé malgré l'inscription. À ce moment-là, l'opérateur doit faire une demande auprès du fichier pour que le client soit immédiatement désinscrit. Ou alors, on peut avoir un client qui, à cause par exemple de ses difficultés financières, ne va pas pouvoir procéder à sa régularisation. À ce moment-là, la durée maximale d'inscription sur le fichier doit être de 3 ans. Mais il faut savoir qu'il y a une prolongation possible jusqu'à 5 ans si un client a 3 inscriptions en même temps sur le fichier.
1: Et le client, justement, est-ce qu'il est informé de cette inscription au fichier ?
0: Alors, en principe, oui, il est obligatoire pour l'opérateur d'informer préalablement le client qu'il va être inscrit sur ce fichier préventel. Ça veut dire que l'opérateur doit faire parvenir au client un courrier dans lequel il va mentionner l'inscription et aussi le motif de cette inscription. Évidemment, ça fait toujours suite à la constatation d'un impayé. Et concrètement, en cas de rejet de paiement et en cas de rejet de chèque ou de prélèvement, généralement, cette inscription va survenir dans les 15 jours qui suivent la constatation de cet impayé.
1: Et le client peut-il demander la rectification de ses données personnelles ?
0: Oui, bien sûr, et ce en vertu de la loi informatique et liberté. Si certaines des données enregistrées sont inexactes ou qu'elles sont devenues obsolètes, à ce moment-là, le client va bien sûr avoir le droit d'en demander la rectification, mais cette rectification ne va pouvoir être assurée qu'en passant par l'opérateur qui est à l'origine de l'inscription, ce qui complique bien évidemment les démarches. Et chaque opérateur dispose de points de contact que le client doit pouvoir identifier pour faire cette demande de modification.
1: Voilà, merci beaucoup Marie-Line Wechter pour toutes ces informations précieuses. À bientôt sur un prochain Flash Info Conso.
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1: Bonjour à tous et bienvenue sur Radio Crésus pour un nouveau Flash Info Conso. Aujourd'hui, les aides et financements à la création d'une entreprise. En effet, que ce soit pour créer ou reprendre une entreprise, l'entrepreneur peut avoir besoin

0: de fonds pour démarrer ou poursuivre l'activité. En France, un grand nombre d'aides sont proposées aux entrepreneurs désireux de se lancer dans l'entrepreneuriat.
1: Alors, si je souhaite créer mon entreprise, existe-t-il des prêts adaptés à ma situation ?
2: Alors, il existe le prêt à la création d'entreprise qui est destiné à financer la première installation, que ce soit en création ou en reprise, pour un créateur d'entreprise. Donc, ce prêt va aller de 2 000 à 7 000 euros pour une durée maximum de 5 ans, sans nécessité de garantie ou de caution personnelle. Donc, c'est pour les entreprises qui sont en cours de création ou qui sont créées ou reprises depuis moins de 3 ans. Donc, elles sont concernées donc les entreprises de tout secteur d'activité, sauf quelques exceptions, comme les entreprises agricoles ou les intermédiaires financiers. Pour les entreprises qui n'ont pas déjà bénéficié d'un financement bancaire égal ou supérieur à 2 ans, et pour les entreprises dont les besoins de financement n'excèdent pas 45 000 euros hors taxes. Donc, pour ce prêt à la création d'entreprise, le chef d'entreprise ne doit pas contrôler une autre société ni être dirigeant d'une autre entreprise. Il ne doit pas non plus faire l'objet soit d'une mesure d'interdiction bancaire ou d'être fiché au fichier des incidents de remboursement des crédits aux particuliers, le FICP, ou encore être coté défavorablement par la Banque de France. Donc, vous pouvez vous adresser aux banques ainsi qu'à des structures qui vont vous aider pour le prêt à la création d'entreprise, par exemple les chambres de commerce et d'industrie ou encore les chambres de métier et de l'artisanat.
1: Et si je suis demandeur d'emploi, quelles sont les aides auxquelles j'ai droit ?
2: Si vous touchez l'aide au retour à l'emploi, vous disposez de plusieurs aides possibles pour créer votre entreprise. Il y a tout d'abord donc l'aide aux chômeurs créateurs ou repreneurs d'entreprise, qu'on appelle l'ACRE, qui va permettre une exonération des charges sociales pour 1 an. La demande va se faire auprès du Centre de formalité des entreprises à l'aide d'un formulaire que l'on peut retrouver sur Internet, au plus tard dans les 15 jours qui suivent la déclaration d'entreprise. Il y a ensuite l'ARCE qui est l'aide à la reprise ou à la création d'entreprise. Elle correspond à 50% du montant du reliquat de vos allocations à la date de début de l'activité, qui pourra être versé si la personne a obtenu l'aide aux chômeurs, créateurs ou repreneurs d'entreprise, donc l'ACRE. L'aide sera versée en 2 fois, le premier versement au début de l'activité et le second 6 mois après. Par contre, si vous choisissez cette aide, il n'y aura plus d'allocations qui seront versées.
1: Et puis-je bénéficier d'un prêt à taux zéro pour la création de mon entreprise ?
2: Alors, il existe un dispositif qui est appelé NACRE, donc Nouvel Accompagnement pour la Création et Reprise d'Entreprise, qui est destiné aux personnes qui sont sans emploi ou qui rencontrent des difficultés pour s'insérer durablement dans l'emploi. Par exemple, ce sont des personnes au chômage ou qui bénéficient des minimums de droits sociaux. Cette aide va permettre, dans un premier temps, d'aider au montage du projet. Ensuite, viendra une aide financière par un prêt à taux zéro, qui peut aller de 1 000 à 10 000 euros pour 5 ans maximum. Et enfin, il y aura un suivi de l'entreprise qui peut aller jusqu'à 3 ans après la création de celle-ci. Il faut savoir que dans cette aide, le prêt à taux zéro doit nécessairement être couplé avec un autre prêt bancaire, dont la durée et le montant est au moins égal.
1: Alors, j'ai entendu qu'un fonds de garantie peut m'aider, mais à quoi cela correspond-il ?
2: Alors, un fonds de garantie va permettre de faciliter et de sécuriser l'accès au crédit bancaire tout en permettant à l'entrepreneur de ne pas se porter caution personnelle. Alors, l'organisme va se porter caution dans un prêt de création ou de reprise d'entreprise. En cas de défaillance de l'entrepreneur, l'organisme couvrira les échéances du remboursement du prêt, mais se retournera contre l'entrepreneur pour obtenir le remboursement.
1: Justement, est-il judicieux de me porter caution pour une société ?
2: Alors, il faut faire attention de ne pas se porter caution sans connaissance de cause. Et si vous devenez caution, vous vous engagez à régler les dettes de la société sur vos biens personnels, si celle-ci ne peut plus payer ses créanciers. Faites attention et veillez bien à ce que votre engagement soit fixé à un montant précis. Il faut aussi vérifier s'il s'agit d'une caution solidaire ou d'une caution simple. La caution solidaire va permettre de poursuivre la caution sans avoir préalablement poursuivi le débiteur, alors que la caution simple permet à la caution de n'intervenir qu'en dernier recours lorsque le débiteur n'a pas pu payer. Dans la plupart des banques, pour un prêt, il y aura l'exigence d'une caution pour accorder un crédit. Vous pouvez aussi vous rapprocher d'organismes de caution, par exemple OSEO.
1: Et existe-t-il des cas d'exonération de cotisation ?
2: L'ACRE, donc justement dont on a parlé tout à l'heure, permet d'être exonéré des charges sociales pendant un an. Il y a aussi la possibilité de s'installer dans une zone franche urbaine en embauchant un ou plusieurs salariés. Dans ce cas-là, il y aura une exonération des cotisations patronales. Par exemple, zone franche urbaine à Strasbourg, il y a le quartier de Haute-Pierre. Il y a aussi une exonération temporaire d'impôt sur les bénéfices. Donc si l'entreprise est établie en zone franche urbaine, donc il y aura 100% d'exonération sur 5 ans. Encore si l'entreprise est dans un bassin d'emploi à redynamiser ou encore si l'entreprise est déclarée comme entreprise innovante.
1: Bien, merci pour toutes ces précisions et à bientôt pour un nouveau Flash Info Conso.
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1: Bonjour à tous, bienvenue pour ce flash info conso de Radio Crésus. Donc à l'antenne, Régis Alter, directeur adjoint de Crésus Alsace, et avec nous Marilyn Wächter, juriste à la Chambre de consommation d'Alsace et responsable du service juridique. Donc la thématique du jour que nous traiterons, c'est effectivement le contrat de crédit à la consommation. Bonjour Marilyn.
2: Bonjour.
1: Alors, pour le contrat de crédit à la consommation, quel est le contexte actuel ?
2: Alors, en France, en 2011, un ménage sur deux détient au moins un crédit. Alors, parmi ces crédits, bien sûr, on va retrouver du crédit à la consommation. Alors, tous les crédits sont-ils forcément des crédits à la consommation ?
1: Bien sûr que non, tous les crédits ne sont pas des crédits à la consommation. Il en existe d'autres, dont les plus connus sont notamment les crédits immobiliers.
2: Et pourquoi est-il important de savoir si on est en présence d'un crédit à la consommation ?
1: Bien, tout simplement parce que le consommateur qui souscrit ce type de crédit est particulièrement protégé. Par exemple, il dispose d'un délai de réflexion et une fois le contrat conclu, d'un délai de rétractation qui est aujourd'hui de 14 jours. Alors les règles sont encore plus protectrices lorsque le crédit est souscrit à distance, par internet par exemple, ou sur le lieu de vente, dans un magasin. On va dire que ces crédits sont donc juridiquement bien encadrés par le code de la consommation et les établissements de crédit et les banques ne peuvent pas faire n'importe quoi ni n'importe comment. Il faut savoir que la publicité est fortement réglementée. On doit y voir notamment une information sur l'ensemble des frais du crédit, sur le taux annuel effectif global, ce qu'on appelle le TAEG, et bien d'autres informations encore.
2: Comment va-t-on reconnaître un crédit à la consommation ?
1: En fait, il existe 5 critères pour savoir si nous sommes bien en présence d'un crédit à la consommation. Tout d'abord, l'emprunteur doit être une personne physique et ne pas emprunter pour son activité professionnelle ou commerciale. Un professionnel qui emprunte dans le cadre de son activité ne bénéficie pas des règles protectrices du crédit à la consommation car il est plus avisé qu'un non-professionnel. Deuxième critère, le prêteur est nécessairement un professionnel du crédit. Ainsi, les prêts entre amis ou au sein de la famille ne seront jamais des crédits à la consommation. Troisième critère, la durée d'emprunt doit être supérieure à 3 mois. Quatrième critère, la somme empruntée doit être d'au moins 200 euros et ne pas dépasser 75 000 euros. Et enfin, le crédit est toujours formalisé par un écrit, le contrat de crédit. Par ailleurs, il doit y avoir d'autres conditions, notamment le nombre d'exemplaires de crédit qui doit correspondre au nombre de parties qui souscrivent ce crédit, le prêteur, l'emprunteur ou les emprunteurs, mais aussi les cautions qui doivent être destinataires de ce contrat.
2: Alors un crédit à la consommation a forcément un coût. Comment peut-on se repérer pour déterminer ce coût ?
1: Alors il faut savoir que l'offre de crédit comporte le détail de ses coûts, à savoir le coût des intérêts d'emprunt, celui des assurances, les frais de dossier ou de tout autre frais pratiqué par le prêteur, ainsi que le montant de la mensualité, la durée du prêt, etc. On saura par exemple que pour un emprunt de 1000 euros à 6% fixe sur 36 mois, la mensualité sera de 30 euros et 42 centimes, que les intérêts d'emprunt seront de 95 euros et quelques centimes, hors assurance facultative, et d'autres informations seront donc mentionnées.
2: Le prêteur a-t-il le droit de refuser l'octroi du crédit ?
1: Alors, il faut savoir aujourd'hui que toutes les offres de crédit à la consommation sont soumises à l'agrément du prêteur. Donc sans cet agrément, sans cet accord, le crédit n'est pas octroyé. Donc il faut rappeler que le droit au crédit n'existe pas, tout simplement.
2: Alors on parlait tout à l'heure de délai de réflexion et de rétractation. Qu'est-ce qui différencie ces deux délais ?
1: Alors le délai de réflexion, c'est le délai accordé au consommateur pour étudier l'offre de crédit et comparer cette offre avec d'autres propositions. Ce délai est de 15 jours minimum. Il peut être plus long suivant ce que prévoit l'offre en fait. Il faut savoir que le consommateur a toute liberté pour accepter ou refuser cette offre. En cas de refus, cela n'apporte aucune conséquence pour le consommateur. Alors, concernant le délai de rétractation, c'est un délai qui est accordé au consommateur pour revenir sur son engagement une fois signé. Ce délai est aujourd'hui de 14 jours. Et il part à compter de son acceptation. Si effectivement il décide de se rétracter, cela met fin tout simplement au contrat.
2: Et si l'on se rétracte alors que l'on a déjà utilisé une partie du crédit, qu'est-ce qui va se passer concrètement ?
1: Alors, l'emprunteur qui a déjà bénéficié du crédit, mais qui se rétracte dans les délais des 14 jours, a 30 jours à compter de sa date de rétractation pour rembourser le prêt intérêts compris. Ces intérêts sont calculés sur la période d'emprunt. Ils sont calculés au jour le jour.
2: Et que se passe-t-il si les conditions de formation du crédit à la consommation n'ont pas été respectées par le prêteur ?
1: Alors, c'est vrai que ces conditions sont très, très précises. Et si le prêteur ne respecte pas ces conditions, eh bien, il y a des sanctions telles que la déchéance du droit aux intérêts. Alors, ça veut dire que le prêteur ne peut plus obtenir les intérêts d'emprunt, soit partiellement, soit totalement. Cette sanction est décidée dans le cadre d'une action en justice et ce sera le juge qui tranchera. Le prêteur peut également être condamné à payer des amendes pour ne pas avoir respecté ses obligations d'information ou encore pour avoir rédigé et présenté un contrat non conforme. Le jugement condamnant le prêteur peut également être publié.
2: Et peut-on rembourser un crédit à la consommation par anticipation ?
1: Bien sûr. Alors le consommateur peut à tout moment rembourser en partie ou en totalité le crédit utilisé.
2: Est-ce que cela va donner lieu à des indemnités de remboursement anticipé ?
1: Alors oui et non. Non, si le montant du remboursement anticipé est inférieur ou égal à 10 000 euros. Oui, si le montant du remboursement anticipé est supérieur à 10 000 euros. Dans ce cas-là, l'indemnité de remboursement anticipé sera entre 0,5% à 1%. Tout simplement, voilà.
2: Merci.
1: Merci beaucoup.
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1: Bonjour et bienvenue sur Radio Crésus pour ce nouveau Flash Info Conso. Alors aujourd'hui, nous allons voir que faire face à un entrepreneur qui ne réalise pas les travaux que vous demandez. Dans de nombreux cas, effectivement, de prestations de services, il est courant que le prestataire exige la signature du contrat, voire le versement de sommes afin de s'assurer que le client veut véritablement s'engager. Mais dans certains cas, les prestataires n'exécutent pas les obligations pour lesquelles ils se sont engagés. Il est donc intéressant de connaître les solutions dont vous disposez pour faire face à cela. Alors, si j'ai signé un contrat de réalisation de travaux dans ma maison, mais le prestataire ne réalise pas ses travaux, que puis-je faire ?
2: Si vous n'avez versé aucune somme d'argent, il faut envoyer une lettre recommandée avec avis de réception afin de signifier au prestataire que vous souhaitez qu'il réalise les travaux ou encore que vous souhaitez résilier le contrat. Dans la plupart des cas, les personnes souhaiteront résilier en raison du manque de sérieux du prestataire.
1: Et si j'ai versé une somme d'argent au prestataire ?
2: Alors cela dépend. Si vous avez versé un acompte, en principe, la commande ne peut pas être annulée. Aussi bien vous que le prestataire devez respecter le contrat. Si le prestataire ou vous-même ne vous exécutez pas, il sera possible d'être condamné au paiement de dommages et intérêts. Vous avez aussi pu verser ce qu'on appelle des arts. Alors vous avez aussi pu verser ce que l'on appelle des arts. Dans ce cas, il est possible d'annuler la commande, mais les sommes qui ont été versées seront conservées par le prestataire. Si le prestataire n'exécute pas sa prestation, il pourra être condamné à rembourser le double de la somme qui aura été versée en art.
1: Quelles sont les démarches pour que le prestataire réalise effectivement les travaux ?
2: Dans un premier temps, si vous constatez que le prestataire n'intervient pas, il faut le mettre en demeure de réaliser les travaux. Il est donc préférable pour commencer d'envoyer une lettre recommandée avec avis de réception afin de mettre en demeure le prestataire d'exécuter son obligation.
1: À partir de quel moment faut-il mettre le prestataire en demeure ?
2: Alors le prestataire s'engage à exécuter la prestation dans les délais qui auront été fixés dans le contrat ou à défaut dans un délai raisonnable. Si le délai est dépassé ou que vous estimez que le délai a dépassé un délai raisonnable, il faut agir pour que le prestataire exécute sa prestation. En réalité, il est préférable d'envoyer plusieurs mises en demeure avant même d'envisager toute autre procédure.
1: Si, malgré la réception des mises en demeure, le prestataire n'exécute pas les travaux, que puis-je faire ?
2: Il existe une procédure qu'on appelle l'injonction de faire qui permet de contraindre le prestataire à réaliser sa prestation. Le juge va rendre une ordonnance précisant les délais et les conditions d'exécution de l'injonction et fixera une date d'audience au cas où celle-ci n'est pas respectée. Alors, il faut faire attention parce que la demande d'injonction de faire peut être faite, mais à condition que la valeur de la prestation ne dépasse pas 10 000 euros. La décision du juge ne peut pas être contestée et si le demandeur n'est pas d'accord avec la décision, avec l'ordonnance, il devra faire une demande classique devant le tribunal d'instance.
1: Et où peut-on déposer une injonction de faire ?
2: Selon la valeur de la prestation, ce sera devant le juge de proximité qui statue au tribunal d'instance ou devant le tribunal d'instance. Donc si la valeur de la prestation est inférieure à 4000 euros, ce sera devant le juge de proximité. Si la valeur est entre 4000 et 10 000 euros, cela sera devant le tribunal d'instance.
1: Concrètement, comment faire cette demande d'injonction ?
2: L'injonction de faire doit être une demande qui est par écrit, déposée auprès de la juridiction compétente, avec certaines mentions obligatoires. Donc pour constituer le dossier, il est possible d'utiliser un formulaire, le formulaire CERFA numéro 122-88-06 ou 08, selon la juridiction qui est compétente. Donc le formulaire 122-88-06 sera pour le juge de proximité et le formulaire numéro 122-88-08 pour le tribunal d'instance. Il faut joindre à ce formulaire l'ensemble des justificatifs, les contrats, les mises en demeure, les accusés de réception, etc.
1: Qu'en est-il si la non-intervention du prestataire me cause un préjudice ?
2: Lorsque vous déposez une demande, une injonction de faire devant la juridiction, il est tout à fait possible de demander des dommages et intérêts si vous estimez être victime d'un préjudice. Et cela est d'autant plus vrai si vous avez versé une somme et que le prestataire ne s'exécute pas. Il est tout à fait possible de demander au titre de dommages et intérêts le remboursement de la somme qui a été avancée. Si en plus vous subissez un préjudice, par exemple l'électricien qui s'était engagé à agir avant l'hiver mais il n'a pas agi, au résultat vous n'aviez plus de chauffage, donc là il est possible d'envisager une demande de dommages et intérêts.
1: Et quel va être le coût de cette procédure ?
2: Alors cette procédure est gratuite, elle ne nécessite pas la représentation par avocat ou signification par huissier. Donc les seuls coûts qui seront liés à cette demande seront ceux qui sont liés à la constitution du dossier.
1: Eh bien merci pour toutes ces informations et à bientôt pour un nouveau Flash Info Conso.
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1: Bonjour et bienvenue sur Radio Crésus pour ce nouveau Flash Info Conso. Alors aujourd'hui, c'est le crédit renouvelable qui fait toujours un petit peu peur. Alors effectivement, le crédit renouvelable est réglementé par le Code de la consommation, notamment les articles L311-1 et suivants. C'est appelé ce crédit renouvelable également crédit permanent ou revolving. Il consiste à mettre à la disposition d'un emprunteur une réserve d'argent utilisable librement. Cette réserve va diminuer quand l'emprunteur l'utilise et elle va se renouveler partiellement au fil des remboursements qui vont être effectués. Ce crédit peut aussi être assorti d'une carte offrant des avantages commerciaux et promotionnels. Alors première question, qui peut proposer un crédit renouvelable ?
2: Un crédit renouvelable peut vous être proposé par une banque, un organisme spécialisé dans le crédit à la consommation, une enseigne de la grande distribution ou encore une enseigne de la vente par correspondance.
1: Et quelles sont les obligations du prêteur ?
2: Le prêteur a plusieurs obligations. Tout d'abord, il doit informer l'emprunteur à propos de l'engagement impliqué par le crédit renouvelable. Il doit également vérifier la solvabilité du bénéficiaire du crédit renouvelable. Le prêteur va remettre au bénéficiaire du prêt un exemplaire de l'offre de contrat et le bénéficiaire disposera d'un délai de 15 jours pour y répondre, sachant que les fonds ne pourront être versés que 7 jours après l'acceptation de l'offre.
1: Alors si j'ai signé, ai-je la possibilité de revenir en arrière après la signature du crédit renouvelable ?
2: Donc cela est prévu par le Code de la consommation à l'article L311-15. Le bénéficiaire dispose de 14 jours pour se rétracter sur un crédit revolving, sachant que avant le 1er mai 2011, c'était 7 jours. Si le 7e jour est un samedi, un dimanche ou un jour férié, le délai est repoussé au jour ouvrable suivant.
1: Alors, si j'ai acheté un produit de consommation dont le montant est supérieur à 1000 euros, quelles sont mes possibilités ?
2: Donc, pour un achat dans une grande surface, le magasin peut vous proposer un crédit renouvelable. Si l'achat dépasse les 1000 euros, le consommateur aura le choix entre un crédit amortissable et un crédit renouvelable. Dans ce cas, il faut privilégier un crédit à la consommation qui est lié à l'achat, un crédit affecté.
1: J'ai acheté un produit de consommation par l'intermédiaire d'un prêt renouvelable. Ai-je encore la possibilité de revenir en arrière ?
2: Pour l'achat d'un bien de consommation, la rétraction, la

0: vous serez lié par le contrat de vente principal.
1: Et ai-je l'obligation de prendre une assurance ?
0: Effectivement, le prêteur peut imposer que le prêt soit assuré contre certains risques, comme le décès ou l'invalidité par exemple. Donc il peut vous proposer une assurance sans pour autant imposer l'organisme.
1: Et comment est-on informé de l'état du crédit ?
0: Le prêteur doit adresser chaque mois un document récapitulatif de la situation du crédit, donc un document complet avec les informations suivantes. La date d'arrêté du relevé est la date du paiement, la part du capital qui est disponible, le montant de l'échéance est la part correspondant aux intérêts, le taux de la période est le taux effectif global, le montant des remboursements déjà effectués, la totalité des sommes exigibles, puis l'estimation du nombre de mensualités à devoir pour parvenir au remboursement intégral.
1: Puis-je modifier le contrat ?
0: Le contrat est toujours modifiable. Il est toujours possible de demander la réduction du montant de la réserve de crédit disponible. On peut également demander la suspension du droit à utiliser la réserve. La transformation du crédit renouvelable en crédit classique est également possible lors du renouvellement annuel du contrat. Donc ainsi, les montants des remboursements sont fixes et la date de fin du contrat est connue. Puis, on peut également demander la résiliation du contrat. Cela implique évidemment le remboursement du montant de la réserve qui a déjà été utilisé aux conditions du contrat.
1: Bien, merci pour toutes ces précisions et à bientôt pour un nouveau Flash Info Conso.
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1: Bonjour, vous êtes sur Radio Crésus pour un nouveau Flash Info. Aujourd'hui, la résiliation des contrats de téléphonie avec Marlene Wächter de la Chambre de Consommation d'Alsace et Régis Alter de Crésus Alsace.
2: Oui, alors c'est vrai qu'aujourd'hui, il est de plus en plus facile de souscrire des abonnements de téléphonie mobile hein, sous prétexte de faire bénéficier d'une offre exceptionnelle ou d'un téléphone gratuit. Les opérateurs proposent des contrats d'abonnement qui sont assez variés et d'une durée plus ou moins longue. Une fois abonné, par contre, il ne sera pas toujours évident de pouvoir résilier son contrat et des règles précises sont à respecter.
1: Alors justement, Marlene, un contrat de téléphonie mobile peut-il être rompu à n'importe quel moment ?
2: Alors, en principe, oui, un contrat de téléphonie mobile peut être rompu n'importe quand, tout simplement parce que la loi interdit les contrats perpétuels. Par contre, ça ne veut pas dire que la résiliation à n'importe quel moment, par exemple au bout d'un mois, sera forcément gratuite pour le client. Pour que la résiliation se fasse librement et sans frais, il faut que la durée initiale d'engagement soit dépassée.
1: Alors, qu'est-ce que c'est que cette durée initiale d'engagement ?
2: Alors, c'est un terme qui signifie en fait que le contrat qui a été souscrit doit être maintenu pendant une période minimale obligatoire qui va varier selon les contrats entre 12 et 24 mois, 24 mois étant le maximum légal autorisé aujourd'hui. C'est une durée qui n'est pas négociable et qui s'impose aux clients. Et actuellement, la plupart des clients vont avoir des durées d'engagement de 24 mois, tout simplement parce que plus la durée d'engagement initiale est longue, moins on paye mensuellement un coût élevé.
1: Alors, quelle est l'influence de cette durée initiale d'engagement sur la résiliation du contrat ?
2: Alors, tout simplement, lorsque la durée est déjà terminée, échue, si on veut demander sa résiliation, l'opérateur ne pourra pas facturer de pénalité de résiliation anticipée au client. Par contre, si le client, lui, veut résilier alors que cette fameuse durée initiale d'engagement n'est pas encore échue, il aura des pénalités assez élevées par moment à payer, tout simplement parce que l'opérateur va facturer le montant mensuel d'abonnement multiplié par le nombre de mois restants jusqu'à la fin de cette période initiale. Ça peut parfois se solder par plusieurs centaines d'euros.
1: Alors, il est donc important de vérifier quelle est notre date de fin d'engagement pour éviter des frais inutiles. Alors, existe-t-il d'autres montants qui peuvent être réclamés par l'opérateur au moment de la résiliation ?
2: Oui, effectivement, il existe deux autres types de frais qui peuvent être demandés au moment de la résiliation. Le premier type, c'est ce qu'on va appeler les frais de résiliation. C'est une somme forfaitaire qui va être variable selon les opérateurs, entre 40 et 55 euros en moyenne. Et c'est une somme qui est demandée automatiquement et qui est destinée à couvrir les frais liés à la fermeture de la ligne. Le deuxième type de frais, c'est ce qu'on appelle le dépôt de garantie, qui généralement est versé lors de la souscription et que l'opérateur peut être amené à conserver lorsque vous n'avez pas forcément payé toutes vos factures alors que vous demandez la résiliation.
1: D'accord. Est-ce que l'opérateur peut-il toujours réclamer les frais liés à la résiliation ?
2: Alors, l'opérateur ne pourra exiger les frais de résiliation que si lui a totalement rempli son contrat, c'est-à-dire qu'il a respecté toutes les clauses qui y figuraient. Il ne pourra pas réclamer ses frais, effectivement, si le client peut se prévaloir de ce qu'on appelle un motif légitime. Par exemple, ça va être le fait de ne pas avoir pu disposer de sa ligne téléphonique de manière continue et durable pendant la durée d'abonnement.
1: Alors, y a-t-il un délai particulier à respecter pour envoyer une demande de résiliation une fois que la fin de la période initiale d'engagement approche ?
2: Alors, effectivement, l'opérateur va exiger de recevoir votre courrier de résiliation dans un certain délai, qu'on va appeler le délai de préavis, et qui est fixé par chaque opérateur. Hein. Il faut envoyer ce courrier dans le délai avant l'échéance du contrat. Pour trouver le délai, il va falloir se référer à ces conditions générales de contrat, parce que c'est un délai variable d'un opérateur à l'autre. En moyenne, c'est un mois d'habitude.
1: Et concernant la résiliation, y a-t-il une forme particulière ?
2: Alors, il est préférable de toujours faire sa résiliation en envoyant l'opérateur un courrier recommandé avec accusé de réception, même s'il y a des opérateurs qui prétendent que la résiliation par téléphone va être possible. Tout simplement, ce que le recommandé est le seul moyen d'avoir la preuve qu'on a bien demandé sa résiliation et de la date à laquelle on l'a demandé.
1: Et une fois le courrier de résiliation envoyé, est-il possible de souscrire immédiatement un autre contrat auprès d'un autre opérateur ?
2: Alors, ça ne pourra pas se faire immédiatement. Pour souscrire un nouveau contrat, il faut attendre un délai maximum de 10 jours, tout simplement parce que c'est le délai imposé par la loi aux opérateurs pour libérer totalement la ligne et rendre la résiliation effective.
1: Eh bien, merci pour ces informations, Marine Wächter. À très bientôt pour un prochain Flash Info Conso.
2: À bientôt, merci à vous.
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1: Bienvenue sur Radio Crésus pour ce nouveau Flash Info Conso. Avec nous, Marilyn Wächter, responsable juridique de la Chambre de consommation d'Alsace. Bonjour.
2: Bonjour.
1: Régis Alter de Crésus Alsace. Alors, la Chambre de consommation d'Alsace et Crésus ont décidé de vous apporter aujourd'hui un éclairage sur le FICP. Le FICP, qu'est-ce que c'est ? Eh bien, le FICP, c'est le fichier des incidents de remboursement des crédits aux particuliers.
2: Que retrouve-t-on dans ce fichier ?
1: Alors, nous retrouvons dans ce fichier deux séries d'informations. D'une part, des informations sur les incidents de remboursement des crédits et ou les différentes mesures qui sont prises par la commission de surendettement. Alors, il faut savoir que ce fichier est nominatif et il recense les informations des débiteurs en situation d'impayé de crédit bancaire.
2: Qui gère ce fichier ?
1: Alors, ce fichier est exclusivement géré, tenu par la Banque de France.
2: Et à quoi sert-il ?
1: Alors, c'est un fichier qui ne peut être consulté que par les établissements de crédit et les banques. C'est un fichier informatif qui révèle si la personne est en situation d'impayé. Cela alerte alors la banque qui refusera d'accorder le crédit ou le découvert bancaire demandé.
2: Comment est-on fiché au FICP ?
1: Alors, le fichage intervient à l'initiative de l'établissement de crédit ou de la banque qui vous a fait crédit. Le fichage intervient après un incident de paiement constaté par cet établissement, qu'on appelle incident de paiement caractérisé. Un incident de paiement existe dans les cas suivants. En cas de non-paiement de deux mensualités consécutives de votre crédit, ou lorsqu'il y a des échéances non mensualisées, l'incident existe si votre échéance reste impayée pendant plus de 60 jours. Il y a également incident en cas de découvert bancaire non remboursé, si, après mise en demeure de l'établissement bancaire, vous n'avez pas régularisé la situation sous 60 jours pour un montant au moins égal à 500 euros. Ou autre cas, en cas de défaut de remboursement, lorsque le prêteur vous met en demeure de payer l'intégralité du capital restant dû sans y donner suite, vous serez également fiché.
2: Et si je dépose un dossier de surendettement, serais-je fiché au FICP ?
1: Oui, tout à fait. Et cela dès le dépôt de votre dossier de surendettement auprès de la commission de surendettement de la Banque de France.
2: Alors, comment peut-on savoir si on est fiché au FICP ?
1: Alors, en principe, le prêteur vous avertit qu'il vous inscrit dans le FICP auprès de la Banque de France. Vous pouvez également demander à tout moment à la Banque de France si vous êtes dans le fichier. Pour cela, il vous suffit d'écrire une lettre simple accompagnée d'une copie de votre pièce d'identité recto verso pour obtenir cette information. Ou vous pouvez également vous rendre directement à la Banque de France. Si vous demandez cette information par courrier, la Banque de France vous répondra également par courrier.
2: Combien de temps peut durer l'inscription ?
1: Alors, il faut savoir que l'inscription est limitée dans le temps. En cas d'incident caractérisé, le fichage sera de 5 ans maximum. Si vous régularisez avant ces 5 ans, le fichage pourrait être levé. En cas de dépôt de dossier de surendettement, le fichage vaut pour la durée du plan de redressement, soit 8 ans maximum. Cependant, ce délai est réduit à 5 ans si vous respectez les conditions du plan durant les 5 premières années.
2: Je pourrais donc reprendre un crédit en cours de plan de surendettement ?
1: Oui et non. Il vous faudra d'abord demander l'avis de la Banque de France, même si vous n'êtes plus fiché au bout des 5 ans du plan. Et si vous souscrivez un nouveau crédit sans cet avis, et si vous ne parvenez plus à le payer ni ce crédit ni votre plan, eh bien vous perdrez le bénéfice de la procédure de surendettement.
2: Et si j'ai bénéficié d'une procédure de rétablissement personnel, c'est-à-dire d'un effacement de mes dettes, serais-je encore fiché ?
1: Si vous avez bénéficié d'une procédure de rétablissement personnel, le fichage sera de 5 ans à compter de la clôture de la procédure.
2: Merci pour toutes ces informations et à très bientôt pour un nouveau Flash Info Conso.
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1: Vous êtes sur Radio Crésus pour ce nouveau Flash Info Conso. Aujourd'hui, la thématique, la procédure de surendettement des particuliers. Alors, nous entendons beaucoup parler du surendettement des ménages. Chaque année, c'est plus de 220 000 dossiers qui déposent un dossier, soit près d'un dossier déposé toutes les deux minutes en France. Et alors, il ne faut pas confondre les situations de surendettement et le nombre de dossiers de surendettement déposés auprès de la Banque de France. Bon nombre de personnes sont surendettées, mais ne déposeront jamais de dossier de surendettement.
2: Pouvez-vous nous dire ce qu'est la procédure de surendettement ?
1: La procédure de surendettement est réglée par le Code de la consommation. Cette procédure est née en 1990, elle est toujours en vigueur et elle permet aux personnes surendettées de bénéficier d'une certaine protection vis-à-vis de leurs créanciers, soit de bénéficier d'un gel de dette, soit d'un plan d'apurement, voire d'un effacement de leur dette.
2: Qui doit en faire la demande ?
1: Alors c'est aux personnes en grande difficulté financière de compléter le dossier de surendettement, soit seules, soit en couple. Elles doivent ensuite déposer ce dossier auprès du secrétariat de la commission qui se trouve à la Banque de France attachée à leur domicile. Bien sûr, elles peuvent être soutenues par un travailleur social ou un spécialiste dans cette démarche, tel Crésus.
2: Et toutes les personnes surendettées peuvent-elles en bénéficier ?
1: Alors non, il existe des critères d'exclusion. Sont exclues par exemple les personnes qui peuvent bénéficier d'une autre procédure spéciale de traitement de leurs difficultés financières. Sont concernés les auto-entrepreneurs, les professions libérales, les agriculteurs, mais aussi les personnes morales comme les associations. Par ailleurs, il ne faut pas être reconnu de mauvaise foi. La bonne foi peut être effectivement remise en cause en cas de comportement frauduleux ou mensonger, en cas de fausse déclaration ou lorsqu'on organise son insolvabilité.
2: Alors finalement, quelles sont les personnes qui peuvent en bénéficier ?
1: Alors cette procédure de surendettement des particuliers concerne les salariés, les fonctionnaires, les retraités, les personnes à la recherche d'un emploi ou sans activité, les personnes en situation de handicap ou d'invalidité. Et bien sûr, à condition que la présomption de bonne foi ne soit pas remise en cause.
2: Et quelles sont les grandes étapes de la procédure ?
1: On peut dire que la procédure se découpe en quatre grandes étapes. Première étape, dépôt du dossier. Seconde étape, recevabilité de la demande. Troisième étape, adoption du plan de redressement. Et quatrième étape, mise en place des mesures du plan par le surendetté. Bien sûr, il faut aussi savoir que le dépôt du dossier entraîne automatiquement un fichage du surendetté au fichier des incidents de paiement et des crédits des particuliers qu'on appelle FICP.
2: Je sais que la décision de recevabilité comporte des effets particuliers. Pouvez-vous en parler ?
1: Alors cette décision de recevabilité emporte deux effets majeurs. Le premier est qu'elle suspend et interdit les saisies par les créanciers. Le deuxième effet, c'est que le surendetté ne doit plus payer ses dettes qui sont nées avant la date de recevabilité, et cela jusqu'à la mise en place du plan de redressement.
2: Et si le dossier est déclaré irrecevable, que se passe-t-il ?
1: Alors si le dossier est déclaré irrecevable, le surendetté peut se défendre et contester cette décision devant le juge. Si le juge confirme l'irrecevabilité, le surendetté perd le bénéfice de la procédure et devra se battre seul face à ses créanciers. Il peut engager encore un pourvoi en cassation, mais cela n'a que rarement un intérêt.
2: Combien de temps s'écoule entre le dépôt du dossier et l'orientation du dossier vers telle ou telle solution ?
1: Le délai légal de traitement des commissions est de 3 mois maximum. Après l'orientation, la procédure peut durer bien plus longtemps selon la complexité du dossier et les actions du créancier ou du surendetté en cours de procédure. Mais toutes ces questions méritent un autre Flash Info Conso.
2: Eh bien, merci pour toutes ces informations et à bientôt pour un prochain Flash Info Conso.
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1: Vous êtes sur Radio Crésus pour un flash info conso. Et il s'agit aujourd'hui des achats sur foires et salons. Alors les achats sur les foires et les salons sont souvent l'occasion de se faire plaisir et de céder un peu un coup de cœur. Malheureusement, la bonne affaire espérée n'est pas toujours au rendez-vous et la relation avec le vendeur peut parfois s'envenimer. Alors qu'en est-il aujourd'hui avec la loi sur la consommation du 17 mars 2014 ? Amélie Imbert, juriste à Crésus, et Marine Vechter vont nous répondre.
2: Alors en matière d'achat sur foire et salon, le vendeur a-t-il le droit de réclamer immédiatement le versement d'un acompte ?
3: Alors oui, il faut savoir que la vente sur foire et salon ne s'apparente pas au contrat conclu hors établissement, ce qui signifie que le vendeur va pouvoir demander le versement de l'acompte dès la commande. Et le montant, quant à lui, est libre. Hein, il va être soit négocié entre l'acheteur et le vendeur, soit ça va être un pourcentage défini dans les conditions générales de vente.
2: Alors, si l'achat en foire se fait hors des lieux de vente habituels, peut-on bénéficier d'un délai de rétractation de 14 jours ?
3: Mais malheureusement, non. Même si l'achat se fait dans un cadre qui sort de l'ordinaire, sur une foire ou un salon, on ne peut jamais bénéficier d'un délai de rétractation. Donc, on ne peut pas renoncer à un achat, en tout cas sans frais, et le commerçant n'a pas l'obligation d'accepter l'annulation de la vente, hein, quel que soit le délai écoulé depuis l'achat.
2: Et le vendeur doit-il m'informer de l'absence d'un délai de rétractation de 14 jours ?
3: Ah oui, ça c'est une nouveauté de la loi sur la consommation du 17 mars 2014 qui prévoit que les professionnels doivent obligatoirement mentionner l'absence d'un délai de rétractation dans le contrat de vente. Et cette mention doit être faite en termes clairs et lisibles évidemment et doit y avoir un encadré apparent spécial pour cette mention. De plus, ce qu'il faut savoir, c'est que le professionnel a l'obligation de mentionner que seule la souscription d'un crédit affecté spécialement à l'achat permettra éventuellement au consommateur de se rétracter.
2: Est-ce que le contrat de vente peut être annulé si le vendeur ne m'informe pas de l'absence d'un délai de rétractation de 14 jours ?
3: Alors non, l'annulation du contrat n'est pas prévue pour cette absence d'information. Hein. Il y a simplement une sanction administrative qui est prévue dans ce cas-là. Donc c'est 3000 euros lorsque le vendeur est une personne physique et ça sera une sanction de 15 000 euros si le vendeur est une personne morale.
2: Et l'absence de bénéfice du délai de rétractation existe-t-il dans tous les cas sur les foires et les salons ?
3: Alors bien que l'existence de ce délai de rétractation pour un achat sur foire ou salon soit le principe, on l'a dit tout à l'heure, hein, il existe cependant deux cas et uniquement deux cas dans lesquels on va quand même pouvoir renoncer à son acquisition en utilisant un délai de rétractation de 14 jours.
2: Et quels sont ces deux cas ?
3: Alors le client va pouvoir renoncer sans frais à son achat dans le délai de 14 jours s'il s'est rendu sur la foire ou en salon par le biais d'une invitation qui doit être nominative, qui lui a été donnée par le commerçant auprès duquel il fait son achat sur la foire. Et évidemment, il est recommandé de conserver cette invitation à titre de preuve pour pouvoir justifier la rétractation. Le deuxième cas où on va pouvoir bénéficier du délai, c'est lorsqu'on souscrit un crédit à la consommation pour régler cet achat. Et il doit évidemment s'agir d'un crédit spécialement affecté à cet achat, souscrit spécifiquement pour l'achat et dont l'existence est mentionnée sur le bon de commande. Il faut savoir que si un crédit est souscrit après l'achat auprès d'un organisme bancaire ou sa banque habituelle, on ne va pas le considérer comme un crédit affecté et à ce moment-là, on ne pourra pas se rétracter.
2: Et y a-t-il des règles de vente spécifiques sur les foires et les salons ?
3: Alors oui, les professionnels qui proposent leurs produits et leurs services en foire et salon vont être soumis à tout un bloc de réglementation qui concerne la vente à emporter, en fait. Hein. C'est un type de vente dans lequel on doit retirer immédiatement tout ce qu'on achète. Donc normalement, ça concerne des petits objets, des petits achats. La plupart du temps, on doit s'occuper de reprendre la marchandise par ses propres moyens, sauf si on paye évidemment le professionnel pour la livraison. Ce type de vente est soumis évidemment à une réglementation particulière sur les achats sur foire et salon.
2: Et comment s'organise la vente à emporter sur foire et salon ?
3: Alors, en principe, cette vente ne peut porter que sur des articles de faible valeur et réalisées dans des zones spécialement prévues à cet effet, donc ce qu'on appelle les stands en fait. Hein. Alors il faut savoir que si la vente porte sur des objets ou marchandises qui ont un coût plus élevé, comme par exemple un salon ou une cuisine, hein, en principe, le professionnel ne peut que enregistrer des commandes, mais pas finaliser la vente immédiatement.
2: Que prévoit la réglementation en matière d'affichage des prix ?
3: Alors là, il va falloir prendre en compte essentiellement deux points pour la vente à emporter. Donc, le premier point, c'est que le prix des produits ou des services disponibles à la vente doivent être visibles et lisibles, exprimés évidemment en euros et toutes taxes comprises. Et le consommateur doit pouvoir connaître le prix sans être obligé de le demander au vendeur. Le deuxième point, c'est que les frais de livraison ou d'envoi du produit qui a été acheté devra être clairement indiqué et inclus dans le prix de vente. Si ça n'est pas le cas, à ce moment-là, le montant doit être indiqué en supplément, mais toujours de manière visible.
2: Et qu'en est-il des produits préemballés comme la nourriture, tels que le chocolat ou la confiture ?
3: Alors pour ces produits-là, il y a des dispositions supplémentaires. Il doit y avoir en plus du prix de vente, le prix à l'unité de mesure, kilo, gramme, etc. Et l'unité de mesure doit apparaître clairement. Alors simplement, pour certains produits préemballés, pour des raisons techniques, il y aura une dispense de ces informations supplémentaires, comme par exemple pour des sachets de plantes aromatiques inférieurs à un poids de 30 grammes, pour certains sucres, pour certains fromages à la découpe.
2: Que faire lorsqu'il y a une différence entre le prix indiqué et celui que le commerçant réclame en paiement ?
3: Alors là, il n'y a pas de réglementation sur la question. On se base uniquement sur un usage, en fait, selon lequel, en présence d'un produit indiqué à deux prix différents, le consommateur ne doit en principe payer que le prix qui lui est le plus avantageux. Sauf, bien sûr, ce qu'on appelle l'erreur manifeste. Si vous avez, par exemple, un téléviseur affiché à 10 euros, alors que vous pouvez imaginer que son prix réel est de 1000 euros, non, on appliquera.
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1: Bonjour à tous et bienvenue sur Radio Crésus, la radio qui vous aide, la radio qui vous écoute. Aujourd'hui, nous sommes réunis pour une nouvelle émission qui a pour thème « Peut-on éviter le surendettement ?» Alors avec moi en studio, j'ai Pauline Dujardin, juriste fédérale.
4: Bonjour.
1: Juriste fédérale du réseau Crésus. Bonjour Pauline Dujardin et bienvenue. Vous allez nous apporter des réponses sur différentes questions concernant le surendettement. Et c'est une émission un peu spéciale puisqu'elle a été concoctée, réalisée par Lilou Guilherme qui est stagiaire à Crésus en communication. Bonjour Lilou.
5: Bonjour.
1: Et Lilou aura l'occasion effectivement d'animer en partie cette émission. Et d'ailleurs, je ne vais pas tarder à vous poser une question. Lilou, pouvez-vous nous parler du phénomène du surendettement ?
5: Eh bien, le surendettement est un phénomène qui est né dans les années 1980 avec le développement du crédit facile. Donc depuis 1990, le surendettement des ménages, il s'évalue au regard du nombre de dossiers de surendettement qui sont déposés auprès de la Banque de France. Et la situation de surendettement, elle est définie par le Code de la consommation, par l'impossibilité manifeste de faire face à l'ensemble de ses dettes exigibles et à échoir. Donc il peut s'agir de l'impossibilité de payer ses charges courantes, donc l'eau, l'électricité, le loyer, et ou de payer ses mensualités de crédit. Donc souvent perçues comme une fatalité, les situations de surendettement sont des épreuves pour les personnes qui les subissent, tant sur le plan économique que sur le plan psychologique. Donc la thématique du jour, c'est peut-on éviter le surendettement ? Et d'apparence simple, cette question comporte pourtant des multiples dimensions. Donc, y a-t-il des moyens d'échapper au surendettement ? Est-ce qu'on peut prévenir le surendettement ? Quels outils peuvent alors nous permettre d'y faire face ? Y a-t-il des prédispositions, des comportements aggravants ? Donc, pour trouver ces réponses à ces questions, vous pouvez écouter Radio Crésus.
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4: Et donc nous enchaînons bien sûr après cette introduction faite par Lilou Guilherme. Vous avez une première question, Lilou, à poser à Pauline.
6: Oui, Pauline Dujardin, qu'est-ce que finalement le surendettement ? Donc au-delà des représentations et des fausses idées qu'on peut en avoir, est-ce qu'on peut dire qu'on trouve plusieurs formes de surendettement ?
7: Alors effectivement, Lilou, hein, vous l'avez très bien dit, la définition du surendettement, c'est ne pas réussir à payer ses dettes et ses engagements, que ce soit des charges courantes ou des mensualités de crédit. Et effectivement, on peut dire qu'on trouve plusieurs formes de surendettement. Il y a le surendettement actif, le surendettement passif. Beaucoup de gens ont dans l'idée que le surendettement, c'est que du surendettement actif. Le surendettement actif, c'est quoi ? Eh bien, c'est dépenser plus que ce qu'on a, prendre des crédits alors qu'on ne peut pas régler les mensualités. On a toujours en tête, hein, et aussi parce que c'est l'origine du surendettement, cette course au crédit, cette presque addiction au crédit, et ça, on serait sur le surendettement actif. Mais il ne faut pas oublier une grosse part de surendettement passif. Le surendettement passif, c'est quoi ? Bah, c'est les accidents de la vie. J'ai un budget qui fonctionne très bien, qui est tout à fait équilibré, et il m'arrive un accident. Ça veut dire que je peux avoir une maladie, ça peut être une perte d'emploi. Et donc, de fait, dès lors que les ressources diminuent, un budget qui paraissait équilibré va tomber dans le surendettement. Donc on est vraiment effectivement sur deux façons de voir les choses, même si, attention, on aura du mal à toujours dire « ça c'est que du surendettement actif, ça c'est que du surendettement passif ». Tout n'est pas noir, tout n'est pas blanc, et finalement les éléments se mêlent assez régulièrement.
6: D'accord, très bien. Et dans ce cas-là, alors, quelles sont les causes du surendettement ?
7: C'est exactement en fait ce que je disais tout à l'heure. On peut pas, c'est très compliqué de savoir quelle est la cause du surendettement. Alors, il y a des cas, c'est facile de savoir. Alors, par exemple, je suis en couple et un des conjoints décède. On a une diminution de ressources. Là, on est la cause, c'est le décès de la personne. Mais il faut faire très attention parce que parfois, par exemple, et je donne un exemple que j'ai déjà vu, on va avoir quelqu'un qui va perdre son boulot. On va se dire, bon, bah, la cause du surendettement, c'est pas compliqué, c'est le licenciement, c'est la perte de ressources. Mais parfois, la cause de la perte de ce travail, eh bien, bah, ça peut être le surendettement. Parce que quelqu'un qui, par exemple, est appelé régulièrement par des huissiers sur son lieu de travail, on connaît hein, la difficulté à vivre avec beaucoup de dettes et potentiellement beaucoup de contacts avec les créanciers, eh bien, on peut perdre le boulot à cause d'une situation de surendettement. Donc encore une fois, il n'y a pas de noir ou blanc. Tout est possible. Après, il est clair que dans les causes du surendettement aujourd'hui, on a des difficultés, des accidents de la vie, comme je le disais tout à l'heure, la perte d'emploi, des maladies, hein, où on va avoir une diminution de ressources. On voit aussi beaucoup, là je vais partir plutôt dans le surendettement actif, des cas aussi d'addiction. Une addiction, alors ça peut être une addiction au crédit, mais ça peut être aussi une addiction à la drogue. Donc là, on a vraiment une difficulté psychologique à traiter en même temps que le problème financier.
6: D'accord.
4: Ou une addiction au jeu aussi.
7: Alors l'addiction au jeu, évidemment, c'est vrai que j'ai pensé à l'addiction à la drogue, mais l'addiction au jeu également, et la difficulté de l'addiction au jeu. Et il y a beaucoup d'épisodes hein, de Radio Crésus qui en parlent, et les témoignages sont effectivement très marquants, parce que bah, on a toujours l'impression, on joue une première fois au casino, et puis on se dit toujours, oui, mais je vais me refaire. Et c'est comme ça qu'on tombe dans l'addiction au jeu, et potentiellement dans le surendettement derrière.
6: D'accord, très bien. Et quand on considère tout ça, on a des questions qui relèvent de ces idées. Et ce qui peut nous venir en premier, c'est qui peuvent être alors ces surendettés ? Est-ce que tout le monde peut tomber dans le surendettement ?
7: Tout le monde peut tomber dans le surendettement. Ça, c'est quelque chose qui est très clair. Parce que tout le monde peut avoir une maladie. Tout le monde peut perdre son boulot. Après, c'est clair qu'on va avoir des profils qui sont plus ou moins à risque. Mais le surendettement, non seulement ça peut concerner tout le monde, mais contrairement un peu à une idée reçue qu'on a classiquement, bah, ça ne touche pas que les personnes qui ont très peu de ressources. Le surendettement, ça peut tout à fait toucher quelqu'un qui a beaucoup de ressources, mais qui n'arrive pas à gérer, quelqu'un qui ne fait pas son budget. Donc oui, je vous confirme, Lilou, tout le monde peut tomber dans le surendettement.
6: Très bien.
4: Alors on peut s'interroger aussi sur les situations plus précises, hein. Là vous avez déjà un peu répondu Pauline, hein, qui peuvent entraîner vers le surendettement, et pour permettre aussi de battre en brèche peut-être des idées reçues sur ces représentations qu'on a du surendettement. Est-ce qu'on est surendetté parce qu'on est dans la précarité ?
7: Ce que j'allais dire, je vous parlais de profils plus exposés, c'est clair que les personnes qui sont dans la précarité, précarité de l'emploi, mais ça peut être aussi la précarité de la santé, vont être plus exposées au risque de surendettement. Aujourd'hui, on voit quand même aussi apparaître, autant le surendettement a été développé, le régime, vous l'avez dit, Lilou, a été développé dans le cadre, en fait, hein, d'un surendettement crédit. J'ai trop de crédit, donc je deviens surendetté. Mais on a aussi un surendettement qu'on voit de plus en plus arriver, qui n'était pas l'origine du régime de la procédure de surendettement. Ça va être des difficultés structurelles, des ressources, un budget qui structurellement est inadapté parce que des ressources ne sont pas assez importantes pour payer toutes les charges contraintes.
4: Alors ça peut être par exemple des personnes qui travaillent à temps partiel aussi.
7: Tout à fait, ça va avec la précarité, exactement. On a aussi beaucoup de plus en plus de retraités qui ont des retraites qui ne permettent pas de garder eh bien, le budget d'avant le passage à la retraite.
4: Est-ce que les familles monoparentales sont-elles plus exposées au surendettement ?
7: Oui, et les chiffres le montrent. Hein. Les chiffres notamment de la Banque de France démontrent bien que les familles monoparentales sont particulièrement exposées au risque de surendettement. Ce qu'on voit beaucoup au sein des associations Crésus, c'est éventuellement un des conjoints qui quitte le domicile et qui laisse la personne seule, par exemple, avec toutes les dettes à payer.
4: D'accord. Au-delà des personnes, est-ce que sur les territoires aussi, il y a des territoires qui sont plus touchés par le surendettement ? Est-ce que le Nord est plus touché que le Sud, par exemple ?
7: Alors, il y a des territoires qui sont plus touchés, mais il faut toujours faire très attention parce qu'on a des images des territoires qui sont parfois un peu biaisées. Je vous donne un exemple. Il y a peu de temps, je discutais avec une journaliste et je lui disais que nos associations avaient de plus en plus de fréquentation. Et notamment, j'avais eu le président de l'association Crésus de Savoie, donc à Annecy. Et le journaliste m'a dit, mais Annecy, il y a quand même beaucoup de grosses ressources. En plus, les gens vont travailler en Suisse. Donc, je comprends pas, il n'y a pas, pour moi, il n'y a pas de surendettement. Et en fait, c'est des inégalités qui sont...

0: Honnêtement. Et j'ai une nouvelle question pour Pauline Dujardin qui concerne finalement le temps d'action en matière de surendettement. On observe que de nombreuses personnes viennent soumettre leur demande de dossier de surendettement lorsque leur situation budgétaire est vraiment au plus mal, hein, voire critique. Alors pourquoi est-ce que les personnes attendent tellement longtemps? Qu'est-ce qui se joue finalement dans cette prise en main tardive?
1: Bon, malheureusement, ce qu'il faut se dire, c'est que dès qu'on parle d'argent, dès qu'on parle de budget, pensez à vous-même et on n'est jamais hyper cohérent et très objectif sur son budget. La difficulté, c'est que les difficultés financières sont vécues vraiment comme un traumatisme pour les gens. C'est un échec, on a raté sa vie quand on a des difficultés financières. Et la difficulté, c'est que à cause de cette stigmatisation, mais presque interne, les personnes ne vont pas aller chercher de l'aide à l'extérieur. Qu'est-ce qu'elles vont faire? Elles sont convaincues, elles vont trouver une solution. La difficulté, c'est que, alors, elles vont chercher sur Internet, parce que quand on est en difficulté financière, on est vraiment à l'affût. Et malheureusement, bah, elles vont trouver souvent de mauvaises solutions. Ça peut être quoi? Ça peut être, bah, je vais refaire un crédit pour payer les autres crédits, mais dans un mois, 2 mois, ça ira mieux, donc je pourrai payer les deux crédits. En fait, la difficulté, c'est que le surendettement, la procédure de surendettement et les procédures en général qu'on a en France, elles ne sont pas connues. Donc les personnes ont des idées reçues sur ces dispositifs et ne veulent surtout pas y aller. L'exemple le plus classique, je ne veux pas aller en surendettement parce que je suis propriétaire d'une maison et si je vais en surendettement, eh bien ma maison va être vendue par le tribunal. Et ça montre que en fait les personnes ne savent pas, parce que ce n'est pas assez connu, que la Banque de France, la commission de surendettement, elle va s'efforcer dans la mesure du possible à maintenir le bien immobilier.
0: Alors, au-delà d'Internet, où est-ce que les personnes peuvent s'informer?
1: Alors aujourd'hui, il y a 500 associations qui ont été labellisées par l'État. C'est un label qui s'appelle les points conseil budget. Donc ça veut dire que tout citoyen en France a, dans un rayon géographique plutôt restreint, une association qu'elle peut aller consulter pour lui parler de ses difficultés financières. Moi, j'aime à dire que dès qu'on a des questions sur son budget, eh bien, il ne faut pas hésiter à aller voir des personnes qui sont formées, qui connaissent les dispositifs pour se faire aider. Des fois, c'est juste faire un budget, un diagnostic, et puis se rendre compte que, bah, en fait, ça va. Mais finalement, bah, ça va permettre d'éviter que des situations que les personnes
0: dégrade
1: se dégradent exactement.
0: encore plus, hein. Donc merci pour cette précision. Alors au-delà des personnes à consulter, hein, il y a une autre question que souhaite poser Lilou concernant les outils.
2: Oui, en effet, quels outils peuvent être alors mis en place pour éviter les situations de surendettement? On parlait des associations qui étaient disposées dans tout le secteur, mais vers qui peuvent se tourner les personnes surendettées de manière plus précise? Quelles procédures peuvent être mises en place en cas de situation de surendettement?
1: Alors, il y a plusieurs choses sur la prévention du surendettement, des outils en termes de prévention. Alors, c'est ce qu'on appelle un budget. Il faut, et ce serait bien que tout le monde le fasse, que les personnes fassent un budget. Un budget, c'est quoi? C'est les ressources d'un côté, les charges de l'autre, et on voit si c'est positif ou si c'est négatif, et ça permet de suivre sa situation financière.
0: Alors,
1: Ça permet même de voir si une difficulté financière va arriver.
0: oui, donc faire un budget, finalement, c'est avant tout faire ses comptes.
1: Exactement.
0: C'est ça.
1: Exactement. Et c'est un peu la difficulté aujourd'hui des applis des banques. Parce que, en fait, ces applis bancaires, c'est très bien, elles nous donnent notre solde. On voit les différentes opérations. Mais, et là, je parle même d'expérience, parce que moi, c'était pareil avant d'arriver chez Crésus. On a l'impression qu'on n'a plus besoin de faire ses comptes. Et donc, aujourd'hui, on a de moins en moins de personnes qui vont suivre leurs dépenses au fur et à mesure. On regarde juste le solde du compte, mais le solde du compte, ça veut pas dire grand-chose parce que bah, y a des dépenses incompressibles, le loyer par exemple qui va passer tous les mois et qui n'apparaît pas forcément avant qu'il soit déduit.
0: Alors sur d'autres outils, alors on a effectivement Lilou a parlé aussi alors des structures, des associations qui peuvent aider. Vous avez parlé des points conseil budget aussi, peut-être.
1: Des points conseil budget, donc c'est
0: Voilà.
1: comme je le disais, hein, c'est des associations qui sont là pour aider toute personne en difficulté financière. Aujourd'hui, 23 points conseil budget sont tenus par des associations Crésus. Et je tiens quand même à préciser que certes, il y a les points conseil budget, mais que la fédération Crésus, c'est 220 points d'accueil sur le territoire. Et donc, il ne faut jamais hésiter à venir se faire aider, même si c'est juste pour voir qu'il n'y a pas de problème.
0: D'accord. sur les procédures.

0: Lilou, vous aviez peut-être envie d'avoir plus d'informations.
1: Oui, effectivement. Donc, lorsqu'on est dans une situation de surendettement ou de difficultés économiques, quelles procédures peuvent être mises en place, qu'est-ce qu'on fait finalement en tant que surendetté?
2: Eh bien, tout va dépendre de la situation. Et pour savoir quelles recommandations on va faire et pour savoir vers quelle procédure on va aller, comme je le disais, je suis désolée, je le répète beaucoup, mais parce que c'est central en fait, hein, dans la prévention du surendettement, et ben faut faire un budget, parce que on va pas utiliser les mêmes procédures pour quelqu'un qui, par exemple, doit rembourser, je sais pas moi, 15 000 euros d'un crédit dont le terme, dont il y a eu la déchéance du terme, ou alors quelqu'un qui est un petit peu juste parce que il y a eu moins d'heures supplémentaires, par exemple. Alors dans les procédures. Bon, bah nous, on connaît très bien la procédure de surendettement, hein, qui est la procédure qui est gérée par les commissions de surendettement par la Banque de France. Donc, c'est une procédure qui est une procédure vraiment protection et pas sanction, comme l'image qu'elle peut avoir aujourd'hui encore, et c'est bien dommage. Et finalement, cette procédure, elle va permettre soit de réaménager les dettes, soit même de les effacer lorsque la personne n'a pas de capacité de remboursement. Mais là, je vous donne vraiment, en fait, le dernier maillon. La procédure de surendettement, c'est quand il n'y a pas d'autre solution.
0: Est-ce qu'il y a des alternatives à cette procédure?
2: Exactement, parce que je vous donne quelques exemples. Des fois, on va juste faire de l'accompagnement budgétaire, donc se faire aider par un tiers, pour voir quelles dépenses sont utiles, ne sont pas utiles, connaître un petit peu, savoir comment on résilie un contrat ou quoi. On a également des procédures de délai de grâce. Donc le délai de grâce, c'est bien connu chez Crésus, parce que Crésus Alsace a commencé son activité en déposant des délais de grâce. Et le délai de grâce, c'est quoi? C'est demander à un juge de suspendre les mensualités de crédit pendant une durée maximale de 2 ans. Là, on est vraiment sur une procédure qui est très préventive, parce que, par exemple, on perd son boulot. Eh bien, on va voir le juge en disant je vais retrouver du boulot, mais en attendant, je vais avoir une diminution de ressources. Et donc, on demande au juge de suspendre les obligations le temps de retrouver du boulot.
0: Ça peut aussi fonctionner en cas de séparation, de divorce, par exemple.
2: C'est un cas qu'on voit beaucoup. Soit le temps que le divorce, la procédure de divorce soit terminée, mais ça peut être aussi un couple qui se sépare, qui veut vendre le bien immobilier. Et donc, en attendant, on va suspendre le crédit immobilier jusqu'à ce que le bien soit vendu. En fait, dans cette procédure, on demande toujours un retour à meilleure fortune. Et dans ce cas précis, le retour à meilleure fortune, c'est la vente du bien.
0: D'accord. Bon, merci pour ces précisions très, très claires. Donc, procédure de surendettement, certes, mais aussi délai de grâce possible. Et puis vraiment, en amont, c'est l'accompagnement budgétaire pur et simple, si on peut dire.
2: Tout à fait. Si je peux me permettre, il ne faut jamais hésiter à prendre contact avec son banquier. Il est aussi possible de demander à son banquier, par exemple, une suspension de 1 ou 2 mois de paiement de mensualité. Parfois, on me demande comment je fais quand j'ai un découvert que j'arrive pas à rembourser. Et parfois, finalement, demander à un organisme de crédit de suspendre les mensualités pendant 1 mois ou 2 mois, ça peut permettre de repartir de bon pied et donc de payer son découvert.
0: Parfait.
1: Très bien. Et j'avais une autre question à vous poser qui me semble très importante. Que peut-on faire lorsqu'on est face à un proche en difficulté financière?
2: C'est très compliqué. Surtout, ne pas le juger. Chaque situation est différente. Et je l'ai dit tout à l'heure, pourquoi les gens ne vont pas au surendettement et s'enfoncent dans les difficultés? Parce qu'ils ont honte. Donc surtout, ne pas le juger. Et il ne faut pas hésiter à l'orienter vers des associations comme les associations Crésus ou les points conseil budget. C'est vraiment important pour la personne de ne pas être, d'être aidée par un tiers. Nous, on appelle chez Crésus, on dit souvent qu'on est des tiers de confiance. Pourquoi? Parce que c'est plus facile de parler à quelqu'un qu'on ne connaît pas de ses problèmes financiers. Et je peux vous dire que chez Crésus, on ne juge pas les personnes.
0: Ça, c'est important, hein. Alors peut-être encore une question sur le message.
1: Oui, effectivement. Quel message feriez-vous passer aux auditeurs de Radio Crésus sur les situations de surendettement et sur l'impact que ces situations peuvent avoir sur les individus qui sont touchés?
2: Sur la procédure de surendettement, je dirais ne pas avoir honte, et on a la chance d'avoir des procédures pour travailler un peu au niveau européen. On a une des meilleures procédures dans toute l'Europe. Donc vraiment, ne pas voir le fait de venir se faire aider comme une sanction, mais comme une protection. Ça, c'est le premier point. Et le deuxième point, pour la deuxième partie de votre question, le surendettement, c'est une situation qui peut être transitoire. Tout l'intérêt de se faire aider des procédures qui existent chez nous, c'est justement de pouvoir rebondir, de pouvoir repartir à zéro. Et c'est pas parce qu'on est en surendettement à un instant T qu'on va le rester toute sa vie. Justement, il faut voir ça comme une erreur de parcours, et encore même erreur de parcours, le terme erreur me plaît pas. Mais par contre, on peut s'en sortir, on a la chance, nous, chez Crésus, de pas être des médecins. Il n'y a pas de situation incurable.
0: Merci beaucoup pour ces éléments d'information, Pauline Dujardin. Nous arrivons au terme de cette émission sur le thème « Peut-on éviter le surendettement ?» Alors, pour conclure le surendettement, on a bien compris que c'était avant tout une question de nuance, hein, et ne pas tomber, surtout pas tomber dans les idées reçues, hein, qui sont nombreuses, on le sait, hein, à Crésus, et également ne pas tomber dans le jugement. Exactement. De ceux qui sont en situation de difficulté financière. Ça, c'est un premier élément à prendre en compte. Et puis, il y a aussi avoir à l'esprit de nombreux outils de prévention qui existent et qui continuent à se développer et qui permettent effectivement d'avoir, je dirais, une vision plus prudente aussi de son budget. Et c'est important de rappeler que l'éducation financière et budgétaire a sa place dans la prévention du surendettement. Voilà. Donc, le surendettement, lui, ne fait pas de différence, on l'a bien compris aussi, entre les personnes, même si certains profils sont peut-être plus exposés. Et l'important, c'est que ces personnes puissent trouver une écoute bienveillante et non jugeante pour sortir de cette difficulté, de cette impasse. Je tiens à remercier Lilou Guilherme qui a permis de faire cette émission. Hein.
2: Merci Lilou.
0: Voilà. Merci à Pauline Dujardin qui a répondu à l'ensemble des questions. Et merci aux auditeurs qui sont toujours à l'écoute de Radio Crésus. À très bientôt pour une prochaine émission. Merci à tous.
2: Merci à tous.
1: Au revoir.
0: Au revoir.
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1: Bonjour, nous sommes ensemble pour une nouvelle édition de l'émission On vous aide sur Radio Crésus. Deux heures d'entretien avec des personnes qui nous appellent, qui nous exposent leurs soucis. Nos amis juristes sont présents, ils sont prêts à répondre à toutes vos questions. Régis Alter, bonjour Régis.
2: Bonjour.
1: Et Thierry Edmond, bonjour Thierry.
3: Bonjour.
1: Qui nous avoue encore un petit peu sa timidité à l'antenne, mais aujourd'hui on va l'entendre bien plus que d'habitude. Nous avons un premier appel, il s'agit de Barbara. Barbara, bonjour.
4: Bonjour.
1: Je vous propose de nous exposer votre cas. Je sais que vous êtes retraité, vous avez quelques soucis bancaires. N'hésitez pas à nous raconter tout cela et on va échanger avec vous par rapport aux solutions possibles. Régis et Thierry sont très attentifs.
4: Bien. Alors, j'ai préparé quelques papiers. Donc, ma retraite actuelle se chiffre à 1010,47 €. Et j'ai un loyer de 693 €.
1: Oui.
4: 75. J'ai d'autres frais. Bon, on parle argent, hein, on est d'accord.
1: On va parler que de ça, oui, je crois. Oui.
4: Bon, bon, enfin, bon, non, mais il fait beau. On peut quand même le noter. C'est rare ces derniers temps. Donc, en gaz, j'ai un chauffage au gaz, d'accord. En gaz, j'ai 80. Je vous donne les chiffres précis parce que
1: oui.
4: Voilà. 95,93 €, en impôts 60 €, l'assurance généralie, donc une assurance complémentaire santé, appartement, etc., 95,42 €. Bon, Free, qui est l'abonnement Free, c'est en principe 30 €, mais comme il y a toujours des dépassements, c'est plus ou moins 50 €, et l'électricité 25. Voilà.
1: Oui.
4: Ça, ce sont mes frais, et voilà. Et alors, vous m'aviez demandé de voir un petit peu à la BNP ce qu'il y avait comme frais quand je faisais des dépassements bancaires. Et j'ai téléphoné ce matin, donc il se trouve que le mois dernier, j'ai eu 11 opérations débitrices. Et à chaque opération, il me retourne 8 € et des poussières. Ce qui fait qu'en un mois, je leur ai payé en frais 97 €.
1: Régis, c'est une première vraie question, ça, question des frais bancaires. Est-ce qu'on peut déjà en parler éventuellement?
4: Quand je fais des chèques en bois.
1: Oui.
2: Alors, c'est vrai que la question des frais bancaires, là vous mettez sur le tapis un vrai problème. Hein, parce qu'on voit d'après vos revenus, hein, votre retraite qui dépasse à peine les 1 000 € et un loyer qui est près des 700 € et tous les frais qui s'ajoutent, vous avez déjà peu de reste à vivre, on va dire. Hein.
4: Et
2: vous avez en plus les frais bancaires qui s'accumulent. À hauteur, là, vous avez dit de 97 €, ce qui représente pratiquement 10% de votre retraite mensuelle, hein, sur un mois.
4: Oui, c'est vrai.
2: Et ça veut dire que sur un an, eh bien, vous êtes amené, finalement, si on fait le calcul, si c'est chaque mois pareil, à payer pendant un mois, à laisser votre retraite, un mois de votre retraite à votre banque, rien qu'en frais.
4: Eh ben d'accord.
2: Ce qui est énorme. Et donc, oui. Donc là, il faut vraiment se poser la question, comment éviter ces frais, sachant qu'aujourd'hui, les établissements bancaires ont l'obligation de produire une grille tarifaire, et notamment présenter les dits tarifs, il y a un moyen de comparer, en fait, hein, puisque cette grille, elle doit permettre de comparer les frais d'une banque à l'autre, et il faudrait peut-être trouver une solution pour justement éviter que vous n'ayez à payer ces frais pour les incidents que vous avez sur votre compte, hein, ou les dépassements.
4: C'est sûr.
2: Voilà. Alors, c'est vrai que ça, c'est risqué, les frais bancaires, parce que ça déséquilibre votre budget. Et au final, qu'est-ce que vous allez faire? Ben, vous allez peut-être puiser dans votre découvert bancaire. Est-ce que c'est le cas ou pas pour,
4: Qu'est-ce que vous appelez puiser dans un découvert?
2: Eh bien, c'est-à-dire que vous avez normalement une autorisation de...
4: Ah oui, j'ai une autorisation de 500 € par mois sur 15 jours.
2: Voilà, donc semaines. Ça, c'est le découvert.
4: Et après, ces 2 semaines, les frais entrent en compte, quoi.
2: Voilà, donc en gros, la banque vous accorde effectivement une forme de crédit, hein. C'est ça. Voilà, donc vous n'avez pas... il vous manque de l'argent, vous avez le droit de puiser dans ces 500 €, hein, dans ce crédit-là. Et finalement, vous faites quoi? Ben, vous payez les frais de banque avec. Donc, vous voyez
4: c'est
2: un peu le système, hein, comment ça fonctionne. Hein. Donc, c'est tout bénef pour la banque. Et vous payez en plus des intérêts sur, à un moment donné, lorsque vous allez dépasser cette autorisation de découvert, vous allez payer des agios qui sont considérables. En pourcentage, hein, ça tourne autour de 15, 16, 17%.
4: Alors, vous... pour chaque opération, le gars que j'ai eu ce matin au téléphone m'a dit 8,9%.
2: Voilà.
4: Enfin, bon, j'ai rien compris de toute manière.
2: Alors ça dépend.
4: C'est lui qui a fait les calculs.
2: Voilà, donc il peut y avoir effectivement, ça peut tourner aux alentours de 9-10% dans le cadre du découvert autorisé. Mais une fois que vous le dépassez, ce découvert autorisé, il y a une majoration des taux d'intérêt. Hein.
4: Ah oui.
2: Donc ça, il faut aussi vérifier ça dans vos conditions contractuelles. Mais il est clair que, je dirais, vu votre budget qui est relativement contraint, serré, il faut trouver vraiment il faut se plonger dans l'étude de votre situation pour éviter ces frais hein, qui vous sont totalement défavorables. Hein. Mmh. Alors, est-ce que ça a une incidence après, je veux dire, vous avez un découvert autorisé. Est-ce que ce découvert, vous le dépassez de temps en temps ou est-ce que vous arrivez à le combler ?
4: Régulièrement, tous les mois.
2: D'accord. Et vous le dépassez de quoi ? De 10% ?
4: Ça dépend. Ouais. Bon, là, on est le 13. Si je n'ai pas de rentrée d'argent rapide, je vais devoir, pour faire mes courses, faire ce que j'appelle un chèque en bois, quoi.
2: D'accord. Donc là, vous allez faire un chèque, en fait. Vous allez créer
4: un chèque et je sais très bien que pour que la banque l'honore, parce qu'ils l'honorent maintenant. Avant, ils les refusaient. Mais non, mais c'est tout bénef pour eux puisqu'ils me mettent des frais là-dessus.
2: Ben oui.
4: Donc en fait, c'est la quadrature du cercle. Hein.
2: Voilà. Donc il y a une situation qui est maintenue, hein, c'est-à-dire qu'il y a un équilibre qui est trouvé, qui est favorable à la banque, on va dire. Hein. Elle vous accorde effectivement cette autorisation de découvert. Et par ailleurs, elle vous maintient un peu dans cette situation. Et effectivement, prend tous les frais dont on a parlé. Alors, sur les dépenses au quotidien, là, vous dites que effectivement, vous produisez votre propre argent. D'une certaine manière, vous faites des chèques sans avoir de provision sur votre compte. C'est ça
4: m'arrive.
2: Voilà. Donc, c'est une opération qui peut être risquée. Hein. Parce que si effectivement vous éditez plusieurs chèques qui ne sont pas honorés, vous pouvez être interdit bancaire.
4: Ah oui, ça m'est arrivé deux fois ça dans ma vie.
2: Voilà, donc ça c'est effectivement le risque.
4: Retour d'Angleterre et retour du Portugal.
2: Voilà, bon bah voilà.
4: À l'époque il n'y avait pas l'euro et je ne comprenais rien aux choses.
2: Oui, bon, alors ça fait il y a quelques années alors, ça fait plus de 10 ans.
4: Oui,
2: voilà.
4: Oui, oui.
2: Il y a plus de 10 ans. Mais voilà, donc ça c'est aussi le risque, avec tous les frais aussi qui sont attachés au rejet des chèques. Hein. Donc ces frais peuvent aller jusqu'à 50 euros aujourd'hui. Hein, donc ça rajoute, je dirais, à la difficulté budgétaire.
4: Ouais.
2: Donc ça, il faut être prudent par rapport à ça. Alors est-ce que ça a des incidences après, je dirais, parce qu'on l'a vu, d'emblée vous nous avez donné les chiffres entre votre retraite et vos charges. Est-ce que ça a une incidence aujourd'hui, ces frais de banque, sur le paiement, je dirais, des charges courantes ou même du loyer ? Est-ce qu'il y a des... Par ailleurs, est-ce
4: qu'il
2: y a
4: des... Ah non, parce que tout se fait automatiquement. Ah non, le loyer, j'ai arrêté. Je le paye par chèque, mais tout le reste, ce sont des virements bancaires automatiques.
2: Voilà. Et c'est pour ces types de virements que vous avez à un moment donné des incidents et pour lesquels on vous taxe 8,90 € par opération.
4: Voilà.
2: C'est ça.
4: Voilà.
2: Voilà. Alors après, il y a des méthodes pour éviter ça. Je dirais que si vous avez effectivement un risque d'impayé, à ce moment-là, il faut faire un choix aussi. Peut-être éviter les virements automatiques et gérer vraiment au plus près les paiements. Alors soit par mandat, hein, mais ça a un coût aussi, hein, mandat cash. Vous pouvez peut-être aussi payer en espèces à un moment donné si c'est pas trop loin, je veux dire, si le créancier n'est pas trop loin. C'est pas toujours très facile, hein, mais il y a des manières d'éviter effectivement ces frais. Hein. Après, il faut voir votre situation vraiment.
4: Vous parlez de paiement en espèces, encore faut-il en avoir des espèces.
2: On est bien d'accord. Vous avez tout à fait raison, il faut avoir effectivement suffisamment de liquidités. Hein. mais c'est vrai que dans les recommandations que nous faisons, nous, à Crésus, à un moment donné, quand il y a une situation budgétaire qui est contrainte, on incite les gens effectivement à prendre en début de mois effectivement une certaine somme en espèces et de se tenir à cette somme.
4: Oui, par exemple, les impôts, je peux aller leur payer, c'est juste en face.
2: Bah voilà.
4: L'électricité, c'est pas loin de chez moi non plus.
2: Voilà.
4: C'est des idées que je n'avais pas.
2: Et voilà, et vous gardez la maîtrise, je dirais, de la date de paiement, évidemment, dans les délais qui sont à respecter. Mais là, vous n'avez pas du coup les frais que vous impose la banque. Alors, autre chose, et ça peut-être que Maître Edmond pourra vous en parler, on peut effectivement aussi solliciter de la banque des remises gracieuses.
3: Hein. Voilà. Donc effectivement, il est possible, si vous avez de bonnes relations avec votre conseiller. Est-ce que c'est le cas déjà? Est-ce que vous entendez bien avec votre conseiller bancaire?
4: Je ne sais plus qui c'est mon conseiller, parce que ça change tout le temps. Il paraît que c'est un certain
3: ça, c'est un souci.
4: Maintenant,
3: oui.
4: Que je n'ai jamais vu. Mais je ne savais pas. C'est quoi une remise gracieuse?
3: Alors,
4: un joli nom.
3: Donc, vous allez avec votre plus beau sourire voir votre conseiller bancaire. Vous lui faites état de votre situation. Il y a combien de temps que vous êtes dans votre banque, madame?
4: Depuis toujours.
3: Ah ben voilà. Donc vous faites jouer votre fidélité.
4: C'était la BNP.
3: Voilà, il faut que la fidélité soit récompensée quand même de temps en temps. Donc vous y allez et vous lui faites état donc de votre situation en lui demandant de bien vouloir, si possible, procéder à une remise gracieuse concernant donc les frais qui vous sont infligés. Donc c'est moins 8 euros que vous avez à chaque fois. Enfin c'est 8 euros que vous avez à chaque fois sur les opérations débitrices. Et ça vous pouvez le faire, rien ne vous empêche de le faire. Hein. Donc, même si lui ne peut pas décider directement, mais au moins il peut prendre votre demande en considération, en référer plus haut pour ensuite vous donner une réponse positive. C'est tout à fait possible et n'hésitez pas à le faire. D'autant plus que vous êtes une cliente, certes qui avait quelques difficultés, mais qui, malgré tout, est fidèle et malgré tout une bonne payeuse. D'accord?
4: D'accord.
3: Ça, c'est possible. N'hésitez pas à le faire. Hein. Et vous ramener les justificatifs.
4: Mais bon, c'est un bon conseil.
3: Comme ils connaissent votre situation financière, donc c'est faisable.
1: Et j'ai envie de dire, entretenez une relation à votre banquier. Hein. D'abord, il faut l'identifier, puisque vous me dites que vous ne le connaissez pas. Peut-être l'aviser hein, d'un certain nombre de chèques qui vont être émis. Je sais qu'il y a la possibilité de le faire par mail. Je sais qu'ils apprécient ce genre de relation. L'aviser régulièrement.
4: C'est pas mon truc.
1: Alors, l'appeler. Je pense qu'il faut l'appeler. Je ne sais pas si Régis confirme tout cela, mais entretenez une relation à votre banquier. Avisez-le, appelez-le, prévenez-le, effectivement, d'un certain nombre de situations qui se retrouvent difficiles pour vous. Il pourra, lui, anticiper, éventuellement éviter un certain nombre d'incidents. Je sais d'expérience. Et effectivement, après, avec le plus beau sourire qu'évoquait M. Edmond, lui demander, effectivement, ses remises gracieuses. Il y a des possibilités par rapport à ça. En tout cas, établissez la relation à votre banquier.
4: D'accord, c'est une bonne idée.
2: Bien, Barbara, alors est-ce qu'il y a d'autres questionnements ou est-ce qu'on a répondu globalement à vos attentes par rapport à ces relations avec votre banque?
4: J'avoue que le fait de savoir que je peux lui demander une remise gracieuse avec un beau sourire, ça m'arrange.
2: Oui, ben, il ne faut pas hésiter à demander. Hein.
4: De nouveaux horizons, on va dire. Hein.
2: Et voilà, donc c'est un geste commercial que peut vous accorder votre banque. Hein. N'hésitez pas à le demander. D'autant plus que si vous faites le total des frais engagés depuis un certain nombre d'années, vous pourrez avoir un argument de poids, je pense. Hein. D'accord?
4: Absolument. Mais vous savez, en tout cas, quand on téléphone au stand, enfin, leur truc, je sais pas où, ils n'arrivent pas à remonter. Un jour, je voulais un renseignement pour 2 mois en arrière.
2: Oui.
4: Eh bien, ils n'arrivent pas à remonter plus que 30 jours.
2: D'accord. Ben, ça, c'est...
4: Ah non, mais les ordinateurs, c'est génial, hein.
2: Ah ben, disons que ça, ils ont leurs limites.
4: Il suffisait de sortir un dossier papier, on fait des additions, et puis boum, on avait... Mais là, ils sont... Mais je vous jure, un jour, je me suis vraiment foutu en colère, hein.
2: Eh oui, non, mais bon, voilà.
4: Un renseignement pour le mois précédent. Ah ben non, on peut remonter que jusqu'à 30 jours. Ah bon, d'accord.
2: Oui. Bon, des fois, c'est aussi une façon de pas répondre aussi aux clients. Hein. C'est un argument qui peut être fallacieux.
4: Quand on est en face d'un conseiller bancaire, s'il me raconte des trucs pareils, je lui dirais, écoutez, sortez vos trucs papier.
2: Voilà.
4: Et qu'on fasse un peu le point.
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1: Bonjour et bienvenue sur ce nouveau Flash Info Conso sur Radio Crésus. Alors aujourd'hui, on va traiter le thème de l'achat par Internet, donc le commerce électronique. Alors ce qu'on appelle le commerce électronique ou e-commerce, c'est l'utilisation d'un média électronique pour la réalisation d'une transaction commerciale. La plupart du temps, il s'agit de la vente de produits à travers le réseau Internet, mais le terme de e-commerce englobe aussi les mécanismes d'achat par Internet. Alors ces dernières années, il est devenu parmi les contrats conclus à distance l'un des plus utilisés, notamment en raison de la facilité et de la rapidité d'utilisation.
2: Les activités de commerce sur Internet peuvent porter sur différentes choses, donc l'achat de biens neufs ou usagés pour les revendre, la prestation de services, y compris les services d'hébergement, de transport, de restauration et de loisirs. Il faut savoir qu'il y a certains produits qui ne peuvent pas être commercialisés sur Internet, comme par exemple le tabac.
1: Quelles sont les obligations du commerçant quant à l'utilisation et à la mise à disposition des données personnelles ?
2: Donc depuis 2006, les sites Internet n'ont plus l'obligation d'être déclarés à la Commission nationale de l'informatique et des libertés. Mais si un traitement de données personnelles est effectué au moyen d'un site Internet, il faut que le commerçant déclare le site Internet.
1: Le commerçant peut-il m'envoyer des emails régulièrement ?
2: Donc il faut savoir que pour envoyer un mail commercial, le commerçant doit disposer de l'accord du destinataire qui est donné au moment de la collecte du courriel. Sauf si la personne est déjà cliente et que la prospection concerne des produits identiques à ceux qui ont déjà été fournis par l'entreprise ou si la prospection n'est pas de nature commerciale, par exemple caritative. Dans ces deux cas, il faut qu'au moment de la collecte de l'adresse mail, la personne ait été avertie de l'utilisation pour la prospection et de sa possibilité de s'y opposer.
1: Et quelles sont les mentions que doit faire apparaître le professionnel sur le site ?
2: Donc sur le site, il y a différents éléments que le professionnel doit faire apparaître, comme les moyens techniques permettant à l'utilisateur, avant la conclusion du contrat, d'identifier les erreurs et de les corriger. Ensuite, les langues proposées pour la conclusion du contrat. Il faut aussi qu'apparaissent les modalités d'archivage de la commande. Donc il faut savoir que pour une commande à partir de 120 euros, elle va être archivée pendant 10 ans. Puis il faut qu'apparaissent les moyens de consulter les règles professionnelles et commerciales auxquelles le vendeur est soumis. Donc notamment les conditions générales de vente du commerçant. Le consommateur doit avoir facilement accès à certaines informations qui permettent d'identifier le vendeur et les modalités de vente. Donc ça va être par exemple la raison sociale, l'adresse de la société, l'adresse mail et le numéro d'inscription RCS notamment.
1: Quelles sont les étapes liées à l'achat en ligne ?
2: Donc pour l'achat en ligne, il y a trois étapes obligatoires que l'e-marchand est tenu de présenter. Donc premièrement, il y a la visualisation du détail de la commande et de son prix total. Ensuite, la correction d'éventuelles erreurs. Puis, pour finir, la confirmation de la commande. Donc la commande, elle sera conclue définitivement si le consommateur a été dans la possibilité de vérifier le prix total et de corriger ses erreurs. Donc on parle d'un système de double clic. Le premier clic pour la validation de la commande et le second clic pour la confirmation définitive de la commande.
1: Comment fonctionne le droit de rétractation dans le cadre d'un achat sur Internet ?
2: L'acheteur en ligne a un droit de rétractation de 7 jours, qui court à partir du lendemain où il rentre en possession du bien, ou à partir du lendemain où il accepte l'offre pour une prestation de service. L'acheteur ne sera pas tenu de justifier sa rétractation, et ce droit de rétractation s'applique aussi bien aux produits neufs qu'aux produits soldés, d'occasion ou en déstockage. Il faut savoir que le vendeur est tenu de rembourser le produit non dégradé et les frais d'une livraison normale dans les 30 jours après la réception. Petite note, le délai de rétractation sera bientôt porté à 14 jours et le remboursement devra être aussi fait dans les 14 jours après réception.
1: Et quels sont les produits exclus du droit de rétractation ?
2: Alors il faut savoir que oui, certains produits ou prestations de services ne sont pas soumis au droit de rétractation et ne peuvent pas être remboursés. à condition toutefois que cela soit clairement mentionné pendant l'achat. Donc quelques exemples de produits qui ne rentrent pas dans le domaine du droit de rétractation. Donc ce sont les produits sur mesure, les produits ne pouvant pas être par nature réexpédiés, les produits périssables, les produits alimentaires par exemple, les CD, DVD s'ils ont été ouverts par le consommateur, la presse, donc journaux périodiques ou magazines, et les prestations de services d'hébergement, de transport, de restauration ou de loisirs.
1: Le commerçant qui vend sur Internet peut-il engager sa responsabilité ?
2: Alors oui, la loi pose un principe de présomption de responsabilité du vendeur en ligne en énonçant qu'il est responsable de plein droit de la bonne fin de la vente jusqu'à la livraison du produit à l'acheteur, que celle-ci soit exécutée par lui ou par un autre prestataire de service. Donc, en cas de livraison d'un produit endommagé, de perte ou de vol du produit commandé, l'acheteur pourra donc se retourner directement vers le vendeur en ligne pour demander le remboursement ou le remplacement du bien ou service en cause. Et il faut savoir que le vendeur ne pourra pas s'exonérer en invoquant la faute de la société de livraison.
1: Merci beaucoup pour toutes ces précisions et à bientôt.

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1: Bienvenue sur Radio Crésus et sa fidèle émission spéciale consacrée au mois de l'économie sociale et solidaire. L'économie sociale et solidaire au secours des entreprises en difficulté, mythe ou réalité ? La question est ambitieuse, certes. Alors, est-ce que l'ESS peut-elle prévenir, voire enrayer les difficultés des entreprises ? Il faut savoir qu'en France, chaque année, ce sont près de 63 000 entreprises qui défaillent. Cela représente une défaillance d'entreprise toutes les 8 minutes. Et ce sont les très petites entreprises et les petites et moyennes entreprises les plus touchées, car elles constituent 98% des entreprises en France. Au premier trimestre 2016, 2% des entreprises font l'objet d'une sauvegarde, 28% d'un redressement judiciaire et 70% d'une liquidation. La vie économique est marquée à la fois par un grand nombre de créations et de cessations d'activité. Et l'enjeu économique et social est crucial. Préserver un tissu entrepreneurial, c'est bien sûr préserver et aussi développer l'emploi. C'est assurer le maintien et la transmission du savoir-faire de l'entreprise et des compétences de ses collaborateurs. C'est aussi assurer une dynamique sur un territoire et en tirer tous les bénéfices induits en termes de logement, de commerce et de vie sociale. Et l'économie sociale est solidaire dans tout ça. L'ESS est indéniablement concerné. L'économie sociale et solidaire rassemble aujourd'hui plus de 221 000 établissements employeurs en France et représente 10% du produit intérieur brut. Les entreprises de l'économie sociale et solidaire emploient plus de 2,4 millions de salariés. Un emploi privé sur 8 relève de l'ESS en France. Alors, les entreprises sont-elles moins exposées aux défaillances lorsqu'elles relèvent de l'économie sociale et solidaire ? Il est sûr que l'ESS se soucie des bonnes pratiques de ses entreprises. Pour preuve, la création d'un guide des bonnes pratiques des entreprises qui a été mené sous l'égide du Conseil supérieur de l'économie sociale et solidaire sous la présidence de Martine Pinville, secrétaire d'État de l'ESS, qui a adopté ce fameux guide des bonnes pratiques des entreprises de l'ESS. Ce guide est conçu comme un appui aux entreprises de l'ESS pour leur permettre d'élaborer leur propre diagnostic et plan de progrès. À la question « L'économie sociale et solidaire au secours des entreprises en difficulté, mythe ou réalité ?», eh bien, des experts et des acteurs de l'ESS sont présents sur Radio Crésus pour y répondre. Qu'est-ce qu'une entreprise défaillante ? Quel est le rôle des CRES, des chambres régionales de l'économie sociale et solidaire dans l'aide aux entrepreneurs ? Existe-t-il une solidarité entre acteurs de l'ESS en cas de difficulté ? Les SCOP et les coopératives d'activité et d'emploi sont-elles les remèdes à la défaillance des entreprises ? Restez avec Crésus pour cette spéciale du mois de novembre et vous aurez toutes les réponses.
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1: Vous êtes toujours sur Radio Crésus et nous avons avec nous Monsieur Michel Knöll, fondateur de Crésus et expert sur la question des entreprises en difficulté. Bonjour Monsieur Knöll.
2: Bonjour Monsieur Alter.
1: Et également Monsieur Chervin Raimian, salarié doctorant qui prépare une thèse sur la question des très petites entreprises en difficulté et quelles solutions pour ces très petites entreprises. Bonjour Monsieur Raimian.
3: Bonjour Monsieur Alter.
1: Alors la thématique du jour est bien sûr la question des entreprises défaillantes et en quoi l'économie sociale et solidaire peut-elle apporter un plus dans le traitement, dans les solutions apportées à ces entreprises défaillantes. Et la première question que je vous pose, c'est qu'est-ce qu'une entreprise défaillante, qu'est-ce qu'une entreprise en difficulté ?
2: Une entreprise défaillante, eh bien c'est une entreprise qui n'arrive pas à faire l'équilibre entre ses ressources et ses dépenses, et on dit donc qu'elle est en cessation de paiement. Elle peut très bien faire un gros bénéfice, et pourtant elle peut être en cessation de paiement. Vous savez pourquoi ?
1: Alors expliquez-nous le schéma, s'il vous plaît.
2: Et nous avons là une personne qui est très au courant de tout cela, qui est de ce monde-là, des intervenants dans les liquidations, mais je ne vais pas l'embêter. Elle va me corriger si je dis quelque chose de fou. Hein. Donc, les entreprises, eh bien, c'est un être vivant. On dit ailleurs, une entreprise, c'est une personne morale. Donc, est une entité. C'est donc quelque chose qui crée, qui a pris corps et tête. Et donc, à un moment donné, eh bien, l'organisme est de l'entreprise identique à celui d'un corps humain, il y a le flux du sang. Si le sang n'arrive plus et il y a une distorsion dans le fonctionnement, eh bien, il y a une cessation de vie. D'accord? On appelle ça dans l'entreprise cessation de paiement. Alors qu'elle a peut-être des grosses créances qui devraient rentrer, qui ne rentrent pas. Des grosses subventions de l'économie solidaire au niveau de l'État qui ne rentrent pas. Parce qu'il faut dire que l'État est lui-même en faillite. Hein. C'est le premier par qui il faudrait commencer. Et donc, effectivement, tout cela pose problème. Et l'entreprise, donc, qui a même des créances et un bilan qui est beau, comme on dit, parce qu'il dégage un bénéfice sur lequel il faudrait payer des impôts, mais en réalité, l'argent ne rentre pas. Les créances devenant douteuses à force d'attendre, la banque ne faisant pas une avance sur des crédits, des créances, n'est-ce pas, de clients qui mettent du temps à payer, eh bien, la situation devient intenable parce que vous, entreprise, personne morale, vous devez payer vos collaborateurs. Tous les ouvriers veulent manger et l'impôt veut être payé aussi. Sinon, vous avez la direction des impôts qui, elle, ne fait pas partie forcément de cette économie humaniste, vous voyez.
1: Alors, monsieur Kneul, justement, quand vous parlez d'entreprise, être vivant, ça veut dire que c'est un être qui naît et aussi qui meurt.
2: Bien sûr.
1: Et entre le moment où il naît et sa mort, je dirais, ce qui n'est pas souhaité, puisque perdre un être, perdre une entreprise, c'est aussi perdre tout son savoir-faire, c'est perdre ses compétences. Et justement, la question, c'est comment préserver aujourd'hui les entreprises de ces moments difficiles qu'elles rencontrent. Vous parliez de flux sanguin, qui doit nourrir à la fois eh bien, tous les organes, qu'on pourrait comparer à l'argent peut-être, hein, qui arrive dans le corps. Est-ce que effectivement aujourd'hui les entreprises arrivent à financer, est-ce qu'elles ont les fonds de roulement nécessaires pour vivre, parce que c'est peut-être ça les problématiques qui se posent aujourd'hui, hein. Quand on parle d'entreprises en difficulté, c'est aussi identifier à un moment donné les problématiques les plus fréquentes qui mettent leur pérennité en cause. Est-ce que c'est un problème de solvabilité, est-ce que c'est un problème de gestion, est-ce que c'est un problème de stratégie, de trésorerie fragile, ou la perte finalement du client principal?
2: Monsieur Alter, aujourd'hui il y a une diversité de problèmes qui changent le monde. Parce qu'avant tout, une entreprise, elle est faite pour gagner de l'argent. Et on n'aime pas souvent qu'on veuille gagner de l'argent, mais pour payer les gens qui collaborent avec moi, entreprise par exemple, il faut qu'on ait effectivement des ventes qui génèrent effectivement un surplus, et c'est ça la marge qui permet la survie. Aujourd'hui, les marges sont de plus en plus restreintes par leur concurrence locale et internationale. Dans le cadre européen, on voit toutes les semaines des grands placards, appels d'offres, etc., qui sont largement ouvertes. Donc, il y a beaucoup de domaines où la concurrence devient plus dure, avec des entreprises qui sont moins prises à la gorge peut-être, par les charges qui sont énormes en France. Il faut quand même dire qu'il y a des prélèvements énormes en France. Sur la richesse créée, on prélève 57%, monsieur. Il reste très peu de miettes, n'est-ce pas, pour...
1: Alors, est-ce que ces prélèvements sont un frein véritablement au développement ou à la survie des entreprises, dans certains cas? On sait que l'État a essayé de mettre en place, a mis en place des aides, le CICE, Crédit Impôt Compétitivité pour l'Emploi. Est-ce que ça fonctionne? On voit que les résultats sont pas très probants. Aujourd'hui, on constate qu'il y a une reprise au niveau de l'activité, au niveau des entreprises, notamment au niveau de l'investissement. Donc ça devient plus fébrile là au premier trimestre 2016, mais c'est tout récent. Donc on voit que c'est un monde qui est complexe et dans lequel il faut se battre. Aujourd'hui, est-ce qu'il y a un moyen de lutter contre ces défaillances? On sait qu'en France, il y a grosso modo 63 000 entreprises défaillantes par an. Il y en a peut-être le double qui se crée aussi. Donc c'est un mouvement continu de mort et de naissance. Mais la question, c'est à un moment donné, quand il y a des entreprises qui sont bien vivantes, comment préserver ces compétences, ces savoir-faire qui peuvent effectivement être complètement abandonnés, perdus?
2: En premier lieu, je pense, mais je ne voudrais pas effectivement accaparer la parole, vous pouvez intervenir, M. Raimian, vous êtes un spécialiste. je voudrais surtout dire que, au fond, on attend moins de cadeaux de l'État qu'un cerveau bien fait de l'État qui s'immisce pas trop dans ce qui relève du monde économique et de la liberté des individus. Si on veut tout le temps faire des cadeaux et d'autre part on le reprend ailleurs uniquement pour donner effectivement des faire-valoir politiques à certaines tranches de la population, ma foi, c'est des calculs machiavéliques mais qui n'arrangent pas effectivement l'économie et qui engendrent effectivement le mal-être de ces personnes morales. Donc, il faudrait un peu plus de bon sens que de réglementation dont plus personne s'en sort. À quoi bon créer ceci et cela pour soutenir? On demande que l'État, effectivement, fasse déjà bien ses missions régaliennes, que vous connaissez par cœur. Eh bien, l'État devrait effectivement être dans cela, et un soutien contre la lutte contre le chômage, etc. Ça, c'est vrai. Donc, des missions très importantes. Et je pense que là, il y a des dérèglements profonds qui font que nous récoltons ce que nous semons.
1: Alors peut-être faudrait-il revenir au principe du laisser-faire, du laisser-passer. C'est un peu ce que vous prenez, dans le sens où l'État doit être moins interventionniste et plus libérateur de l'économie.
2: Prenons l'exemple, monsieur, de l'auto-entrepreneur.
1: Prenons l'exemple de l'auto-entrepreneur.
2: Voilà. Oui. Est-ce qu'elle a été créée quand, cette loi de l'auto-entrepreneur?
1: Ouais, c'est de 2008, de mémoire. Hein.
3: Ça a commencé à partir de 2010.
1: 2010.
2: Ouais. Alors, créée en 2009 et mise en route en 2010. Hein. Ok, ça vous paraissait une bonne chose?
1: Sur le principe, effectivement, de pouvoir être actif et construire sa propre activité et en être l'acteur, véritablement, c'est une bonne chose. Ouais. Mais la question qui se pose derrière, c'est est-ce qu'on est suffisamment formé, est-ce qu'on est informé et formé à pouvoir mener l'activité dans toute sa complexité? Parce que mobiliser une force de travail, c'est une chose, mais l'entreprise, ça ne se réduit pas à la force de travail. Il y a d'autres éléments qui doivent être pris en considération. Et je crois que l'erreur, ça a été de faire croire aux gens, de leur dire, voilà, vous avez une capacité de travail, eh bien, mettez-vous à votre compte et puis vous gagnerez de l'argent. Et je crois qu'aujourd'hui, on voit les effets aussi néfastes de l'auto-entrepreneuriat un peu à tout va, des gens qui ne sont pas préparés, qui découvrent effectivement qu'ils ont à payer des sommes au régime social des indépendants, qui n'arrivent plus à s'en sortir parce qu'ils n'ont pas anticipé les dépenses, qu'ils n'ont pas mis effectivement une marge de côté pour faire face à toutes ces charges dont vous parliez qu'impose l'État, autant d'éléments qui sont, je dirais, contradictoires de ce que voulait l'État. Une libéralisation quelque part de l'économie, mais aussi des freins qui font que le poussin meurt dans l'œuf. Alors quel est votre regard sur cet aspect-là?
2: Moi je pense, et je reviens toujours, une entreprise est faite pour gagner de l'argent. Il faut donc de la marge. Or en France, on croit toujours l'entreprise quand elle marche, surtout le petit entrepreneur ou artisan quand il arrive, on a presque le sentiment qu'il est coupable de gagner de l'argent, parce qu'ils achètent une nouvelle voiture, une maison, qui va en vacances, etc. Donc, quelque chose qui ne tourne pas rond, puisqu'ils gagnent de l'argent. Donc, est-ce que dans la tête des petits Français moyens, il n'y a pas déjà cette idée, effectivement, comme quoi c'est une usurpation que de prendre de l'argent à ceux qui travaillent, puisque l'autre, le patron, c'est celui qui a des biens et que je lui envie. Donc en France, il y a un climat de jalousie, mais on ne s'est jamais posé la question combien d'heures travaille un entrepreneur pour y arriver.
1: Il est clair. Et je crois qu'aujourd'hui, effectivement, il y a une question culturelle.
2: Oui.
3: Effectivement, alors pour pouvoir rebondir un peu sur ce que vous dites, et pour continuer à discuter de l'auto-entrepreneur qu'on est censé aujourd'hui qualifier de micro-entrepreneur hein, depuis le 1er janvier 2016, il y a quelque chose de très intéressant. Cette semaine, il y a deux sondages qui ont été publiés par OpinionWay. Il y en a un qui a été pas mal repris par les différents médias et un autre beaucoup moins repris. Le premier, en fait, justement, demandait aux sondés s'ils souhaitaient justement particulièrement se lancer dans l'auto-entrepreneuriat ou non. Et il ressort du sondage, en fait, que un Français sur quatre souhaite se lancer en auto-entreprise, donc en entreprise individuelle, être son propre patron. Et quand on regarde de plus près ce sondage, on voit en fait que les deux raisons principales qui émergent de ces choix-là sont effectivement d'une part de sortir du chômage, c'est-à-dire créer son propre emploi et réussir à se réinsérer au sein de la vie active. Et le deuxième choix également, c'est de sortir du salariat, de ne plus avoir affaire justement à cette de ne plus avoir de compte à rendre à ce supérieur hiérarchique, d'être libre en quelque sorte. Donc on le voit en France, il y a toujours eu cette idée que se lancer, d'être son propre patron, c'est quelque chose qui fait rêver, quelque chose qui donne envie et quelque chose qui est réalisable facilement.
1: Je suis d'accord avec vous, monsieur Rémy. L'estime de soi, quand on annonce qu'on est chef d'entreprise, évidemment, c'est très bien. Alors, ce qui est intéressant dans l'étude que vous annoncez, c'est que d'une part, effectivement, les gens ont envie de travailler. Ça, c'est une première chose. Oui. Et la deuxième chose, c'est que manifestement, le modèle d'entreprise aujourd'hui, tel qu'il est connu, ne correspond plus aux aspirations des salariés.
3: Voilà.
1: Et effectivement, l'auto-entrepreneuriat, c'est un peu le pis-aller. Pour répondre aujourd'hui aux attentes de la population en demande d'activité. Est-ce qu'il ne faut pas repenser le problème différemment et se dire, est-ce qu'il ne faut pas modifier le modèle de l'entreprise ?
3: Exactement. Effectivement, donc le deuxième sondage qui a été beaucoup moins relayé par les médias, c'est celui qui concerne directement les entrepreneurs eux-mêmes, les autres entrepreneurs eux-mêmes. C'est eux qui ont été sondés. On leur a demandé effectivement, au sein de votre activité, qu'est-ce qu'il y aurait à redire. Et les deux facteurs qui sont ressortis le plus dans ce sondage-là, c'est pour le premier le fait que le statut d'auto-entrepreneur est très mal reconnu en France. Effectivement, quand l'auto-entrepreneur veut aller contracter un crédit, que ce soit un crédit professionnel ou tout simplement un crédit immobilier pour pouvoir se loger, il y a de très très fortes chances qu'il ne soit pas recevable dans sa demande à la banque. Et le deuxième problème qui ressort, c'est les charges sociales. Alors, on constate qu'en France, on est quand même les champions en ce qui concerne le domaine des charges sociales. On est dans le monde, on est le numéro 1, c'est-à-dire qu'on est vraiment ceux qui chargent le plus les entrepreneurs. Ça, c'est quelque chose qui est reconnu, qu'on ne peut pas nier. Et aujourd'hui, les auto-entrepreneurs, eux-mêmes en ont ras-le-bol. Et ce qui est intéressant dans ces deux sondages, c'est que le premier sondage qui fait état des personnes qui ont envie de se lancer a été repris massivement par les médias, mais le second justement qui fait un peu état d'un signal d'alarme qui dit attention, on est auto-entrepreneur mais on a beaucoup de mal à s'en sortir, n'a pas vraiment été repris. Et ce qu'il faut pas oublier, c'est qu'en France, quand on est son propre patron, si jamais, donc on est par exemple en auto-entrepreneuriat, si jamais on ne peut pas faire face à un problème personnel, si jamais on est dans une impossibilité de travailler, on n'a pas de chômage. On peut éventuellement se retrouver au RSA, ça dépend après des situations, mais on n'a pas de chômage comme pour le salarié, pour venir préserver les rentrées les mensuelles. Et c'est cette grande incertitude qui pose problème aujourd'hui.
1: En vous écoutant, si on l'entend bien, effectivement, c'est vrai que avoir le statut chef d'entreprise, c'est très, très, très, très valorisant, enfin, dans le sens du terme, mais derrière, ça, c'est des contraintes énormes que le salarié n'a que peu connaissance. Et passer du statut de salarié à auto-entrepreneur ou chef d'entreprise, ça a des conséquences énormes sur la manière de fonctionner et du changement qu'il faut opérer dans son propre fonctionnement. Et je crois que c'est là où le bât blesse, c'est qu'effectivement, ce changement n'est pas opéré. Il faut transmuter, il y a une mutation à faire quelque part. Et celle-ci n'est pas réalisée, et c'est ce qui pèse dans le mal. Alors, quand on parle de défaillance des entreprises, comment sont vécues ces défaillances par le chef d'entreprise lui-même? Autant se dire, se proclamer chef d'entreprise, c'est valorisant, mais quand on perd ce statut, comment est-ce que c'est vécu? Au niveau à la fois personnel, professionnel, et voire même financier.
2: Eh bien, souvent, tout craque. Et souvent, en premier lieu, le ménage, la famille. Parce qu'il y a des enfants, il y a une femme qui travaille ou qui travaille pas. Si elle ne travaille pas, effectivement, il faut qu'il y ait des rentrées, et les rentrées sociales ne suffisent pas pour faire tourner un ménage et payer le loyer. Donc, il y a des effets d'enchaînement, n'est-ce pas? Si moi, petit entrepreneur ou auto-entrepreneur, d'ailleurs, posons de suite le fait que l'auto-entrepreneur ne permet pas d'en vivre. C'est une chimère. Mais l'auto-entreprise est une excellente chose à condition qu'on la laisse prospérer. Or, dès que, à peine le programme était-il lancé, commencé à prendre, qu'on a déjà augmenté les marges d'imposition, etc. Or, une entreprise qui gagne 25%, si les charges sociales elles sont payées sur le chiffre d'affaires, elles sont aussi de 25%, qu'est-ce que vous avez gagné? Rien, vous êtes déjà en faillite. Comme auto-entrepreneur?
1: Oui.
2: Parce que vous devez 25%. Pour couvrir les charges. Et si la marge est 25, ou 28, ou 30, ou 35, qu'est-ce que vous avez gagné? Rien. le droit de faire faillite.
4: Et on dit effectivement que le poussin meurt dans l'œuf.
2: Bah oui. Et là où effectivement un problème que vous aviez soulevé, ils ne reçoivent pas les prêts, ils reçoivent pas si. Mais c'est normal. Un banquier qui leur fait des prêts, il serait con. On a vu assez de banquiers qui ont soutenu effectivement des investissements qui n'auraient pas dû l'être avant 2008. On a vu des bistrots racheter effectivement une fortune, des débits de tabac une fortune, par rapport à leur rentabilité. Il faut croire que les bilans n'étaient pas étudiés. De toute façon, ceux qui achètent souvent ont la méconnaissance, n'est-ce pas, de ce qu'est un bilan, de ce qu'est effectivement une marge, de ce qui est un bénéfice net d'un bilan, mais qui ne l'est pas dans votre poche pour autant, parce qu'il faut payer les impôts dessus et tout. Donc il faut faire toute une cascade de calculs avant d'être au fond de la réalité. Donc, un banquier qui fait pas de prêt, ben je dis bravo. Bravo, ben que l'État se substitue, ça c'est autre chose. J'en discuterai pas. C'est dans le problème, on rentrerait dans une autre économie. D'accord.
4: Merci Monsieur Kneu. Alors, quelles seraient les solutions ou quelles sont les solutions actuelles pour aider les entreprises défaillantes? On sait que philosophiquement, on est passé d'un droit de la faillite à un droit de l'entreprise en difficulté. Hein, donc fondamentalement, c'est un grand changement. Alors Monsieur Raimian, peut-être sur la question, quelles sont les solutions aujourd'hui qui se présentent?
3: Alors aujourd'hui, on peut avoir plusieurs solutions qui pourraient se présenter. Là, dans le cadre du mois de l'économie sociale et solidaire, par exemple, on a tout ce qui est scope qui pourrait être repris. On repasse en fait sous une forme de salariat, mais c'est quelque chose qui permet de protéger directement l'activité de l'entrepreneur. Hein. Ça lui permet vraiment de se sortir de l'argent tous les mois, quelque chose de fixe. D'éventuellement fixe, bien sûr.
4: Et donc, ça veut dire que l'entreprise pourrait être reprise à l'issue d'une liquidation, c'est ça?
3: Ou il faut voir s'il y a quelque chose à reprendre, déjà.
4: Oui.
3: Ça dépend. On a beaucoup d'entreprises individuelles où il n'y a absolument rien à reprendre. Hein. Donc,
4: Mais la SCOP pourrait être peut être une solution. On en parlera d'ailleurs avec Madame Boissière dans un instant.
3: Mais je pense effectivement que si on veut vraiment pouvoir apporter des solutions à ce problème des entreprises en difficulté, ça ne peut pas passer par des réformes ponctuelles sur tel ou tel point. En fait, c'est vraiment l'état d'esprit qui doit changer en France. Il faut vraiment se dire, aujourd'hui, ces jeunes qui ont envie de se lancer, donc ces Français qui ont envie de se lancer dans l'entrepreneuriat, tout simplement. Il faut qu'ils soient conscients de tous les risques qui existent et il faut qu'ils soient conscients qu'en tant que chef d'entreprise, il n'y a pas juste une seule activité à gérer, il faut également s'occuper de tout ce qui est gestion, organisation, fiscalité, il faut être au courant de tout. Quand on commence après à recruter ses premiers salariés, il faut être conscient des charges sociales qui incombent au chef d'entreprise. Il faut surtout savoir manager le salarié. Il faut avoir cette fibre, en quelque sorte. Tout le monde ne peut pas se proclamer chef d'entreprise. Il y a vraiment une formation à faire, quelque chose d'important à mettre en place pour changer les mentalités et vraiment éviter de continuer à aller, on va dire, systématiquement vers la faillite. C'est vraiment cela. Donc vraiment changer les choses dans leur globalité, ce serait vraiment ça la solution. Mais ce qui est sûr, c'est qu'aujourd'hui, cette solution, ça ne peut pas être la bonne, puisque on va dire que ça ne peut pas arriver. Ces choses-là ne vont pas arriver comme ça du jour au lendemain. On ne va pas commencer à changer les mentalités françaises. Ça ne viendra que progressivement.
4: On y travaille en tout cas sur
3: Radio Crésus. On y travaille, effectivement.
2: Donc, je voudrais juste rajouter, vous avez tout à fait raison. Dans l'économie solidaire, eh bien, la solution de la COP, c'est une bonne formule. Eh bien, et ça sera une société, c'est plus un entrepreneur individuel.
4: Voilà, tout à fait.
2: D'accord.
3: On devient salarié.
2: Et devient salarié d'un groupe.
3: Voilà, c'est ça. La coopérative.
2: Où on ne reprendra pas forcément tous les éléments de la société qui a failli, ou de l'entrepreneur qui a failli, on prendra les meilleurs. Pas ceux qui sont 2 mois par an maladie ou absents non justifiés. Il faut prendre les meilleurs éléments.
3: Une sélection,
2: et là aussi, il y a un problème. Dans la vie, il faut savoir sélectionner. Mmh. Il faut de la qualité. Et pas un égalitarisme, n'est-ce pas, qui tend les choses vers le bas. Donc, une bonne COP, il faut des bons collaborateurs qui sont effectivement unis sur le bateau. Toi, tu as 50 parts et moi j'en ai une, mais j'ai la même voix que vous. Quel que soit le nombre de parts ou d'actions, eh bien, c'est une voix par effectivement participant. Donc, c'est l'être humain qui est au centre, comme l'a dit Monsieur Alter déjà, dans nos entretiens, et c'est ça l'élément important à retenir. L'économie sociale, je vois surtout cela. Mais l'économie sociale au niveau de l'État, je n'y crois pas. Il faut déjà, aide-toi et le ciel t'aidera, Donc si vous êtes une bande encore de gens qui travaillent et qui connaissent le métier et qui a la vraie valeur ajoutée dans l'entreprise, parce qu'il faut de la valeur ajoutée dans l'entreprise, qui se termine aussi en finale en bénéfice, eh bien il faut réunir ces gens qui ont en eux cette valeur ajoutée pour en faire un nouvel élément sur des nouvelles bases juridiques où la coopérative répond à une évolution de modernité et aussi de besoins humains dans la tête des individus qui veulent participer à quelque chose où ils sont partie prenante et pas seulement un boulon ou une vis dans l'organe. Vous voyez, ils veulent être vraiment un atome qui fait partie du corps social de cette entreprise.
4: Alors, monsieur Knull, je crois que pour résumer, on peut effectivement, on comprend bien que la prévention est fondamentale pour pouvoir mener une entreprise sur la durée. La prévention, c'est d'une part, c'est déjà s'informer, c'est aussi se former, c'est aussi bien s'entourer. C'est, on l'a compris aussi, se préserver une marge dans le cadre de son activité, une marge financière. Et c'est aussi, à un moment donné, faire des choix difficiles. On l'a compris, à travers notamment le choix de ses collaborateurs, mais pas seulement, des choix stratégiques. Donc on voit que c'est à ces conditions-là qu'on a des chances, effectivement, d'assurer une pérennité à son entreprise. Et on comprend bien aussi que aujourd'hui le système, la procédure de traitement de la difficulté de droit commun ne trouve pas toujours des solutions. On sait que dans 70% des cas des entreprises, les entreprises sont liquidées. Donc vraiment la prévention, je crois que c'est le mot d'ordre aujourd'hui pour se prémunir d'une défaillance, en tout cas réduire le risque.
3: Et un tout petit retour d'expérience sur ce que l'on vit directement à Crésus quand on reçoit des chefs d'entreprise. S'il y a quelque chose qui ressort tout le temps sur les chefs d'entreprise qui viennent, bien sûr leur situation professionnelle d'entreprise est terminée, mais la phrase qui revient tout le temps, c'est « j'aurais dû rester salarié, je n'aurais jamais dû me lancer dans cette entreprise ». Et ça, c'est quelque chose vraiment d'étonnant quand même. On remarque que ceux qui se mouillent, ceux qui se lancent dans l'entreprise, le regrettent et se disent qu'au final, vraiment rester dans le monde du salariat, il y a quand même beaucoup plus de confort, beaucoup plus de tranquillité que dans celui du monde de l'entreprise.
4: Merci monsieur Rémian pour ces précisions, merci monsieur Knull pour votre expérience et votre expertise, et nous vous disons à très très bientôt sur Radio Crésus puisque d'autres témoignages se suivent.
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4: Vous êtes sur Radio Crésus et nous avons avec nous Marc Brignon, le secrétaire général de la Chambre régionale de l'économie sociale et solidaire. Bonjour monsieur Brignon.
5: Bonjour et merci pour votre invitation.
4: C'est avec plaisir, nous sommes toujours en attente sur Radio Crésus d'experts et de compétences pour nous apporter les réponses sur des questions qui concernent l'économie sociale et solidaire. Alors, Monsieur Brignon, est-ce que vous pouvez nous parler de la CRES et plus particulièrement de la CRES Alsace?
5: Alors, en quelques mots, la CRES Alsace a vocation à représenter et promouvoir l'économie sociale et solidaire dans toutes ses composantes et dans toute sa transversalité, et donc défendre les intérêts, soutenir le développement des coopératives, des mutuelles, des fondations, des associations et des sociétés commerciales de l'économie sociale et solidaire.
4: Alors, c'est vrai que la thématique du jour, c'est en quoi l'économie sociale et solidaire peut-elle aider les entreprises qui sont en défaillance? Et la question que je vous pose, c'est aujourd'hui, en quoi la Chambre régionale de l'économie sociale et solidaire, en quoi la CRES Alsace peut-elle apporter un soutien, voire une aide aux entreprises en difficulté de l'ESS?
5: Alors, d'abord, peut-être redire que le secteur de l'économie sociale et solidaire est comme l'ensemble des acteurs économiques qui l'entourent, soumis aux mêmes difficultés. Je pense notamment à des coopératives qui sont positionnées sur la prestation de services, qui voient, elles aussi, leur carnet de commandes se tendre. Cela dit, l'économie sociale et solidaire résiste mieux à la crise. ce qui lui permet de traverser ce cap, ce passage difficile en termes économiques, c'est peut-être ce qui fait l'ADN de l'économie sociale et solidaire. C'est-à-dire que parmi les principes que partagent les entreprises de l'ESS, on va retrouver l'obligation de mise en réserve et des réserves impartageables. Et donc, en moment de tension, ces réserves peuvent permettre d'absorber un peu mieux les difficultés économiques, si tant est qu'elles restent passagères.
4: Alors, quand vous parlez de mise en réserve financière, pour en fait, c'est un peu de l'épargne de précaution qu'on se met en place, c'est ça?
5: Alors, c'est plutôt des fonds propres.
4: Des fonds, oui.
5: Et donc, c'est effectivement les fonds propres vont permettre à l'entreprise à la fois de soutenir des projets de développement, d'aller à la rencontre des banquiers pour lancer de nouveaux investissements, et puis ils vont également permettre effectivement de jouer un rôle de matelas en période de difficultés ou de chute d'activité.
4: Et cette réserve, elle doit être à quel niveau, de quel montant
5: Alors les règles sont variables selon les statuts des structures. J'ai pas les montants précis là, mais l'ensemble des structures de l'économie sociale et solidaire doivent réinjecter les bénéfices réalisés dans l'année dans le projet de la structure. C'est-à-dire qu'une association qui dégage des résultats positif et c'est plutôt signe de bonne gestion, a pour obligation de réinjecter ses bénéfices dans l'activité et le projet de l'association.
4: Plutôt que de le distribuer, vers les associés, c'est ça.
5: Et en effet, une des caractéristiques de l'économie sociale et solidaire, c'est bien que le bénéfice de l'activité ne rémunère pas les actionnaires ou les parties prenantes. Il est prioritairement réinjecté dans le projet de l'entreprise.
4: D'accord. Donc ça, c'est effectivement un des éléments qui permettrait une stabilité et une meilleure pérennité de l'entreprise.
5: Alors, on est là plutôt dans la prévention et dans l'anticipation. Et ça, c'est un des facteurs qui contribue à ce que l'entreprise ne soit pas en défaillance.
4: D'accord.
5: Ça règle pas tout, mais c'est quand même une caractéristique importante qui permet notamment à l'économie sociale et solidaire de continuer à créer de l'emploi, alors que l'économie dans sa globalité en détruit maintenant depuis plusieurs années. Entre 2007 et 2013, l'économie sociale et solidaire a progressé en termes d'emploi de 4% en Alsace.
4: D'accord. Et c'est pour ça que vous dites que l'ESS résiste bien à la crise, sur ces éléments-là.
5: L'ESS, je vous le disais, n'est pas en dehors de l'environnement économique.
4: Oui.
5: Elle résiste un peu mieux à la crise, mais elle est, elle aussi, touchée par les tensions sur les carnets de commandes et puis par les contractions budgétaires des partenaires publics de certaines d'entre elles.
4: Oui. Alors concrètement, moi, si je veux créer ma propre affaire qui relève de l'économie sociale et solidaire, et j'ai besoin de conseils pour structurer mon entreprise et puis pour sécuriser son déploiement, quels sont les moyens que la CRES pourra me donner?
5: Alors la CRES n'a pas vocation à être un opérateur direct et a plutôt vocation à structurer le paysage de l'accompagnement ou du soutien ou de la consolidation à l'économie sociale et solidaire. Cela dit, on a quand même directement nous la possibilité d'abord de mobiliser un dispositif de soutien aux micro-projets innovants. Ce dispositif qu'on porte en partenariat et en délégation pour la région Grand Est, il permet de soutenir des micro-projets à hauteur de 23 000 euros et ça permet en général de structurer une idée, un projet et de l'accompagner sur sa phase d'émergence. ça donne des résultats qui sont souvent intéressants et ça permet aussi d'expérimenter un certain nombre de réponses économiques à des besoins de nos concitoyens. Hein. Je pense à l'autopartage, je pense à sport santé, je pense à l'accompagnement des aidants dans le champ du handicap, mais j'aurais bien d'autres projets à vous décrire, puisque ça fait maintenant plus de 200 projets qu'on a accompagnés grâce à cette mesure de financement, financement qui émane principalement des fonds sociaux européens.
1: Marc Brignon, il est temps de faire une pause musicale et nous répondrons ensuite à la question: est-ce qu'il y a des critères pour déterminer ce qu'est un micro-projet innovant? Restez sur Radio Crésus, vous aurez la réponse après la pause musicale.
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1: Marc Brignon, nous avions effectivement eu beaucoup d'informations de votre part et la question qui se pose maintenant, c'est: est-ce qu'il y a effectivement des critères pour déterminer ce qu'est un micro-projet innovant?
5: On est souvent sur des projets qui ne sont pas financés par les opérateurs de l'accompagnement traditionnel. C'est-à-dire qu'on part sur des idées qui peuvent paraître, mais c'est le cas, je dirais, de l'innovation en général, hein, que ce soit de l'innovation sociale, mais l'innovation technologique rencontre à peu près les mêmes résistances. C'est-à-dire que on est souvent sur des projets qui paraissent fous ou étonnants. Et ma foi, on se rend compte que à la mise en œuvre, on est bien sur des réponses qui finalement répondent. Alors, on est sur une réponse à un besoin de société. Si je prends par exemple le cas de l'autopartage qui s'est développé maintenant depuis plusieurs années en Alsace et puis plus largement en France, à l'origine, ce sont quelques citoyens, quelques habitants qui imaginent de partager un véhicule. D'abord pour ne pas avoir chacun leur propre véhicule et donc réduire les nuisances de l'automobile en ville.
1: Oui.
5: Mais pour répondre tout de même à un besoin ponctuel de déplacement pour aller faire des courses ou sortir le week-end.
4: Tout à fait. Et ça répond aussi à un enjeu écologique. Un enjeu écologique aussi, puisqu'on réduit les émissions.
5: Avec évidemment une dimension environnementale, quoi, hein, sur ce projet-là.
4: Oui.
5: Et donc un projet qui, comme ça, a priori, ne paraissait pas avoir un déploiement économique évidente, donne lieu aujourd'hui à un réseau d'autopartage déployé sur l'ensemble du territoire français avec plus de 300 véhicules en partage et donc une vraie activité économique avec des structures qui fonctionnent bien et qui continuent à innover, y compris en termes technologiques, puisque on peut maintenant réserver sa voiture en flux libre depuis une application sur son smartphone.
4: Donc si je comprends bien, il faut effectivement, on a des idées en France, hein, ça on le sait. Et la question c'est comment les faire vivre ces idées et comment les développer sous un modèle économique viable et pérenne. Alors le rôle de la CRES, c'est aussi, il y a un rôle opérationnel de la CRES par rapport.
5: En dehors de la mesure de soutien aux micro-projets innovants, qui est vraiment là un accompagnement, financement à l'émergence, qui permet justement de lancer ces idées et de passer concrètement de l'idée à la mise en œuvre, la CRES a une bonne connaissance des réseaux d'acteurs, des partenaires, et donc elle a une capacité à informer, conseiller, orienter, mettre en réseau des porteurs de projets, autant avec nos partenaires qu'avec des dispositifs ou que des entreprises de l'économie sociale et solidaire qui sont déjà positionnées sur des activités qu'envisagent les porteurs de projets. Et donc c'est aussi l'occasion de mettre en relation.
0: 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Il est 16h. 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
6: Bonjour à toutes et à tous, nous nous retrouvons sur Radio Crésus pour l'émission Crésus On vous aide. Je suis en présence de Régis Alter. Régis, bonjour.
4: Bonjour.
6: Et de Thierry Edmond. Thierry, bonjour.
7: Bonjour.
6: Nous avons également en plateau une auditrice privilégiée, une confrère de chez It Radio Or, que nous saluons effectivement ici à Radio Crésus. Bonjour madame.
8: Bonjour.
6: Nous avons un premier appel. Je vous rappelle le principe de l'émission, des témoins appellent. Nous écoutons effectivement les situations qui sont exposées dans les conditions du direct ici sur Radio Crésus et nous répondons effectivement à leurs attentes. Nous avons un premier coup de fil, il s'agit d'Edouard. Edouard, bonjour.
9: Oui, bonjour.
6: Alors, votre situation est particulière, votre cas est réglé, vous avez souhaité témoigner. Est-ce qu'on peut revenir effectivement sur la situation qui vous a tracassé et sur l'accompagnement de Crésus?
9: Ben voilà, tout a démarré lors d'une une émission de télévision où j'ai vu une femme qui était dans le désespoir. Et après, on a pris quelques renseignements sur Internet et j'ai tout de suite contacté l'association qui, de suite, j'ai rencontré des correspondants qui étaient en rendez-vous dans la région où j'habite. Et après, mon entretien avec M. Knoll à Strasbourg, qui a été une phase décisive dans mon problème que j'avais.
6: Est-ce qu'on peut l'exposer, effectivement, ce problème, Régis, c'est à l'écoute?
9: J'avais un problème, c'est-à-dire que l'administration ne m'avait fait pas beaucoup de cadeaux. Au lieu de m'aider, ils m'ont complètement enfoncé, donc j'étais dans le désespoir où je vivais avec le minimum qui était autorisé, quoi.
4: Donc l'administration, vous réclamez des sommes d'argent, c'est ça?
9: C'est ça, oui.
4: Oui, et c'était de quel type d'administration?
9: Vous savez, l'administration qui peut vous pratiquement tout vous saisir, il n'y en a pas beaucoup.
4: Oui, vous parlez du fisc?
9: C'est ça.
4: Voilà, d'accord. Et donc, effectivement, confronté à ces difficultés, face à l'administration fiscale, vous avez effectivement engagé des démarches auprès de cette administration pour trouver des solutions qui n'ont pas abouti, peut-être?
9: Ça n'aboutit absolument pas. Au lieu de m'aider, ils m'ont complètement enfoncé. Donc, c'est grâce... et après, je suis allé chez Crésus, qui m'a sorti complètement, qui m'a redonné le sens de vivre, parce que en fin de compte, le Crésus a obtenu du tribunal une faillite personnelle, quoi.
4: D'accord, donc vous êtes engagé effectivement dans le cadre d'une faillite finalement civile,
9: hein,
4: qui existe en Alsace-Moselle. C'est une procédure particulière, hein, qui est vraiment cantonnée à un territoire spécifique, hein, et qui permet, je dirais, dans le cadre d'une liquidation judiciaire personnelle, d'effacer l'ensemble des créances, à condition qu'on soit vraiment dans une situation d'insolvabilité notoire. C'est-à-dire que la notoriété, finalement, elle est acquise par la multiplicité des documents administratifs et surtout de justice, qui montrent que vous êtes dans cette incapacité de payer vos créanciers.
9: C'est ça, oui.
4: C'est ça. Donc vous aviez effectivement des poursuites qui étaient engagées, qui étaient bien engagées, hein, je pense.
9: Oui, qui étaient engagées. C'est-à-dire qu'on avait plus de... Le véhicule était saisi, on n'avait plus rien. Je n'avais même plus de retraite, parce que ma retraite était complètement saisie. On nous laissait le minimum, donc... On était pratiquement au bord d'être mis à la route, quoi. Enfin mis dehors, quoi.
4: D'accord. Et finalement, la seule main tendue que vous avez trouvée, c'est celle de Crésus, c'est la porte de sortie, ça a été la faillite qu'on vous a aidé à mettre en place, finalement, hein, c'est ça?
9: C'est ça. C'est parce que tous les autres procédures que j'ai engagées, c'est-à-dire le redressement, c'est-à-dire avec la Banque de France, tout avait échoué. Le tribunal ne reconnaissait pas le bien fondé, donc il n'y a que Crésus qui a réussi à monter mon dossier et que la juge a accepté ma faillite, au vu de toutes les pièces du superbe dossier qui avait été monté par Crésus.
4: Alors c'est intéressant ce que vous dites, parce que en fait vous faites référence certainement à un dossier Banque de France, c'est ça?
9: C'est ça, oui. Même plusieurs, parce que tout ça a été un appel, après ça marchait plus, ça n'a jamais marché direct la Banque de France.
4: D'accord. Parce que c'est vrai que quand on est sur le territoire d'Alsace-Moselle, on a la faculté d'engager une procédure ou l'autre, c'est-à-dire soit un dossier de surendettement en Banque de France, hein, où il faut effectivement être en situation de surendettement pour pouvoir en bénéficier et être de bonne foi. Et par ailleurs, on a également la possibilité, si on est en insolvabilité notoire, comme je viens de le dire, d'engager une faillite civile. Alors les critères ne sont pas exactement les mêmes, d'accord, mais on a cette possibilité et c'est spécifique effectivement à Alsace-Moselle. Dans le reste de la France, je dirais qu'on a
1: que la possibilité d'engager une procédure de surendettement. Donc si vous aviez été hors du territoire Alsace-Moselle, vous n'auriez pas pu bénéficier de cette faillite civile finalement.
9: Oui, justement. C'est l'avantage de la situation de la région. Quoi.
1: Voilà. Et c'est vrai que c'est un héritage du droit allemand qui est très pragmatique, très pratique, qui a calqué finalement la faillite commerciale pour les personnes physiques. Donc ça, c'est important. Et c'est vrai que c'est une spécificité du droit local auquel on est fortement attaché en Alsace et notamment Crésus. Parce que ça permet effectivement de rebondir. Et je dirais que la loi Borloo de 2003... qui a mis en place la procédure de rétablissement personnel, eh bien, elle est fortement inspirée de cette faillite civile. Vous voyez ? Et donc, donc ça a eu un impact sur le droit français également, qui n'est pas négligeable. En tous les cas, je dirais que pour vous, votre procédure, ça a duré longtemps, je pense, parce que ça ne se fait pas du jour au lendemain.
9: Disons, la procédure, c'est... D'abord, comme j'avais des rendez-vous d'abord avec des conseillers de Crésus... Et après, avec ça, entre le moment où je suis venu à Strasbourg, il a pu s'écouler presque 2 ans. Mais le résultat final, il est très important, puisque maintenant je peux commencer à revivre un peu tranquillement. Quoi.
1: Oui, je pense qu'effectivement, on retrouve espoir dans l'avenir. Et on ne part pas avec, je dirais, ce boulet finalement qu'on traînerait le restant de ses jours.
9: Oui, c'est ça, oui.
1: Je crois que c'est les perspectives d'avenir sont bien différentes une fois que la page est tournée à ce niveau-là.
9: Alors, disons, c'est quand même regrettable de voir que l'administration, quand ils s'acharnent sur une personne, de ne pas essayer de trouver un compromis de beaucoup, beaucoup moins onéreux. Parce qu'au départ, la somme, elle est faible, et après, au bout de 3-4 ans, elle devient une somme qui est pratiquement irremboursable.
1: Oui, donc il y a eu une accumulation avec les majorations, je pense.
9: C'est ça, oui.
1: Voilà, et donc à partir du moment où on ne paye pas, effectivement, l'administration contraint en fait la personne à payer d'une certaine façon en lui disant si vous ne payez pas, vous allez être majoré avec des pénalités, etc., des intérêts de retard, donc ils vont faire exploser finalement la créance. C'est exactement ça.
9: Oui, c'est exactement ça, oui.
1: Mais à tel point que finalement, au lieu d'obtenir le paiement, on se retrouve de toute façon avec un administré qui de toute façon ne pourra plus jamais faire face à cette créance. Donc c'est un peu ubuesque, je dirais, dans la démarche. On est bien d'accord.
9: Parce que bon, comme ils ont pratiquement tous les pouvoirs, surtout dans tous les secteurs, aussi bien banquiers que retraite, c'est quand même dommage qu'on puisse vous prendre la totalité de votre retraite, vous saisir votre compte, etc. Vous voyez, il y a quand même une limite dans le fonctionnement de l'administration. Ils ont tous les pouvoirs, mais c'est quand même un peu trop.
1: Oui. Alors, peut-être que pour nos auditeurs, il serait peut-être intéressant, si vous avez un conseil à donner, une recommandation à faire, c'est l'occasion de le faire maintenant. Si vous, Edouard, si vous souhaitez apporter un conseil.
9: Ah ben moi, j'ai dit que les personnes, il ne faut surtout pas hésiter à contacter l'association, parce que c'est le seul endroit où on trouve vraiment le réconfort et puis les conseils, parce que c'est des conseils qui sont vraiment, de tout niveau. Et moi, j'ai eu affaire à des personnes qui connaissent la loi très très bien.
1: Oui.
9: Et je dis, il ne faut surtout pas avoir honte de frapper aux portes de Crésus, parce que c'est une association qui peut aider toutes les personnes qui sont en difficulté.
1: Merci beaucoup, Edouard, pour ce témoignage poignant. Et à très bientôt. Merci.
9: Oui, au revoir.
1: Au revoir.
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6: Nous poursuivrons l'ensemble de nos témoignages sur Radio Crésus, toujours en compagnie de Thierry Edmond et de Régis Alter. Un nouveau témoignage, il s'agit de Yann. Yann, est-ce que vous m'entendez ?
7: Oui, très bien.
6: N'hésitez pas à exposer votre situation en détail. Il me semble que vous vous êtes lancé dans l'aventure en tant qu'auto-entrepreneur dans le milieu artistique.
7: Oui, c'était il y a... ça va faire 9 ans. Et bon, j'ai commencé en indépendant, enfin bon, parce que en fait j'ai pas vraiment eu le choix. Et c'est vrai que lorsque je me suis lancé à l'époque, bon, c'était en décembre 2003. Pendant quelques années j'ai travaillé à côté. Et puis à un moment j'ai moins eu besoin de travailler à côté. et j'ai eu l'occasion de souscrire à des prêts, comme je construisais un projet professionnel autour de ça.
6: Oui.
7: Donc j'ai eu des prêts dans 3 banques, voilà. Et puis à côté de ça, j'ai pu, j'ai souscrit à des crédits conso, mais en fait qui avaient le même but, c'était de me servir

0: 200 € la mensualité.
1: Oui.
0: Oui, 200, 250 maximum. Ça a duré comme ça pendant 2005, 2006, 2007. Oui, 5 ans, on peut dire 5 ans. 5-6 ans, on va dire. 5-6
1: D'accord.
0: ans.
1: Et finalement, vous avez eu à un moment donné des difficultés à payer
0: Oui, tout à fait.
1: ces
0: En fait,
1: mensualités?
0: ça aurait pu continuer comme ça. Enfin, tant que je pouvais assumer, bon, ben, j'assumais, hein. Non, ça a commencé à poser problème lorsque j'ai fait une dépression. Ça devait être en octobre 2008. J'ai fait une dépression. Et puis là, ça a été vraiment le.
1: Le déclencheur, ce qui
0: Ben
1: a...
0: oui, ça a été le déclencheur parce
1: Oui.
0: que quand vous êtes dépressif, enfin, j'avais appris les soucis de santé, etc., etc. Et quand on est dépressif, bon, ben. On se laisse aller, et puis on ne cherche plus rien, on ne cherche pas. Enfin,
1: Oui, c'est ça, les...
0: on ne fait pas ce qu'il faut pour faire entrer l'argent dans les caisses, entre autres, quoi.
1: Tout à
0: Entre
1: fait.
0: autres. Donc voilà, et puis les courriers ont commencé à arriver dans la boîte aux lettres, les coups de téléphone, les huissiers, les conseillers.
1: Alors,
0: Tous ces gens qui ne s'étaient jamais manifestés, si ce n'est pour faire signer un contrat quand il fallait souscrire un prêt, là, c'est vrai qu'ils se manifestaient, quoi. C'était
1: comment vous
0: assez
1: avez fait
0: affirmant.
1: face finalement à ces sollicitations qui sont légitimes a priori, hein, je dirais que tout était normal dans la procédure, hein, après c'est la manière de
0: Oui,
1: faire qui peut être
0: la procédure, a priori, était normale,
1: Oui.
0: enfin, sauf les huissiers où là, ça commençait à devenir plus proche du harcèlement, hein.
1: Oui.
0: Mais sinon, non, au début, la procédure était normale. J'ai réagi avec pas mal de désinvolture. Enfin, d'abord de je m'en foutisme, hein, quand
1: Oui,
0: j'étais
1: alors
0: dépressif tout
1: concrètement,
0: de
1: ça se
0: suite. Donc,
1: manifestait comment concrètement? C'est-à-dire que vous aviez l'huissier qui
0: le
1: venait vous
0: courrier
1: voir?
0: fantassait et que je n'en prenais pas compte.
1: D'accord? Oui.
0: Un conseiller a appelé en m'expliquant qu'il fallait absolument enflouer la situation et tout. Et j'ai eu cette réflexion qui est. Enfin, je ne conseille pas aux gens. Enfin, quoique, après tout, pourquoi pas, j'en sais rien. Mais je lui ai dit, écoutez, vous croyez quand même pas que je vais vendre de la drogue pour enflouer le compte demain?
1: D'accord?
0: Donc,
1: Effectivement, c'est peut-être pas la chose à dire, mais je crois qu'il
0: au
1: a...
0: téléphone, il y a eu un moment de silence
1: Oui.
0: et il a dit, mais ce n'est pas ce que j'ai demandé, monsieur, mais je ne
1: Oui.
0: sais pas s'il le pensait concrètement. Bon, en même temps, enfin bon, on me dit souvent, vous savez, il ne faut pas avoir d'empathie pour les banques, etc., etc., ce qui peut se comprendre beaucoup, d'une certaine façon, les banques restant des entreprises comme d'autres. Cela dit, le conseiller bancaire lui-même est soumis à une hiérarchie, à un
1: Bien sûr.
0: stress, etc., etc. Ils ont des comptes à rendre. Enfin, ils sont pas aussi indépendants qu'on le croit, même s'ils sont derrière leur bureau, quoi.
1: Exactement. Alors par rapport à cette désinvolture, hein, est-ce que c'est pas lié aussi peut-être à la vision qu'on a de l'argent ou son rapport à l'argent?
0: Alors, oui, parce que j'ai un rapport à l'argent qui est très, très, enfin, qui est très particulier.
1: Vous expliquez-nous un peu?
0: Bon, disons déjà que le fait d'être à moitié gabonais, donc africain, enfin, au Gabon où j'ai grandi pendant des années, il y avait un relativisme total par rapport à l'argent. C'est-à-dire que l'argent, c'est très bien pour le dépenser au maximum. Et puis, ben, s'il arrive des problèmes d'argent, ben voilà, ben, on fait comme si ça n'existe pas on essaye de passer outre, on essaye de fermer les yeux, on essaye de se dire, bon, on verra bien demain. Voilà. Ben, au Gabon, comme en
1: Ouais.
0: Côte d'Ivoire, comme dans d'autres pays, le sens de l'épargne, c'est pas quelque chose qui est ancré, mais c'est pas parce que les gens n'ont pas forcément les moyens.
1: Bien sûr.
0: C'est parce qu'il y a des classes moyennes, hein,
1: Ouais.
0: maintenant à Libreville, à Dakar, à Abidjan. Non, c'est simplement que faut vivre d'abord et puis après on verra.
1: Alors dans ce rapport à l'argent, justement, le crédit, parce que on a deux façons de le voir, le crédit, c'est effectivement une réserve d'argent, c'est un peu la façon dont on souhaite le présenter aujourd'hui, mais je dirais, on peut avoir une vision plus, je dirais, plus aussi stricte, c'est-à-dire on considère que c'est une dette. Et une dette, ça veut dire à un moment donné qu'on rembourse et que c'est pas, et c'est un engagement aussi. Alors est-ce que dans cette vision-là, est-ce que vous y retrouvez, ou c'était plutôt effectivement, on est dans une société de consommation qui nous permet de consommer et qui finalement c'est naturel qu'on nous donne de l'argent et on l'utilise ainsi.
0: Mais il y a quand même un moment où j'ai eu quand même une facilité déconcertante à obtenir des
1: Oui.
0: prêts, il faut quand même être honnête. Surtout que bon, ayant eu quelques articles de presse, un passage télé, quelques passages radio, j'avais le dossier de prêt,

0: présenter au banquier. Et puis voilà, et hop, enfin, banquier, conseiller bancaire, pardon, et hop, on m'ouvrait les prêts. Je veux dire, il y a quand même un moment où j'ai eu des prêts très facilement, alors que j'avais pas forcément non plus toutes les garanties. Mais
1: Voilà.
0: on me les a. Et j'ai pas craint. Alors, faut quand même être honnête, j'ai pas craché dans la soupe à ce moment-là, parce que tant que je pouvais faire face, ce qui a été le cas pendant 7-8 ans, hein, tant que je pouvais faire face, il n'y avait pas de problème majeur. Je veux dire, il n'y avait pas de. Comment on peut dire ça?
1: Mais à partir du moment où effectivement les mensualités étaient payées, je dirais que
0: Enfin,
1: les choses se tournaient
0: voilà.
1: normalement. Le problème qui se pose effectivement à un moment donné, c'est avec la facilité de souscription des crédits, on accumule ces crédits. On le sait que aussi on a tendance des fois à utiliser un crédit pour en rembourser un autre, hein, ce qui
0: Oui.
1: crée une forme de bulle à un moment donné, hein, puisque
0: Oui,
1: les crédits
0: oui.
1: ne servent plus à consommer à proprement parler, mais vraiment
0: Tout
1: à
0: à fait.
1: nourrir d'autres crédits. Et ça, les établissements le savent aussi. Hein, je crois qu'il ne faut pas se leurrer. Aujourd'hui, on voit qu'effectivement, au niveau de la consommation des ménages, eh bien, il y a une courbe qui est relativement stable. Par contre, au niveau de l'encours des crédits, ça a tendance à s'envoler. Donc ça veut dire deux choses. Ça veut dire soit effectivement, on prend des crédits pour en rembourser d'autres, ou si on ne consomme pas, on rembourse simplement des charges courantes avec des crédits. Et là, c'est très grave. Vous voyez?
0: Oui, tout à fait, tout à fait. C'est d'ailleurs un moment ce qui s'est passé.
1: Donc je
0: Par
1: crois que c'est.
0: exemple, régler des parties de loyer avec ça, etc.
1: Je crois que c'est important de mettre, oui, c'est pour nos auditeurs, c'est important de le dire, ça aussi, de mettre en
0: Bien
1: garde,
0: sûr,
1: attention, parce que on
0: bien
1: maintient
0: sûr.
1: artificiellement un niveau de vie, et au lieu de se serrer la ceinture et de revoir où se pose le problème, finalement, on tombe dans cette facilité qui consiste à, ben, je vais aller sur Internet, je vais prendre un crédit,
0: Tout à
1: et puis
0: fait, tout à
1: je suis
0: fait,
1: tranquille
0: tout à
1: pendant 2-3
0: fait,
1: mois. Mais finalement,
0: tout à fait.
1: on fait que reculer pour mieux sauter.
0: Mais c'est ça, alors en même temps, je ne peux pas reprocher. Alors, donc moi, que j'ai un relativisme par rapport à l'argent, c'est une chose. Je dis pas que je m'inquiète jamais, attention, je n'ai jamais dit ça.
1: Oui, tout à fait.
0: Voilà, j'ai un relativisme. Cela dit, je comprends très bien, enfin, je ne tolère pas dans le sens où enfin, je n'approuve pas, mais je comprends très bien que dans le contexte actuel de la société, où on présente toujours tout au sujet des apparences, on présente l'argent comme un moteur de
1: Bien
0: réussite, on
1: sûr.
0: présente la possession de biens comme un moteur de réussite, il faut montrer, toujours plus montrer. Et celui qui refuse de jouer à ce jeu-là, et je sais depuis, on est amené d'une certaine façon à revoir ses relations humaines, ses
1: Bien sûr.
0: relations amicales, on est amené à revoir tout un mode de vie, on est amené à voir les médias, les gens, la façon dont la société agit d'une toute autre façon, qui est très douloureuse. Alors pour ne pas faire face à ça, beaucoup de gens consomment,
1: Bien sûr.
0: prennent des crédits pour montrer et pour avoir la paix. En fait, c'est ça, c'est pour avoir la paix, ne pas être jugé. Tiens, il y a des gens qui souscrivent des prêts pour avoir une nouvelle cuisine alors qu'ils n'ont absolument pas les moyens. Regardez tous les prêts déguisés que la Fnac, Conforama, But ont proposés.
1: Sûr.
0: Et le nombre de gens qui ne s'en sont pas aperçus, ou quand ils s'en sont aperçus, ils ont fermé les yeux en se disant que c'était pas
1: Ben
0: plus
1: c'est
0: mal, et
1: voilà.
0: qu'après tout, si on leur faisait confiance, c'est qu'il y avait des raisons qu'ils honoraient bien leur situation, qu'il n'y avait pas lieu de s'inquiéter, etc., etc.
1: Vous avez tout à fait
0: Sauf que
1: raison. Alors
0: quand
1: je
0: vous avez des problèmes, la carte Cofiloga qu'on vous a donnée sans problème il y a 5 ans, là, tout comme par hasard, les mensualités s'enchaînent, et puis la carte Cofiloga n'est plus utilisable, etc., etc. Et c'est vrai qu'en fait, il y a des millions de Français qui sont dans cette situation-là. Moi, ce qui m'avait vraiment impressionné au début, alors j'ai pas eu honte pour moi, hein. Il y a beaucoup de gens qui ont honte, mais moi j'ai pas eu honte, hein, parce que je veux dire, j'ai pas commis de
1: C'est
0: crime, j'ai pas
1: important
0: tué
1: de le dire, ça
0: personne.
1: aussi. Effectivement, ce sentiment de
0: Je
1: culpabilité, de honte
0: non non
1: qui peut
0: je...
1: être présent.
0: non
1: Alors,
0: non
1: moi, ce qui est important, Yann, aujourd'hui, c'est aussi de nous dire à un moment donné comment vous avez pu sortir de cette situation. Parce que
0: mais
1: là, effectivement, vous nous disiez que ça, depuis 2003, effectivement, les choses ben, se sont déroulées de la façon dont vous l'avez dit. Mais comment vous en êtes sorti aujourd'hui? Est-ce qu'il y a une porte
0: Alors,
1: de
0: c'est
1: sortie?
0: bien. Alors, lorsque j'ai fait cette dépression et que tout s'est enchaîné, bon, ben, j'ai remonté la pente, et puis ben, il a bien fallu prendre les choses en main. Et ma décision a été prise, c'était donc en janvier. Oh, attendez. En février 2009.
1: 10, 9, voilà.
0: Non,
1: Mais je crois que, alors,
0: 2009.
1: oui, je crois que ce qui est important, c'est de voir vraiment que vous avez effectivement pris conscience qu'il y avait une obligation de bouger, hein, c'est ça?
0: En fait, j'ai pris conscience, tout simplement parce que, donc, je ne sais pas si vous vous rappelez, on parlait beaucoup de la crise dans les médias de 2000,
1: Oui,
0: octobre 2008
1: tout à fait.
0: à février 2009. Et vraiment, on en parlait jusqu'en... Enfin, c'était une overdose, hein. Et le corollaire pour beaucoup d'artistes, et ça, on n'en a pas beaucoup parlé, c'est que les gens, à ce moment-là, ça a joué, ça a un impact psychologique très puissant, hein, de parler d'une crise, hein, dans les médias,
1: Oui, non, mais ça a peut-être freiné
0: que...
1: effectivement certaines
0: Eh
1: sorties,
0: bien,
1: certaines.
0: voilà.
1: Voilà, tout à fait.
0: C'est-à-dire que les gens n'avaient, beaucoup de gens, et là j'étais en province, et là on affrontait de plein fouet, n'avaient pas envie de découvrir des nouvelles choses et de payer pour découvrir des nouvelles
1: Ben,
0: choses,
1: c'est
0: et
1: un
0: j'ai vu ce
1: impact
0: qu'ils
1: clair sur
0: avaient.
1: l'économie, hein, sur, je dirais, de façon généralisée.
0: Exactement,
1: Il y a effectivement
0: exactement. Donc,
1: un renfermement. Les gens se renferment
0: mais
1: sur
0: oui.
1: eux-mêmes et ont tendance, je dirais, à se calfeutrer et à garder, en fait, de mettre des choses de côté. Hein. C'est un peu ça l'idée, hein, en cas de crise. Alors
0: Exactement.
1: pour vous concernant, donc vous avez dit effectivement vous avez réagi. Et ça, c'est important de le dire qu'il y a effectivement cette prise de conscience
0: Tout à fait.
1: qui doit être faite. Hein, c'est souvent ce problème-là qui se pose pour les personnes que nous rencontrons à Crésus, hein, une prise de conscience qui permet effectivement de sortir de la difficulté.
2: Ce que nous dit monsieur, si je comprends bien aussi, par rapport à la crise, c'est qu'il y a eu un comportement assez généralisé de fuite en avant. Je ne sais pas si Régis peut le confirmer. On entend des choses par rapport au relativisme. Il y a une part aussi de cynisme et de dépit. Hein. Je prends votre témoignage entre les lignes et j'ai tendance à généraliser. Mais Régis peut éventuellement le confirmer qu'en 2008, il y a eu ça aussi. On se disait, bon, bah, finalement, on nous rabâche que la crise est là. Qu'est-ce qu'on peut faire, bah, si ce n'est effectivement quelque part en profiter, et ça a provoqué des situations qui sont devenues dramatiques. Moi, ce que je constate, monsieur, c'est qu'il y a une très grande lucidité dans ce que vous nous dites, et donc cette prise de conscience, elle arrive. Là, heureusement, elle n'arrive pas trop tard, mais pour d'autres, ça a été un coup assez dur. Enfin, je sais pas, là, je suis un peu dans un débat ouvert avec.
1: Alors,
0: Pour moi, elle n'est pas arrivée trop tard. Elle n'est pas arrivée trop tard dans le sens où enfin, j'étais aux premières loges quand j'ai vu la crise arriver de plein fouet et
2: oui.
0: quand j'ai vu que les habitudes culturelles des gens pendant 3-4 mois ont changé
2: Oui.
0: et que autant ils allaient voir des valeurs sûres, tel chanteur qui est passé dans le zénith parce que voilà, c'était la valeur sûre, il n'y avait plus de place pour découvrir des nouvelles choses, quels que soient d'ailleurs les domaines. J'avais une connaissance qui avait une boutique de prêt-à-porter originale et qui est pareil, qui a traversé une phase très très dure, très sombre, pendant tout ce laps de temps où on a parlé de la crise. Et donc moi je me suis dit, si ça continue comme ça, on ne sait pas combien de temps ça va durer, je vais au tribunal de commerce. Enfin d'abord je suis allé à la Banque de France, et comme j'avais un statut d'auto-entrepreneur, la Banque de France m'a dit non, ce n'est pas à la Banque de France que vous devez aller, c'est au tribunal de commerce.
1: Tout à fait, tout à fait.
0: Voilà. Et ce qui m'a surpris d'ailleurs au sujet de la Banque de France, avant, je ne savais pas qu'il y avait tant de Français qui étaient concernés par ce genre de situation. Et j'étais très surpris, donc c'était à Angers, où je résidais, hein, parce qu'à l'époque, donc j'étais à Angers, je partageais mon temps entre Angers, Paris et Cologne. À Angers, à la Banque de France, il y avait beaucoup de monde,
1: Oui. Et c'est vrai
0: beaucoup
1: que
0: de
1: le
0: jeunes.
1: nombre de dossiers ne cesse d'augmenter. On a eu encore des progressions en 2011, hein, même si ça s'est un peu atténué sur certains mois. Mais on voit qu'effectivement, la situation, je dirais, des Français s'aggrave. Il y a un appauvrissement qui existe. Et ça touche, bien sûr, le milieu artistique. Hein. On sait que les intérimaires du
0: Oui.
1: spectacle aussi sont fortement touchés. Vous l'avez dit, les professions libérales, les
0: Oui,
1: commerçants, mais qui ne sont pas
0: tout à
1: éligibles à
0: fait.
1: la procédure de surendettement des particuliers, mais à une autre procédure. Et c'est vrai qu'on se rend compte qu'effectivement, il y a un durcissement au niveau économique qui impacte, je dirais, l'ensemble de la société à différents niveaux.
0: Tout à
1: Merci
0: fait.
1: beaucoup, Yann, pour ce témoignage. Est-ce que vous avez un dernier mot, une dernière recommandation à faire pour nos auditeurs?
0: Tout ce que j'aurais à dire, parce que bon, je suis sorti de cette situation, bon, ça m'a permis de relativiser un petit peu encore plus les choses et de prendre conscience de la valeur de certaines choses, de certains achats. Ou maintenant, quand j'achète quelque chose, je me dis, bon, voilà, je ne l'ai pas acheté facilement avec un crédit, j'ai acheté normalement, quoi. Voilà.
1: Oui.
0: Ce que je voudrais dire simplement aux gens, quoi qu'il arrive, et aussi à mes collègues artistes, parce que c'est un sujet très tabou dans le milieu artistique, malheureusement, parce que dire qu'on a des problèmes d'argent, c'est mal vu, c'est comme ça, il y a tout un tas de raisons, je ne vais pas m'attarder là-dessus. Mais c'est surtout qu'il ne faut pas avoir honte, quoi. C'est pas un truc. C'est important de dire de ne pas avoir honte.
2: Merci Yann, merci pour ce témoignage et ce dernier conseil. Passez une excellente journée.
0: Merci.
2: Au revoir.
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2: sur Radio Crésus. Un troisième témoignage dans un court instant. Je vous rappelle le principe hein, des appels de témoins par rapport à leur situation particulière. Et Régis Alter et Thierry Edmond en studio répondent à toutes les questions que vous souhaitez poser. Et puis nous sommes aujourd'hui en présence de Vibke en tant qu'auditrice privilégiée, très intéressée par ce qu'on fait. C'est une confrère de Hit Radio Or. Alors nous avons donc une nouvelle personne en ligne. Il s'agit de Jenny. Jenny, est-ce que vous êtes là?
4: Oui, je suis là, bonjour.
2: Bonjour, vous allez nous exposer votre situation. Je crois que tout cela résulte d'un mariage. Vous pouvez nous exposer ça en détail, dites-nous.
4: Pour commencer, je souhaiterais saluer toutes les agences de Crésus qui sont en France métropolitaine en leur précisant que c'est du bon travail qu'ils font, qu'ils renseignent bien les personnes qui sont dans le besoin. Qu'est-ce qu'ils peuvent vous dire? Je suis un peu gênée parce que c'est la première fois que je passe à l'antenne.
2: Je vous en prie, soyez très à l'aise, nous sommes entre nous.
4: Oui, donc en fait, je n'avais pas bien compris votre question parce que j'ai...
2: Exposez-nous votre situation, qu'est-ce qui vous a amené à rencontrer... Exposez-nous votre situation, qu'est-ce qui vous a amené à rencontrer des difficultés en fait? Dites-nous tout.
4: En fait, il fut un temps, comme je suis mariée et j'ai des enfants, nous avions des problèmes au niveau financier. Donc nous avions fait quelques bêtises avec beaucoup de regrets et des crédits. Donc c'est pour pouvoir améliorer une situation familiale, pour subvenir aux besoins des enfants, surtout en précisant que j'ai fait des dettes, c'était par rapport à un mariage, puisque quand on se marie, c'est le jour de bonheur, hein, c'est quand ça ne nous arrive qu'une seule fois dans la vie. Donc,
1: on souhaite.
4: Pardon ?
1: On le souhaite. On souhaite que ce ne soit qu'une fois.
4: Oui, bien sûr, oui. Puisque l'erreur est humaine, hein, comme on peut préciser, mais voilà, il a fallu qu'on puisse accueillir les personnes de notre entourage pour pouvoir leur faire passer aussi à eux un bon moment comme nous. Donc pour pouvoir leur montrer notre bonheur et tout. Donc comment je peux vous expliquer ça?
1: Jenny, vous avez fait un crédit pour votre mariage? C'était un crédit auprès d'une banque?
4: C'était Finaref. C'est comme Cofidis.
1: Oui.
4: C'est
1: un crédit revolving que vous avez pris, renouvelable?
4: Oui, renouvelable. C'est renouvelable tous les 12 mois. Et puis tous les 6 mois, il vous propose un certain montant d'argent que vous pouvez prendre directement, envoyé sur votre compte.
1: D'accord.
4: Sous 48 heures. Et en fait, c'est le piège, quoi. Je veux dire.
1: Et c'est ça qui vous a plombé votre gestion budgétaire? C'est ça qui vous a...
4: Oui, tout à fait. Voilà. Après, c'est vrai que des fois, pour revenir justement à Crésus, donc Crésus, m'ont bien expliqué que voilà, c'est pas parce qu'il y a des gens qui se présentent à leur porte, qui disent voilà, j'ai fait des bêtises, donc je me sens un peu bouleversée et puis je m'en veux terriblement parce que l'erreur étant faite, nous ne pouvons plus revenir en arrière, donc ils m'ont bien conseillé pour revenir. Hein,
1: Oui, vous parlez du sentiment de culpabilité, c'est ça?
4: Voilà,
1: on a du mal à faire le premier pas, on n'ose pas dévoiler en fait qu'on a effectivement des problèmes financiers parce que c'est...
4: Oui, pour revenir en fait à votre sujet, comment j'ai pu en arriver là? Au départ, je pensais pouvoir gérer la situation. Donc, à l'époque, j'avais 3 enfants. Donc, j'avais un montant, je peux vous le dire, hein, on n'est pas...
1: Allez-y, il n'y a pas de secret.
4: Même si on est à l'antenne, c'est pas grave. Mais mon montant à moi, c'est à 8000 euros. Bon, c'était pas vraiment un grand montant.
1: Pour le crédit,
4: oui. Il y en a qui sont quand même plus élevés au niveau des montants. Hein. Mais nous, c'était amplement suffisant puisque la venue de notre 4e fille, à moi et mon époux, là, on s'est rendu compte que les mensualités qui étaient prélevées sur le compte étaient de plus en plus élevées. Donc, on a quand même 350 euros par mois prélevés sur le compte pendant 24 mois.
1: Hein. Alors, peut-être qu'il serait intéressant de voir combien aussi vous gagnez l'argent, parce que c'est 350 euros, ça veut dire quelque chose, mais c'est surtout par rapport à ce qu'on gagne.
4: Nous, on était avec 3 enfants sur un budget de moins de 1000 euros par mois. Donc,
1: moins de
4: 2000 euros par mois.
1: Moins de 2000 euros.
4: C'est-à-dire 900, 980 euros, un truc de ce genre, nous touchions avant. Donc, c'était, vous imaginez, 355 euros retirés sur le compte tous les mois, alors que nous étions des bons payeurs. C'est-à-dire, nous étions corrects, nous avions n'ont jamais fait d'opposition sur le compte, jusqu'au jour où je ne savais pas comment pouvoir me sortir de la tête de l'eau, puisque le bonheur est arrivé par la suite. Nous avons pu constater que nous allions avoir un quatrième enfant. Donc à ce moment-là, j'ai dit, écoutez, ça ne va plus être possible de pouvoir assumer ses responsabilités. Bon, j'ai des regrets. Alors, qu'est-ce que j'ai fait? Je me suis un petit peu renseignée aux alentours de là où je vis, à Strasbourg.
1: Oui.
4: Donc, j'ai pu comprendre qu'à rue de Lausanne, il y avait un Crésus. Donc, je me suis dit, je prends rendez-vous et je vais m'y rendre sur place.
1: D'accord.
4: Donc, j'ai pris rendez-vous, j'étais gênée au téléphone, je me suis excusée. Hein. J'ai dit, voilà, excusez-moi, j'ai des dettes. C'est une honte pour moi de demander de l'aide. Alors, on m'a bien, la personne qui était au communet de l'extérieur,
1: Vous avez bien expliqué.
4: Je suis un petit peu gênée de passer en antenne, c'est pour ça que je
1: Mais je crois que c'est important votre témoignage, parce que c'est
4: ça
1: vrai
4: va
1: que.
4: Venir tout doucement. Hein.
1: Il ne faut pas hésiter.
4: C'est ce qu'on fait tous les jours, mais c'est pour quand même. Ça peut servir à autrui. Donc les,
1: tout à fait.
4: La principale des choses, c'est de faire comprendre aux gens qu'il ne faut pas faire la même erreur. Alors, c'est pour ça que j'explique ma situation aujourd'hui. Si vous me comprenez, je suis désolée. Donc voilà, je les ai téléphonés. Après, ils m'ont donné un rendez-vous. J'y suis allée. On m'a fait rentrer dans le bureau. On m'a rassurée en me disant, stop, madame, Jenny, c'est terminé. Maintenant, vous faites opposition sur les comptes. Alors moi, la première question que je leur ai posée, c'est les intérêts. Vous voyez, les intérêts des crédits. Puisque, par exemple, si les gens qui écoutent le programme de radio aujourd'hui ne savent peut-être pas que les crédits, c'est angoissant, on culpabilise parce qu'une fois que les dettes sont là, on ne peut pas s'en séparer facilement. C'est un conseil que je donne aux auditeurs. Hein.
1: Oui.
4: Donc, au départ, on se dit, c'est ce que Crésus m'ont expliqué. Ils m'ont expliqué une situation pour ce qui était la mienne, quoi. Pour en savoir un peu plus.
1: Surtout, ce qui est important, c'est effectivement de dire qu'à un moment donné, il faut s'arrêter avec les crédits.
4: Voilà, il ne faut pas être trop gourmand.
1: Et puis surtout, il faut mettre un coup d'arrêt. Parce que prendre un crédit pour aller plus loin, ça ne sert à rien à un moment donné. Il faut faire son analyse budgétaire, il faut voir où on en est personnellement.
4: Tout à fait, oui. Hein,
1: c'est ce que vous avez fait avec Crésus.
4: Voilà.
1: Vous voyez,
4: c'est pas ça le problème. Donc eux, du coup, Crésus, comme je reviens sur la discussion, donc eux, Crésus, nous ont bien, ils m'ont exprimé, puisqu'ils étaient deux personnes dans le bureau, puisque j'étais affolée, donc ils étaient à deux, pour m'expliquer. Donc ils m'ont dit, voilà, stop, vous payez plus rien, vous faites opposition sur les comptes, surtout les, sur Finaref. Ils m'ont dit, voilà, vous arrêtez. Et après, ils m'ont expliqué, ils m'ont demandé de ramener tout ce qui est les justificatifs, domicile, pour bien savoir que c'était la bonne personne qui était dans leur bureau. Ils nous ont demandé de ramener toutes les dettes qu'on avait. Et là, ils ont dit, voilà, comme je vous expliquais.
1: Et donc, vous avez finalement déposé un dossier à la commission de surendettement ou pas?
4: Oui, voilà. Donc, c'est accepté grâce à Crésus, parce qu'ils m'ont bien expliqué ce qu'il fallait, les pièces à fournir, les démarches à suivre pour pouvoir expliquer. Donc, par contre, l'expérience la plus délicate, c'est le fait de devoir se justifier pour pouvoir accéder à la Banque de France pour le dossier de surendettement, qu'il soit justement accepté.
1: En fait, vous voulez dire qu'il demande beaucoup d'éléments, beaucoup de précisions sur sa vie privée, sur les dépenses.
4: Votre vie privée, tout. Livret de famille, il demande votre si vous êtes bien marié, il cherche partout, il vous demande.
1: Oui, c'est aussi normal d'avoir une vision juste de la situation qui est exposée, parce que la commission, elle va se prononcer sur votre situation qui est la vôtre, pas celle du voisin ou de la voisine, vous voyez ce que je veux dire? Donc il faut vraiment que ce soit une situation qui colle le plus proche de la réalité.
4: Oui, tout à fait.
1: Pour que la décision de la commission soit vraiment la plus juste possible.
4: Ah, alors, mais c'est long, monsieur, hein, si je puis me permettre. C'est vraiment long. C'est vrai que c'est une
1: procédure qui est longue. Oui, il faut savoir que la procédure, elle a été réduite de moitié avec la loi Lagarde, depuis le 1er novembre 2010. Il y a effectivement une nouvelle loi qui est entrée en vigueur pour le surendettement et qui oblige les commissions à travailler deux fois plus vite.
4: Oui, parce que...
1: Puisqu'avant, c'était 6 mois le délai.
4: Oui, je vous dis.
1: Voilà, donc, mais là, vous avez bénéficié déjà d'un délai très court. Alors, ce qui est important, c'est vrai que c'est quand même, je dirais, malheureux, quelque part, de s'endetter pour une dette de mariage et qu'on ne puisse pas la payer après. Hein, mais c'est vrai que pour cet événement qui est unique, comme vous le dites, c'est important de faire de ce jour un grand jour. Après, effectivement, il y a les conséquences. Hein, et c'est vrai qu'il faut mesurer aussi tout l'impact que ça peut avoir sur le reste de votre vie. Parce que là, vous me dites, effectivement, c'est très long, c'est très dur à rembourser, qu'il y a tout ce sentiment de culpabilité qui vient. La démarche est très dure à engager. Et ensuite, la commission de surendettement, il faut se mettre à nu. d'une certaine façon. Oui. Donc tout ça, ça a des conséquences. Et c'est important aujourd'hui de le dire à nos auditeurs qu'il faut être vigilant dans la souscription des crédits, que c'est vrai que peut-être dans votre cadre, là, dans votre situation, vous n'auriez peut-être pas dû prendre, et certainement pas un crédit renouvelable, mais un autre crédit, une autre forme de crédit, et peut-être avec des mensualités plus courtes, ou en tout cas moins élevées, avec des taux certainement plus intéressants. Voilà, donc c'est vraiment, il y a des choses qu'il faut dire aux gens aujourd'hui, hein, et vous l'avez bien exprimé, je pense, tout au long de cet entretien. Alors aujourd'hui, comment vous le sentez, cette situation-là? Vous avez eu une décision de la commission?
4: Oui, est-ce qu'il y a eu un... Elle a été, en fait, accordée pour une durée de 24 mois.
1: Donc c'est un moratoire?
4: Donc, un moratoire, tout à fait. Tableau de moratoire avec 0 euro à rembourser pendant les dates qu'ils ont précisées.
1: Alors peut-être que Thierry Edmond va vous expliquer ce que c'est qu'un moratoire plus précisément.
4: Pardon.
5: Oui, bonjour Thierry Edmond, au micro.
4: Bonjour.
5: Oui, vous avez un très joli accent. Hein.
4: Moi, je suis très sensible. Merci beaucoup.
5: Donc simplement un moratoire, donc c'est la période durant laquelle la Banque de France vous dit que vous n'avez rien à payer, le temps justement que vous rétablissez votre situation, et quelques temps avant l'issue de ce moratoire, vous recontacterez de nouveau la Banque de France afin que celle-ci analyse de nouveau votre situation et qu'elle puisse prendre une nouvelle décision. Donc c'est une période pendant laquelle vous pouvez souffler, et surtout pendant laquelle les créanciers ne peuvent rien contre vous. Donc même si vous recevez des coups de fil, même si vous recevez des actes d'intimidation, disons, en vous disant, voilà, si vous payez 20, 30 euros par mois, on peut revoir votre situation à la baisse, niette. C'est non, non et non. Vous devez impérativement respecter ce moratoire, et donc ne rien payer, et profiter donc de cette période de pause pour souffler et rétablir votre situation. Voilà.
4: Et ben après. Moi, je voulais vous dire par rapport à ce que vous venez d'exprimer, si je puis me permettre. Ben, en fait, moi, je suis tombée dans le panneau. Donc, je suis tombée dans le piège, justement, des créanciers. Puisque juste au moment où le moratoire, le tableau, enfin, le dossier de surendettement a été accepté à la Banque de France pour ne rien payer pendant 24 mois, en fait, ce qui s'est passé, ben, ils se sont précipités, ils se sont jetés sur moi, on va dire dans un sens comme ça, si je puis me permettre. Et en fait, ben, j'ai payé une partie de mes dettes, 600 euros. Et c'est seulement par la même journée, c'est-à-dire j'ai payé le matin, que vers 17h30, j'ai eu un appel, la Banque de France, un monsieur charmant au téléphone, qui a été très gentil avec moi, qui m'a dit non, faut rien payer. J'ai dit, c'est trop tard, j'ai déjà payé 600 euros, que j'avais économisé sur mon compte à la banque. Et en fait, justement, comme vous dites, il faut rien payer. Vraiment, au moment où vous avez le tableau, je m'adresse aux éditeurs, donc du moment où vous avez le tableau qui est bien... souligner, puisque parfois il vous souligne aussi bien en marquage pour vous préciser qu'il ne faut rien payer, donc vous ne payez rien. La pression...
1: Oui, vous avez raison, Jenny. Et d'ailleurs, il faut le dire, c'est que la commission de surendettement, elle vous envoie un courrier où elle l'explique clairement. Elle dit qu'il vous est fait interdit à partir de la recevabilité de payer vos créanciers.
4: Oui,
1: c'est vrai qu'il ne faut pas hésiter à relire ce courrier et à venir voir Crésus dès que vous avez un nouveau courrier de la commission pour qu'on vous l'explique, pour qu'on vous dise ce qu'il faut faire et ce qu'il ne faut pas faire. Parce que le courrier de la Banque de France, il n'est pas toujours clair. C'est un courrier administratif. Hein, qui reprend des textes de loi, et c'est vrai que des fois c'est très compliqué. Alors, Vipke nous demandait effectivement, et après, qu'est-ce qui se passe après le moratoire? Eh bien, Thierry Edmond a répondu partiellement, il a dit effectivement, la commission va, si on lui soumet une nouvelle demande, eh bien, elle va réévaluer la situation, elle va voir si effectivement vous allez mieux financièrement ou pas, et à ce moment-là, elle pourra soit vous proposer un plan de redressement, qui peut aller jusqu'à 6-8 ans, hein, 8 ans maximum. Et soit, si effectivement vous êtes dans une situation irrémédiablement compromise, eh bien, elle pourra vous proposer une procédure de rétablissement personnel qui consiste à effacer vos créances. Mais il faut effectivement voir, on fait la différence entre ce que vous possédez et ce que vous devez. Et si effectivement vous devez encore quelque chose, ceci, on l'efface.
4: Oui.
1: D'accord.
4: Voilà. Moi, la prochaine chose, maintenant, moi, je pense que vous avez un petit peu compris ma situation.
1: Tout à fait.
4: Donc, moi, ce que j'ai pour pouvoir m'exprimer, une question à vous demander, c'est justement parce que, comme je disais tout à l'heure, au moment du tableau et la décision de la commission de dossier de surendettement, lorsqu'ils m'ont dit, voilà, vous ne payez rien pendant 24 mois et nous verrons votre situation si elle a changé d'ici là. Mais en fait, vu qu'il y a une somme de 600 euros qui a été réduite par rapport à mon montant de départ, de dette, est-ce que ça va pouvoir montrer au moment où je ferai une seconde demande de surendettement pour être élevé à peu près à 5 ans, pour un tableau, justement, comme vous disiez tout à l'heure? Voilà.
1: Oui, vous avez payé.
4: Je peux refaire une demande.
1: Oui.
4: En fait, moi, j'arrive à échéance en 2013.
1: Sûr.
4: Est-ce que j'aurais droit de demander une demande en sachant qu'il y avait une partie que j'avais déjà... déjà payé.
1: Oui, donc... alors la partie que vous avez payée, votre créancier va la déduire de ce que vous devez, c'est bien naturel.
4: Voilà,
1: hein.
4: Je veux dire
1: que c'est pas de l'argent perdu. Donc il va l'intégrer, là votre dette va être réduite, et si un plan amiable de redressement est mis en place par exemple, eh bien il sera calculé en fonction de ce que vous avez déjà payé. D'accord. Donc là, vous aurez effectivement une nouvelle somme et en fonction de ce que vous devez, votre capacité de remboursement, peut-être que le plan va ne durer que 5 ans. D'accord. Voilà, est-ce qu'on a répondu à vos questions, Jenny?
4: Une dernière petite question. À quel moment je m'adresse à une personne qui s'y connaît vraiment bien? À quel moment, puisqu'en fait, moi j'arrive à échéance au mois de mai 2013, j'aurais une question. Pour renouveler une demande pour aller auprès de l'agence Crestus pour pouvoir...
1: Venez en janvier, février.
4: En 2013, février,
1: voilà.
4: 2013, oui.
1: Vous prenez rendez-vous avec Crésus et à ce moment-là, on fera le point sur votre situation et on verra si effectivement il est opportun ou pas de déposer un nouveau dossier, d'accord. Et évidemment, si en cours, si avant, par malheur, vous aviez des baisses de ressources, un événement de la vie qui vous frappe, n'hésitez pas à venir à ce moment-là. Hein. Je crois qu'il faut pas attendre à ce moment-là 2013, hein, mais il faut venir immédiatement parce que là encore, on peut déposer un dossier s'il y a une grave évolution de votre situation qui peut amener, par exemple, à un effacement des créances. Hein. D'accord.
4: Ben, je vais demander justement Crestus, si j'étais allée dans leur bureau il n'y a pas si longtemps pour voir si par rapport au dossier de surendettement il y aurait une autre solution pour éponger mes dettes. Donc ils m'ont parlé de la faillite civile et en fait ils m'ont dit que ça pouvait me permettre...
1: Alors les critères complètement... sont pas toujours les mêmes, ils sont pas identiques, hein. Il y a des possibilités mais il faut vraiment voir au cas par cas. Ah, donc on ne peut pas se prononcer là a priori sur votre situation maintenant, mais en tout cas ça peut être une possibilité.
2: Est-ce qu'on peut exposer ces critères, en quoi ils se distinguent en fait? La question a été posée par rapport à cette question de faillite civile, c'est pas clair pour tout le monde en fait. On sait que c'est une juridiction particulière dans nos régions, est-ce qu'on peut préciser effectivement les conditions?
1: Alors les conditions pour la faillite civile, pour que ce soit clair, hein, donc on l'a dit tout à l'heure, c'est effectivement donc être en insolvabilité notoire, et ça veut dire qu'il faut des actes de procédure, il faut des commandements de payer, il faut des injonctions de payer, et donc vraiment on a dû participer déjà à des audiences de justice, etc. Et c'est avec ces documents-là qu'on va nourrir le dossier.
4: Oui.
1: Pour une procédure de surendettement, c'est totalement différent. Vous n'avez pas à produire ces documents-là. La procédure de surendettement, elle est évaluée par la commission de surendettement qui va faire effectivement une analyse approfondie de votre situation et dire si oui ou non vous êtes surendetté et si vous êtes aussi de bonne foi, parce que c'est un critère qu'on retrouve aussi d'ailleurs pour la faillite civile. Hein. D'accord. Mais en tout état de cause, je dirais qu'il y a une différence fondamentale aussi, c'est que pour le dossier de surendettement, c'est une commission, on va dire, de forme administrative qui intervient, alors que pour la faillite civile, c'est la justice, c'est un magistrat qui intervient. Il faut déposer effectivement son dossier auprès du greffe, du tribunal, et c'est une procédure qui est bien particulière, hein, donc c'est une grande différence.
4: D'accord, ben, je vous remercie, j'ai bien compris, j'ai saisi la chose.
6: Jenny.
4: Dans les deux cas, il ne faut pas faire de bêtises, c'est tout. Ben, ouais. En fait, moi,
6: Oui, je voudrais bien vous poser une petite question. Dites-moi maintenant, après que tout ça est mis en place et vous pouvez souffler, est-ce que vous avez pris des résolutions? Est-ce que vous vivez autrement? Expliquez-nous ça.
4: Oui, bon, c'est vrai que je vis autrement. Comme je vous expliquais, à l'époque, j'avais 3 enfants, donc là, j'ai 4 filles. Au jour le jour, elles grandissent, elles m'épanouissent. Elles me font oublier mes petits soucis quotidiens. Donc, c'est vrai que ben, les enfants, ben, c'est toute ma vie, vous voyez, si je puis me permettre. Parce qu'il n'y a vraiment rien d'autre avec lequel je peux trouver le sourire. Sinon, ben, je vis bien. Je vais vous dire pourquoi. Ben, j'ai claqué une porte pour en ouvrir une autre, vous voyez.
6: Oui.
4: Donc, si je peux répondre à votre question, bien sûr.
6: Oui.
4: Moi, je rigole toute seule. Mais en fait, c'est l'évolution, ben, c'est que j'ai pris en considération mes responsabilités. C'est-à-dire que ça, c'est clair que tout ce qui est dette et tout, je ne le referai plus au moment où j'aurai sorti la tête de l'eau, vous voyez. Mais aujourd'hui, je vis pleinement ma vie. Et en plus, là, comme vous êtes une chaîne de radio, ben moi, je suis dans la chanson, vous voyez. Je viens de découvrir que j'avais un talent. Donc, ma vie va bien, comme je vous dis. Donc, je suis mes rêves, malgré mes petits soucis. Après, voilà, c'est la vie... Pardon ?
6: Oui, disons tout ça, ça fait énormément plaisir de l'entendre,
4: oui.
6: Mais parce que ça ajoute évidemment cet épanouissement. Mais je voulais dire concrètement, quand vous faites vos achats, vous faites quoi ? Vous avez la carte de crédit ?
4: Non,
6: vous avez
4: la carte de crédit, c'est terminé. Voilà. En fait, moi, ma banquière, vu qu'à l'époque, moi et mon mari, nous n'avons jamais de problème, normalement, les procédures de justice disent, enfin, dans le code pénal de la loi, disent qu'au moment où on a un dossier de surendettement, on n'a plus le droit de chéquier ni de carte bancaire, etc., etc. Sachez que moi, ma banque, on a eu un arrangement, elle et moi, dans son bureau, elle m'a laissé ma carte bancaire, je peux librement payer au magasin, mais je ne le fais pas,
1: oui.
4: Déjà. Et pour finir, pour mes dépenses, je fais plus attention à ce que j'ai envie d'acheter. Je n'achète pas des choses qui ne sont pas utiles. J'achète vraiment ce qui subvient à mes besoins, et enfin d'abord ceux de mes enfants et ensuite les miens. C'est sûr que je fais plus attention au niveau budget. Hein. Ça,
6: bravo.
4: Vraiment. Hein.
6: Bravo et bonne continuation.
4: Merci à vous aussi. Merci.
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2: Alors, c'est amusant dans l'histoire de Radio Crésus, on assiste à un moment un petit peu marquant puisqu'on assiste à une vraie collaboration avec Edith Radio Or et nous sommes ravis d'avoir Vibke avec nous à l'antenne. Nous avons également Antoine au téléphone. Antoine, est-ce que vous m'entendez ?
7: Oui, bonjour.
2: Antoine, je vous propose de nous expliquer un petit peu ce qui amène ce coup de téléphone et votre situation. Régis Alter et Thierry Edmond sont à l'écoute, ils répondent à toutes les questions que vous souhaitez leur poser. Je vous en prie.
7: Pardon, je n'ai pas bien compris.
2: Excusez-moi. Je vous propose d'exposer votre situation dans le détail. Mettez bien votre oreille au combiné. Et Régis Alter et Thierry Edmond sont là. Ce sont nos amis juristes à Radio Crésus qui vont répondre à vos questions.
7: Chez Finaillon, ils ont fait le crédit de 64 000 euros, 790 000 euros. Jusqu'à l'année 2004, tout allait bien.
1: Oui, Antoine.
7: J'ai gagné ma vie normalement. Je pouvais payer ses crédits.
1: Antoine.
7: Et en 2004, en septembre, j'ai tombé malade. Et j'ai tombé par terre. J'avais de longs vertiges. Et mon médecin de famille m'a conseillé de faire des consultations assez poussées chez à l'hôpital civil. Et c'était un professeur bien connu en Alsace.
1: Mmh.
7: Et à ce moment-là, il m'avait confirmé que j'avais la maladie Manière. C'est une maladie qui vient de l'oreille interne. Que les cellules ils sont mortes. Alors j'avais des vertiges que je ne pouvais pas me tenir debout longtemps.
1: Oui, Antoine.
7: Ça durait une heure, deux heures, il fallait me coucher.
1: Antoine, si je comprends bien, c'est Régis Alter à l'antenne. Donc vous avez effectivement souscrit un crédit. Alors j'ai pas bien compris le montant, c'est 60 000 euros ?
7: 64 000.
1: D'accord.
7: 790 euros.
1: Ça, c'est précis. Merci beaucoup. Donc, voilà. Pour ce crédit-là, donc, vous avez... Et pourquoi vous l'aviez souscrit, ce crédit ?
7: Je l'avais inscrit comme une assurance en cas de décès et incapacité de travail.
1: Oui, mais le crédit, vous l'aviez fait pourquoi ? Pour acheter quelque chose ?
7: Le camping-car.
1: Ah, voilà, on n'avait pas entendu l'histoire du camping-car. Donc, vous aviez effectivement un camping-car, un beau camping-car ?
7: Oh, oui, c'est un bon camping-car, oui, si vous voulez.
1: Ah bah oui, je... Et donc, vous avez effectivement souscrit ce crédit, vous avez fait beaucoup de voyages avec ce camping-car ?
7: Oui, on a fait quelques bons voyages, oui. On a fait la France, on a fait bien l'Espagne, le Portugal, on s'est baladé un peu.
1: Donc
7: on pouvait,
1: ah bah ça,
7: dans
1: ça,
7: cette
1: c'est...
7: période-là, on pouvait, parce que qu'on avait des vacances, on pouvait partir... Parce qu'on gagnait notre vie normalement.
1: Eh oui, et donc à un moment donné, effectivement, il y a eu ce problème de santé, si j'ai bien compris, si on a bien compris. Avec
7: oui,
1: cette.
7: À ce moment-là, quand oui. Je tombais malade.
1: Et ça s'est terminé comment ?
7: Je ne pouvais plus rouler.
1: Oui.
7: Longtemps. Et après que je fais ces examens médicaux, tout ça, on m'a donné longue maladie.
1: Oui. Et après longue maladie, si on ne se rétablit pas...
7: En 2005.
1: Oui, et après on est en invalidité.
7: En avril 2005, j'ai été appelé à la sécurité sociale pour passer au médecin conseil.
1: Oui.
7: En me confirmant que ma maladie, ça m'empêche de travailler, ça portait danger aux autres et à moi-même.
1: D'accord.
7: On vous arrête de travailler, on vous met en incapacité deuxième catégorie. Moi, j'ai dit, attendez, ça ne m'arrange pas trop, parce que j'ai tellement de choses à résoudre, et surtout le camping-car. Elle dit, non, il faut savoir qu'est-ce qu'on veut. Mm-hmm. On vous arrête parce que vous êtes dans une incapacité de faire votre travail. Alors, à ce moment-là, moi, j'étais obligé d'accepter, parce qu'il faut être quand même raisonnable.
1: Oui.
7: Et quand j'ai annoncé ça à la maison de crédit, ils sont dit, voilà, il y a une assurance qui va vous couvrir
1: oui.
7: jusqu'au jour que vous pouvez travailler.
1: D'accord.
7: Manque de peau, j'étais en longue maladie et la sécurité sociale, un jour, il m'avait dit, voilà, vous avez l'âge de partir à la retraite. Ça durait quand même 4 ans et demi. D'incapacité de travail.
1: D'accord. Et là, l'assurance, elle prenait en charge pendant ce temps-là ?
7: L'assurance, elle m'a pris en charge.
1: D'accord.
7: Jusqu'au jour que je passais, comme j'ai dit, en invalidité. Alors là, c'était la catastrophe. Là, ils se sont dit, voilà, on arrête tout et vous continuez à payer. Pour nous, ça ne compte pas, votre incapacité de travail.
1: Donc, ce n'était pas garanti dans l'assurance, c'est ça ce qui...
7: Si. Si, c'est garanti, seulement eux, ils ne veulent pas accepter.
1: D'accord.
7: Parce que j'étais en 36% d'incapacité. D'invalidité.
1: Oui, oui.
7: Et eux, ils n'étaient pas d'accord. Alors, à partir de ce moment-là, je demandais à quelqu'un, un avocat que je connaissais, je lui expliquais le problème. Il a dit, je vais faire le nécessaire. Bon, il n'a pas fait le nécessaire tout de suite. Je crois qu'elle a laissé dormir une chose, les choses ils sont s'accumulées. Et quand elle a vu que c'était un peu trop pour elle, elle n'était pas dans la compétence de suivre mon problème, et m'a envoyé chez quelqu'un d'autre, une collègue. Alors quand elle a vu ça, elle a dit, mince, c'est pourquoi qu'elle n'a pas laissé, elle a laissé tellement longtemps. Bon, elle a fait le nécessaire, cette nouvelle avocat. Et m'avait dit, ne bah, faites pas, je vais faire le nécessaire. Et depuis, elle a fait le nécessaire, seulement il y a toujours des rejets. Au tribunal, il y a toujours des rejets. L'assurance, elle n'accepte pas.
1: Oui, vous dites, c'est des renvois. Il
7: faut toucher ça, oui. Ça, son argent. Enfin, c'est une pagaille entre eux. Et moi, je suis au milieu de tout ça. Ce n'est pas ma faute, je n'ai pas recommandé cette maladie. Je ne pouvais pas et je ne peux pas travailler dans ces conditions-là.
1: Oui.
7: Parce que, comme je disais,
1: alors, Antoine,
7: personne ne pouvait pas m'accepter.
1: Antoine, oui, oui, écoutez-moi,
7: et
1: Antoine.
7: Voilà, et moi, je continuais à la maison avec cette maladie que je l'ai toujours.
1: Vous m'entendez, Antoine ?
7: L'audition.
1: Antoine. Oui, écoutez-moi.
7: Un appareil chaque oreille pour attendre les gens. Pour l'attendre. Si je les enlève, j'attends rien. Parce que ma maladie, il m'a complètement me mis à sourde. Et voilà. Et le problème que j'ai actuellement, c'est que ça dure tellement de temps. Et moi, je ne peux plus continuer comme ça. Parce que chaque fois qu'ils annulent, ils rejettent, moi, je dois payer mon avocat. Et moi, je n'ai pas de l'argent. Ma femme elle a 700 euros par mois, moi j'ai 900. Et avec tout ce qu'on a payé, on n'arrive pas à suivre. On a même.
6: Ouais.
7: Pour arrondir la fin de mois, ouais. C'est juste 200 euros.
6: On comprend bien, Antoine. Dites-moi, mais cette voiture, ce camping-car, vous l'avez vendu ?
7: Non, je ne peux pas parce qu'il est gagé. Malgré qu'il est au mon nom sur la carte de crise. Et en plus, la Sofin qui m'a mis en interdiction à la Banque de France.
6: Ah bon? Ah.
7: Mais oui.
6: De nouveau appris quelque chose, moi.
1: Voilà. Donc, et effectivement, vous êtes actuellement là, vous êtes fiché au FICP, au fichier des incidents de paiement, c'est ça?
7: Oui, depuis 5 ans.
1: Depuis 5 ans.
7: Maintenant, en février, il y a la main levée.
1: Alors, écoutez-moi bien, Antoine. Écoutez, donc là, effectivement, vous êtes confronté à un problème par rapport à votre assureur qui refuse de prendre en charge, effectivement, votre état de santé et refuse de payer les mensualités. Donc c'est un litige qui dure effectivement depuis un certain nombre d'années a priori. Et les audiences n'ont pas lieu parce qu'il y a des renvois à chaque fois. Apparemment il manque des pièces. Voilà. Donc à un moment donné il faudra bien que le juge, le magistrat, parce qu'à un moment donné il va s'énerver et va dire maintenant ça suffit les renvois, on va régler cette affaire une fois pour toutes. Et ça va arriver.
7: Mon avocat il m'a conseillé de passer une expertise.
1: Oui.
7: Judiciaire.
1: Oui.
7: J'étais obligé de demander l'argent de mon fils pour payer 426 euros au médecin expert.
1: Oui.
7: En juin. Et jusqu'aujourd'hui, le médecin, il n'a pas envoyé le rapport, les conclusions de ma maladie au tribunal d'instance. Ça, c'est la secrétaire de mon avocat qui m'avait dit.
1: Oh, oui.
7: Ils ont pas ça, ils peuvent rien faire.
1: Eh bien, il faut relancer l'expert pour qu'il vous remette effectivement ce document hein, dans les meilleurs délais.
7: Parce que déjà depuis le mois de juin.
1: Oui, mais je pense qu'il faut effectivement régulièrement le relancer pour qu'il comprenne que c'est important.
7: Et à toute heure, le médecin, il n'est jamais là.
1: Bon, alors, ce que je vous conseille de faire, c'est effectivement d'envoyer une lettre recommandée avec accusé de réception. D'accord ?
7: Oui,
1: non, mais c'est important pour effectivement que votre...
7: Normalement, c'est mon avocat qui doit quand même le rappeler.
1: Oui, mais votre avocat, qu'est-ce qu'il a fait, votre avocat, jusqu'à présent ? Est-ce qu'il a relancé ?
7: La secrétaire m'avait dit, autant qu'on n'a pas ça au tribunal d'instance, on ne peut rien faire. Moi, j'ai dit, mais je paye pourquoi alors ? Je paye
1: oui,
7: à l'avocat, je paye au médecin, et moi, je ne peux plus.
1: Voilà, mais c'est pour ça que je vous dis, il faut pousser les choses. Alors que votre avocat appelle
7: cette... Maintenant, cette facture que je dois payer l'avocat, je dis, écoutez, je n'ai pas l'argent. Le maximum que je vais serrer encore un peu plus la ceinture et je vais donner ça et je vous donne 100 euros par mois. Elle dit d'accord, pas de problème. Voilà, et je paye, je fais environ de 100 euros par mois.
1: D'accord. Alors, Antoine, parce que là effectivement, c'est vous embourbez un peu dans la procédure. Hein. C'est vrai que ça dure longtemps. L'avocat, effectivement, prend du temps pour faire ces choses et il vous manque effectivement cette pièce, cette expertise médicale qui devrait effectivement permettre la poursuite de la justice. Alors, la question... Oui, alors écoutez-moi bien. Non, mais je crois qu'il faut pas faire de bêtises. Il faut faire les choses dans l'ordre. Là, vous avez effectivement l'audience. Maintenant, l'audience devra déterminer si l'assurance doit ou non payer. D'accord ? Quand vous aurez cette réponse-là, si l'assurance doit payer, elle réglera. Et donc, les choses rentreront dans l'ordre de cette façon-là. D'accord ? Si maintenant, la justice dit que l'assurance n'avait pas à payer parce que dans le contrat, c'était clairement dit que le risque qui s'est réalisé pour vous n'est pas assuré, à ce moment-là, il faudra trouver effectivement une autre solution. Et Vipke nous a dit effectivement, à un moment donné, est-ce que vous pensez envisager de vendre votre camping-car ? Parce que je pense que quand on est en difficulté financière, le camping-car, il faut l'entretenir, on ne peut plus voyager. Quand on connaît le coût de l'essence aujourd'hui, eh bien, se déplacer en camping-car, ça coûte très cher. Et finalement, votre camping-car, je suis sûr qu'il doit rester dans le garage et il ne vous sert plus à rien.
7: Oui, parce que moi, j'ai demandé à mon avocat
1: voilà. Bon, alors, ce qu'il faudra faire, effectivement, à un moment donné, il faudra vous résigner peut-être à un moment donné à céder ce camping-car en accord avec le créancier pour qu'il y ait, au niveau du gage, une levée et que la vente puisse se faire. De toute façon, le prix de la vente, il reviendra au créancier qui a gagé le véhicule. Et s'il y a un reliquat, c'est-à-dire s'il y a un plus, ça sera pour vous.
7: Oui, voilà.
1: Et s'il y a un moins, malheureusement, il faudra payer le créancier.
7: Il y a une impasse entre les deux organismes.
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1: Bonjour à tous et bienvenue pour ce nouveau Flash Info Conso de Radio Crésus. Avec nous, Marilyn Wächter de la Chambre de Consommation d'Alsace et à l'antenne, Régis Alter de Crésus Alsace. La thématique est l'assurance de l'emprunteur en cas de crédit à la consommation. C'est vrai que bien souvent, lorsque l'on souscrit un contrat de prêt à la consommation, il est proposé de prendre en plus une assurance emprunteur dont la durée est généralement égale à la durée du prêt. Alors bien sûr, cela engendre un coût supplémentaire, mais permet d'éviter des situations de difficulté financière en cas d'accident de la vie.
2: Pourquoi assurer son crédit à la consommation ?
1: Alors le principe est simple, vous vous assurez contre certains risques qui peuvent remettre en cause votre capacité de remboursement. Par exemple, il est courant de s'assurer contre le risque de décès. Cela veut dire que si vous décédez, c'est l'assurance qui prendra en charge tout ou partie du remboursement du crédit et non votre conjoint ou vos enfants qui n'auront plus à les payer.
2: Si j'ai souscrit un crédit à la consommation, est-ce que je suis obligé de prendre l'assurance proposée ?
1: Non, car l'assurance d'un prêt à la consommation n'est jamais obligatoire. Si vous souhaitez prendre une assurance emprunteur, vous avez le choix de l'établissement qui l'assure. Autrement dit, vous n'êtes pas obligé d'opter pour l'assurance proposée par le prêteur. Il faut également savoir que la personne ayant ou ayant eu des problèmes de santé graves peut bénéficier de la convention AERAS, s'assurer et emprunter avec un risque aggravé de santé.
2: Pouvez-vous me rappeler quels sont justement les risques couverts par l'assurance emprunteur ?
1: Alors vous avez la possibilité de choisir les risques à garantir. Généralement, les risques qui sont garantis sont le décès de l'emprunteur, la maladie et l'invalidité ou la perte d'emploi. Il faudra bien vérifier dans votre contrat aussi les exclusions de garantie, c'est-à-dire les risques pour lesquels l'assurance n'interviendra pas.
2: Et en cas de réalisation du risque, pendant combien de temps l'assurance va-t-elle payer le crédit à ma place ?
1: Alors cela dépend vraiment du contrat d'assurance. Lisez bien votre contrat, car la prise en charge par l'assurance peut être limitée dans le temps. Par exemple, sur 12 mois, voire 18 mois. Et à l'issue de ces 18 mois, si le crédit n'est pas soldé, vous devrez reprendre le paiement des mensualités.
2: Je viens de souscrire un crédit renouvelable. Le commercial m'a dit que si je prends une assurance, cela ne me coûterait pas plus cher. Dois-je le croire ?
1: Non, et je crois qu'il faut faire preuve de bon sens. L'assurance n'est pas gratuite et vous coûtera toujours. Et si la prime d'assurance que vous payez est incluse dans la mensualité du crédit à payer, je dirais, cela va allonger votre durée de remboursement du crédit et votre assurance vous coûtera d'autant plus cher.
2: J'ai maintenant 4 crédits à la consommation et une assurance pour chacun d'eux. Comment payer moins d'assurance ?
1: Alors dans votre cas, il est recommandé de souscrire une assurance unique qui garantit l'ensemble de vos crédits. Cela peut réduire de plus de 60% votre facture, mais il faut bien sûr ne pas oublier de résilier les contrats d'assurance initiaux.
2: Je sais qu'en cas de dossier de surendettement, je dois suspendre le paiement des mensualités de mes crédits le temps qu'une réponse soit trouvée par la commission. Dois-je aussi suspendre le paiement de mon assurance associée au crédit ?
1: Alors il est vrai qu'à partir du moment où votre dossier Banque de France est recevable, vous devez effectivement suspendre le paiement des crédits. Par contre, il n'est pas recommandé de suspendre le paiement des primes d'assurance liées à ces crédits, car vous risquez de perdre la garantie pour laquelle vous avez certainement déjà payé depuis plusieurs mois.
2: Merci pour toutes ces informations utiles et à bientôt pour un nouveau Flash Info Conso sur Radio Crésus.
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1: Bienvenue sur Radio Crésus pour cette nouvelle émission avec, comme vous le savez, des interviews, des témoignages. Et nous avons comme invité avec nous aujourd'hui Marilyn Wächter, responsable juridique de la Chambre de consommation d'Alsace. Bonjour Marilyn.
2: Bonjour.
1: Éric Charton, animateur du club Relais Jardin et Compostage de la communauté urbaine de Strasbourg. Bonjour Éric.
3: Bonjour.
1: Thierry Edmond, maître Thierry Edmond, qui nous apportera ses conseils et ses éclairages sur les problématiques qui nous seront exposées. Bonjour Thierry.
4: Bonjour, bonjour.
1: Et Régis Alter à l'antenne. Et sans tarder, nous allons enchaîner avec Raymonde. Raymonde ?
5: Oui.
1: Oui, bonjour Raymonde, vous avez souhaité témoigner sur Radio Crésus. Est-ce que vous pouvez nous expliquer ce qui vous a amené à être en relation avec Crésus et quel est le parcours et les conseils, recommandations que vous a fait Crésus ?
5: Ben, c'est suite au décès de mon mari.
1: Oui.
5: Qui est survenu en 2011.
1: Oui, et donc vous avez pris contact avec, directement avec Crésus ou vous êtes passé par d'autres...
5: C'est-à-dire, c'est ProBTP qui m'a conseillé que je passe par Crésus.
1: Donc, vous aviez contacté l'action sociale ProBTP, c'est ça ?
5: Oui.
1: D'accord.
5: Oui.
1: Donc pour
5: Et
1: leur...
5: c'est eux qui m'ont conseillé.
1: D'accord. Et donc, vous êtes naturellement allé vers ProBTP. Vous êtes adhérente, hein, c'est ça ? Ou votre époux était adhérent ProBTP ?
5: C'était mon mari, oui.
1: D'accord. Et donc, l'action sociale, bien sûr, a vocation à vous soutenir dans ces moments difficiles. Et donc, vous avez demandé une aide financière, c'est ça, à l'action sociale ?
5: Oui.
1: D'accord. Et l'action sociale vous a également proposé un accompagnement Crésus ?
5: Oui.
1: Voilà.
5: Oui.
1: Alors, ça vous a surpris, cette proposition ?
5: Ben non, parce que chez nous, c'est très très compliqué. Là-bas, ils m'ont très très bien conseillé, donc ProBTP et Crésus aussi.
1: D'accord. Alors, dites-nous, quelles étaient les difficultés que vous avez rencontrées suite au décès de votre époux ?
5: Eh bien, ça faisait une grosse somme à payer, disons, pour le décès.
1: Oui, pour les
5: et
1: obsèques.
5: Et donc, c'est très, très difficile à trouver. Bon, ben, donc, ils m'ont bien conseillé tout. Et donc, j'ai arrivé à résoudre ce problème. Pour l'eau, pareil, c'est Crésus qui m'a aidé, puisque c'est eux qui ont pris contact avec l'assistante sociale après, pour faire activer le dossier, parce que c'est très très long, en fin de compte. J'ai eu tout ça qu'au mois d'octobre. Mon mari est décédé en janvier et j'ai eu tout ça qu'au mois d'octobre.
1: Hein. Oui, donc les délais sont longs.
5: Alors, c'est très très long, oui.
1: Oui.
5: Mais ça, je le savais, on me l'avait dit, hein, ProBTP m'avait dit. Hein.
1: Est-ce que vous aviez eu un soutien de votre famille par ailleurs, ou est-ce que vous étiez, je dirais, isolé, seul ?
5: Bah, c'est-à-dire, oui, j'ai eu le soutien de mes enfants comme ça, mais bon, ben... pas financier, hein, juste qu'ils sont vers moi, quoi.
1: Oui, ce soutien moral, bien sûr, affectif. Hein,
5: voilà, oui.
1: Ce qui est bien naturel, mais et au niveau des finances, c'était pas simple. Hein.
5: Ah non.
1: C'était pas simple.
5: Non, non. En premier, ça allait, mais après, bon, bah, disons, pour régler beaucoup de choses, parce qu'en plus, mon mari, il avait fait un gros prêt et que j'ai eu beaucoup, beaucoup de difficultés pour...
1: C'était un prêt à la consommation qui avait été souscrit ?
5: C'est un prêt que, bon, comme il était déjà malade, il a voulu faire un prêt, et puis, en fin de compte, il n'avait pas d'assurance, il n'avait rien, quoi.
1: Oui.
5: Et c'était un très, très gros prêt, et un mois après, je ne pouvais plus faire face comme il faut.
1: Oui, alors
5: on a... Et là, seulement que ça vient d'être résolu, ce prêt. Ben, je continue à payer, mais des échéances moins grosses, cette fois-ci.
1: D'accord, vous avez pu négocier avec la banque ?
5: Oui, mais là seulement, de ce mois-ci seulement. Au bout de... depuis 2011, vous voyez ?
1: D'accord.
5: Alors là, c'est gros, parce que mais il faut se battre dans la vie.
1: Oui, et justement, là, dans cette faculté de se battre, et dans cette, est-ce qu'au début, vous aviez un peu, je dirais, du mal à vous mobiliser ? Est-ce que vous aviez un peu baissé les bras ou pas ? Ou vous étiez toujours dans cette position de...
5: Ben, c'est-à-dire, j'ai baissé les bras et c'est une dame qui s'est occupée de mes papiers. Et en fin de compte, cette dame, elle n'a rien fait. Et alors après, je me suis repris en main parce que j'ai dit, là, on ne peut plus continuer comme ça.
1: D'accord. D'accord. Et comment s'est passé le premier entretien avec Crésus ? Parce que c'est vrai que dans le partenariat avec ProBTP, ProBTP vous a orienté vers Crésus, hein, par un rendez-vous.
5: Oui.
1: Ça se fait par téléphone. Et donc, c'est Madame Bued, hein, qui vous a rappelé, c'est
5: Oui,
1: ça?
5: c'est ça, Madame Nathalie Bued.
1: Voilà. Et donc, comment s'est passé le premier entretien? C'était clair?
5: Oui, elle m'a expliqué, elle m'a tenu beaucoup au téléphone, elle m'a bien expliqué. Donc après, elle m'a envoyé un grand courrier qui était très très clair. Et quelque temps après, bon, elle a repris des nouvelles.
1: Oui.
5: Et un monsieur aussi, après, a pris des nouvelles.
1: Oui, c'est de l'équipe, oui.
5: Et seulement après, c'est moi qui ai rappelé un des monsieur pour lui dire que donc l'histoire des pompes funèbres était réglée.
1: D'accord.
5: Parce que Madame Bued, elle voulait savoir si ça serait réglé ou pas.
1: D'accord. Alors, généralement, à Crésus, ça, on fonctionne comment? Ben, on fait des recommandations, on donne des conseils. Mais
5: Oui.
1: c'est toujours à vous de faire les démarches, hein?
5: Oui, c'est ça.
1: Hein, c'est bien dans
5: Oui,
1: cette.
5: oui.
1: Et vous avez. Comment vous avez perçu ce soutien de Crésus?
5: Comment?
1: Comment vous l'avez perçu ce soutien? Est-ce que pour vous ça a été profitable? Est-ce que
5: Ah, ben oui.
1: ça vous a aidé?
5: Oui. Oui, parce que j'ai eu de très, très bons conseils, tout. Et c'est vrai que pour moi, disons, c'est ce qui m'a sorti, hein, en fin de compte, parce que toute seule, j'aurais pas pu. Hein.
1: Oui, ce qui est
5: Ouais.
1: important, c'était que vous ayez le chemin qui soit tracé,
5: Voilà.
1: que vous sachiez où mettre les pieds et comment faire.
5: Voilà, parce que la lettre que Madame Buen m'a envoyée, là, elle est très, très claire. Hein.
1: Oui.
5: Et bon, il faut suivre à la lettre vraiment ce qu'elle a mis, en fin de compte, si on veut bien s'en sortir.
1: D'accord. Et vous étiez prête effectivement à vous engager dans cet accompagnement.
5: Oui.
1: Hein, donc ça vous a. Et donc aujourd'hui les choses sont rentrées dans l'ordre, on va dire.
5: Oui, à
1: Oui,
5: peu près.
1: à peu près.
5: Mais de toute façon, oui, maintenant ça va, parce que... Oui.
1: Ça tient la route. Mais bon,
5: Oui.
1: quoi qu'il en soit, vous savez que Crésus a toujours ses portes ouvertes, hein. C'est le
5: Oui, je
1: principe,
5: sais
1: hein.
5: ça, oui.
1: Et donc
5: Ouais.
1: l'idée, c'est que si jamais vous sentez une difficulté approcher, on vous le dit, hein, toujours, c'est anticiper, hein, venez nous voir avant que ça ne se dégrade et n'hésitez pas à nous contacter dans ce cas-là, hein.
5: Oui, ça je sais, parce que c'est pour ça, bon, ben, j'ai bien gardé la lettre, tout ça, comme ça j'ai l'adresse, j'ai tout. Comme ça, si jamais un jour je touche du bois, il m'arrive un pépin,
1: Oui.
5: et ben là je sais que vers qui me tourner, parce que chez nous, c'est pas la peine, ici.
1: D'accord.
5: Ici, c'est oui, oh non, on peut rien faire, vous comprenez. Bon, hop, terminé. Vous avez la porte fermée.
1: D'accord. Ah ben voilà, hein. C'est ça la différence. Il faut avoir la porte ouverte et puis raisonner
5: Voilà.
1: en termes de réponse de solution et pas en termes d'obstacle, hein. Je crois que c'est ce qui est important, hein. Alors Raymond, si vous aviez des choses à dire à nos auditeurs de Crésus, des conseils ou des recommandations, qu'est-ce que vous diriez?
5: Ah ben, je leur dirais qu'il ne faut pas hésiter, qu'il faut vous contacter et
1: Oui.
5: bien suivre les conseils qu'on leur donnerait.
1: D'accord. Merci.
5: Parce que c'est vrai que moi, ça m'a vraiment bien aidé.
1: Eh bien, donc je crois que tout est dit, Raymond, hein.
5: Oui.
1: Merci beaucoup pour votre témoignage.
5: Oui.
1: Hein, et on vous souhaite bon vent pour la suite.
5: Oui, ben merci.
1: Voilà.
5: Et si vous revoyez Madame Nathalie Bued, vous la remercierez encore de ma part.
1: Eh bien, je lui transmettrai. Merci beaucoup.
5: Merci beaucoup.
1: Au revoir,
5: Allez,
1: Raymond.
5: bonne journée.
1: Au
5: Au
1: revoir.
5: revoir.
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1: Vous êtes touché. Oui, vous êtes toujours sur Radio Crésus et nous enchaînons avec Cécile. Bonjour Cécile.
2: Bonjour.
1: Voilà Cécile, alors vous avez souhaité témoigner sur Radio Crésus. Est-ce que vous pouvez nous expliquer comment vous en êtes venue à être en contact avec Crésus?
2: Ben, c'est suite à... J'ai contacté la probité pour la maison de retraite pour mon mari. Et suite à ça, à l'aide sociale, et c'est eux qui m'ont dirigé vers pour m'aider à tenir un peu mon budget, tout ça.
1: Donc c'est l'action sociale de ProBTP, c'est ça?
2: Oui,
1: D'accord.
2: c'est eux qui m'ont dirigé sur,
1: Sur Crésus.
2: Oui.
1: D'accord. Et votre époux, il travaille dans le bâtiment ou en lien avec le
2: Non,
1: bâtiment?
2: il est
1: Non?
2: en retraité.
1: Il est
2: C'est un
1: retraité
2: retraité. Oui,
1: ProBTP.
2: retraité,
1: D'accord.
2: oui.
1: Voilà.
2: Oui.
1: Et donc vous avez souhaité contacter l'action sociale en fait parce que vous étiez confronté à des
2: Ah,
1: difficultés
2: oui, de ma budgétaire, au niveau de
1: budgétaires?
2: mon budget,
1: Oui. Et ça se manifestait comment ces difficultés? C'était de quel ordre?
2: Ben, c'est par rapport, c'est parce que moi, en faisant des remplacements, j'étais appelée à faire moins d'heures et des factures se sont accumulées et je ne savais pas comment les gérer. Et c'est...
1: D'accord. C'était des factures importantes qui venaient?
2: Oui, assez. C'était des loyers en retard. C'était des loyers qui se remettaient en retard et j'étais... Le bureau d'aide sociale m'a quand même aidé au niveau aussi des loyers un peu.
1: Oui.
2: Et par rapport à ça, et ben, avec Résus, bon, c'est eux qui m'ont quand même appris pour comment gérer mon budget quand même. Et...
1: D'accord. Alors, on a avec nous Maître Edmond. Hein. Alors, peut-être que vous pouvez apporter des précisions, Maître, sur le fait des risques en cas d'impayé de loyer. Hein.
3: Oui. Alors, quand vous dites que vous aviez des loyers de retard, vous en aviez combien déjà?
2: J'en avais trois, exactement.
3: Trois, d'accord. Du fait que vous n'aviez plus assez de ressources pour pouvoir les payer, c'est ça, hein?
2: Oui, c'est ça, oui.
3: D'accord. Est-ce que vous avez reçu des courriers menaçants de la part de votre... C'est un bailleur social, propriétaire privé?
2: Privé, bah, que bon, j'ai un peu d'APL. On menaçait quand même de me supprimer l'APL.
3: Oui.
2: Alors, ça m'aurait encore plus mis dans l'embarras, dans les dettes.
3: Oui.
2: Et puis bon, ben, ce qui, c'est... Et puis bon, j'avais quand même, il fallait que je trouve une solution. C'est quand même par rapport à l'aide et bon, à certaines façons de gérer mon budget, ouais, aussi qui m'a un peu remis sur.
3: Oui, parce qu'effectivement, le risque, c'est d'être au final, hein, si vous accumulez trop de retard de loyer, d'être finalement expulsé du loyer du fait donc du non-paiement de ceci. Hein. Mais fort heureusement, oui, la procédure n'a pas été enclenchée contre vous.
2: Non.
3: D'accord, vous avez pu réagir pour éviter justement que la procédure d'expulsion ne soit engagée.
2: Oui, ben c'est Crésus qui m'a conseillé d'aller les voir et de régler mes loyers et de continuer à donner une petite somme.
3: Oui,
2: j'avais continué
3: voilà,
2: à donner une petite somme à côté.
3: Voilà, c'est un très bon réflexe parce que justement, effectivement, la sanction massue, c'est effectivement d'être malheureusement expulsé du logement. Mais on conseille toujours aux personnes de trouver des solutions intermédiaires, au moins déjà en payant une partie du loyer autant que possible, pour éviter que cette lourde procédure, qui est très traumatisante aussi, ne soit mise en œuvre. Et effectivement, dans beaucoup de cas, donc, ça permet donc d'éviter d'en arriver jusque-là et de rétablir la situation sur un terme qui est plus long, sur une durée qui est plus longue. Mais en tout cas, effectivement, ce qu'il ne faut pas faire, c'est l'autruche, la politique de l'autruche, faire état de ces difficultés, et faire preuve de bonne volonté le mieux possible. Mais surtout, ne jamais se cacher et chercher de l'aide comme vous l'avez fait, hein, pour tenter donc de trouver une solution financière intermédiaire. Oui.
1: Une question, Cécile. Est-ce que vous aviez vu venir cette baisse de revenus ou elle est venue comme ça, brutalement?
2: Disons, je l'ai vu venir. Et bien, c'est par rapport à ça, je sais que je me suis mis un peu dans des dettes en contactant des cartes, J'ai toujours fait face pendant 2-3 mois.
1: Oui.
2: En refaisant d'autres crédits, si vous voulez. C'est ça qui m'a...
1: Oui. Donc vous avez pris des crédits renouvelables, c'est ça, ou des...
2: Oui.
1: Oui,
2: ou
1: donc...
2: des paiements en 3 fois, ou
1: Montés
2: à force. Bon, ben...
1: Dans l'espoir de gagner après, de revenir de nouveau à des revenus équivalents à précédemment. Alors c'est vrai que c'est souvent le cas, hein, des personnes que nous accompagnons. On voit qu'il y a effectivement cet espoir de retour à meilleure fortune, un espoir, on espère que ça revienne vite. Du coup, on prend un peu des pis-allers et ces crédits renouvelables. Le problème, c'est que ces crédits ont des taux d'intérêt très, très, très élevés, hein. Et si la situation ne s'améliore pas, vous avez eu le bon réflexe quand même de contacter l'action sociale de ProBTP. C'est clair, hein, parce que vous avez réagi assez rapidement, parce que nous, on a des situations où les loyers de retard, c'est des fois 6, 9, 12 mois. Hein.
2: Ah oui, non, bah non.
1: Donc, mais plutôt vous intervenez, et plus facile est la sortie de la difficulté. Hein.
2: Oui.
1: Ça, vous allez, mais pour ça, c'est très bien d'avoir réagi. Alors, sur le contact avec Crésus, comment ça s'est passé? Parce qu'une fois que ProBTP vous a proposé, hein, l'accompagnement, c'est ça?
2: Oui.
1: Alors,
2: ils m'ont donné un numéro de téléphone et j'ai appelé la personne.
1: Oui.
2: Et c'est là que je suis tombée sur une dame et bon, je lui ai expliqué comment je gérais mon budget.
1: Oui. Alors, est-ce que c'est pas la dame qui vous a rappelé dans un premier temps? Parce qu'en principe, c'est comme ça que ça fonctionne.
2: Elle m'a appelé, mais c'était pour fixer un rendez-vous. Et entre-temps, moi, je l'ai rappelé. C'est ça, oui.
1: Voilà. Donc, OK. Et là, vous avez fait le point lors du premier entretien, c'est ça?
2: Non, on a fixé un rendez-vous quand oui. est-ce que, qu'il fallait que je prépare. J'avais des feuilles à lui envoyer, tout ça. D'accord. Et après seulement, on a fait le point par rapport à ce qu'elle a vu, mes relevés de banque, tout ça.
1: D'accord.
2: C'est par rapport à ça qu'on a fait le point.
1: Et l'entretien a duré ? Ça a duré combien de temps à peu près ?
2: Oh, pas longtemps, c'est par 10 minutes, 15 minutes.
1: Et après ? Et après, c'est un peu plus conséquent ?
2: Oui, oui, après plus, oui. Puis bon, ben, ce qui est bien aussi, c'est que des fois, c'était même pas vu du... au niveau du budget, c'était pour d'autres, même pour au niveau des enfants, pour au niveau des études, tout ça. C'est, en, disons, on avait quelqu'un à qui on pouvait parler déjà au niveau.
1: Oui. Et de façon globale, c'est ça, par rapport à la oui, situation globalement.
2: Oui, oui, oui, parce que bon, c'est vrai, quand on se retrouve dans les dettes, tout ça, des fois même que d'en parler.
1: Mais bon, ça fait du bien.
2: Oui, ça fait du bien.
1: Ça fait du bien. Et ça permet un peu de se soulager moralement aussi d'un poids qu'on a et de le partager avec quelqu'un qui puisse vous apporter des réponses aussi. Je crois que c'est ça qui est important. Hein.
2: Oui, oui, oui, c'est pour ça. Bon, puis bon, c'est vrai que bon, c'est pas encore ça, mais le 2 ou 3 façons de gérer le budget, moi, je trouve qu'ils m'ont quand même sorti de. J'ai refait surface avec ça quand même sur certaines choses.
1: Oui. Et vous avez senti des effets, je dirais, assez rapides sur les, par exemple, sur les économies que vous avez pu faire, sur des
2: oui, postes. Oui, oui, sur beaucoup au niveau des cartes. C'est vrai que j'avais beaucoup de cartes qui ne servaient à rien.
1: Oui.
2: Que j'ai supprimées. Ben, c'est vrai que c'est 10 euros par-ci, 7 euros par-là. Bon, ben, ça fait quand même des fois un budget de 35, 36 euros en plus qu'on a.
1: Oui.
2: Et puis, bon, aussi de ne pas faire de chèque, de tirer l'argent en liquide et de faire l'achat, et puis quand il n'y a plus d'argent, ben, il n'y a plus d'argent aussi. Ça, c'est vrai, je ne connaissais pas.
1: Oui. Ah oui, et donc ça, ouais. ça a été bénéfique, je veux dire, dans la gestion du budget au quotidien.
2: Oui, oui, oui, c'est vrai, oui. On est, du fait qu'on est quand même dans. On est un peu endetté, tout ça, c'est vrai, quand on fait des chèques, on n'y pense pas. On dit un chèque de plus ou un chèque de moins. Mais c'est vrai, quand on a l'argent en liquide, c'est autre chose. Et
1: oui. Vous
2: on
1: avez...
2: le voit plus.
1: Oui, vous avez eu le sentiment de mieux maîtriser votre argent, votre budget comme ça ?
2: Oui, moi, pour moi, oui.
1: Oui, et ça oui. on se sent plus en confiance aussi ?
2: Bah oui, parce que là, je vois qu'il y aura une sortie quand même, que je sens que j'y arriverai.
1: Oui.
2: Qu'il y a quelques mois, avec les loyers, avec comment je gérais, ben, je me voyais plutôt m'enfoncer plutôt qu'autre chose.
1: Mmh. D'accord, oui. Cécile. Oui. Alors, si aujourd'hui vous aviez des conseils à donner à nos auditeurs là qui nous écoutent, que dire ?
2: Bah, de ne pas rester tout seul, d'en parler de ses problèmes.
1: Oui, il faut pas avoir honte, oui. Hein, finalement. Hein, il faut.
2: Oui, oui, oui, oui, c'est pas. C'est vrai qu'on a toujours honte en se disant qu'est-ce qu'on n'a pas réussi, qu'est-ce qu'on ou c'est qu'on a. Mais bon, non, ça peut arriver à tout le monde. C'est moi jusqu'ici, je n'ai jamais connu ça. J'avais un mari qui travaillait. J'avais un budget normal et je vous dis une baisse d'heure et ça s'est vu tout de suite. Sur oui. 3 mois, ça s'est vu.
1: Voilà. Donc, donc il faut pas hésiter, hein, il faut y aller, hein, il faut se battre, hein, il faut en parler comme vous dites, hein, et oui. Il faut trouver des solutions, hein, pas se focaliser sur le problème, hein, parce que des fois on bloque, oui. Hein, et oui. On voit pas la sortie. Et comme vous l'avez dit, je crois que c'est important, c'est d'avoir une vue sur l'avenir, hein, et de se dire
2: oui,
1: c'est
2: oui.
1: bon, j'agis, je bouge et je m'en sors.
2: Oui.
1: Hein.
2: Oui, oui.
1: Voilà, merci beaucoup Cécile pour votre témoignage.
2: Oui.
1: Merci.
2: Oui.
1: Vous voulez rajouter encore quelque chose ?
2: Non, non. Non.
1: on a fait le tour ?
2: Oui, oui, c'est bon. Oui.
1: Ok.
2: Allez, merci, au revoir.
1: Au revoir, merci beaucoup.
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1: Et nous enchaînons sur Radio Crésus, toujours avec Marine Wächter de la Chambre de Consommation d'Alsace, Éric Charton, animateur au Club Relais Jardin et Compostage de la Communauté Urbaine de Strasbourg, et Maître Thierry Edmond. Et sans tarder, nous avons avec nous un nouveau témoignage d'Étienne. Bonjour Étienne.
4: Bonjour à vous.
1: Voilà Étienne, vous avez souhaité témoigner sur Radio Crésus ? Est-ce que vous pouvez
4: oui,
1: nous...
4: absolument.
1: Voilà, vous avez effectivement, vous avez été confronté à des difficultés. Est-ce que vous pouvez nous en parler ?
4: Oui, avec plaisir. J'ai rencontré avec ma femme lié à une histoire personnelle. Chacun, un divorce, situation de la vie, entraînement dans de la surconsommation et puis des charges constantes en constante évolution, et puis à la suite d'une mutation professionnelle imposée, elle a dû démissionner. Et donc on s'est retrouvé avec plusieurs mois d'absence d'indemnisation de sa part, qui nous a fait plonger. Notre situation était déjà catastrophique, mais avec l'aide de Crésus qui nous accompagnait, on avait déjà réussi à mettre en place des accords avec les créanciers pour rééchelonner notre dette. Et puis quand elle s'est retrouvée au chômage, ils n'ont pas été très sympathiques avec nous et n'ont pas voulu nous suivre dans un nouveau réajustement. Et donc sur le conseil de Crésus, on a assigné chacun de nos créanciers devant le tribunal d'instance pour obtenir un moratoire, enfin pour sursoir au prélèvement et aux sommes dues, en attendant qu'on retrouve, il paraît que c'est la formule meilleure fortune.
1: D'accord. Alors, Étienne, alors c'est vrai que là, on est déjà sur le volet réponse, solution. Est-ce que vous parlez d'une situation catastrophique? Avant de rencontrer Crésus, vous en étiez où?
4: J'en étais que mes prélèvements étaient régulièrement rejetés, qu'on atteignait un taux d'endettement proche de 90%. Enfin, il y avait plus de solution. Si ce n'est le plan Banque de France, ce qu'on avait du mal à accepter, parce que on estimait que notre situation professionnelle, nous sommes tous les deux des cadres supérieurs, voilà, avec un niveau de vie qui correspondait à nos salaires, et on s'est entraîné avec les accidents de la vie, on est dans une situation intenable, et par chance, un jour quand même, il y a un créancier qui nous a dit vous savez que vous avez des associations, je vous connaissais parce que dans le cadre de mon métier, je savais que vous existiez et je savais envoyer d'autres personnes vers vous, mais j'estimais que ça n'était pas pour moi. Et puis le jour où ce créancier, un organisme de crédit, m'a dit nous on va accepter de d'échelonner vos paiements, mais il faut vous accompagner par Crésus, j'ai raccroché, j'ai pas eu le choix, et puis j'ai appelé Crésus, voilà.
1: Voilà. Et d'après vous, je dirais cette acceptation de prise de contact avec Crésus, elle est venue d'elle-même, ou vous aviez réfléchi avant, vous êtes demandé quel était l'intérêt de contacter Crésus, ou c'est venu finalement à point nommé? Comment vous l'avez perçu?
4: J'ai regardé les conventions, les documents qui m'avaient été envoyés, et puis objectivement, soit on pouvait passer par Crésus et qui nous aide et qui nous donne des outils pour améliorer notre situation, soit on traversait la rue et puis on allait à la Banque de France. Voilà, moi j'estimais, je pensais qu'il y avait une solution intermédiaire, et donc on a analysé ça avec les conseillers de Crésus. Hein. Bon, eux, ils m'encourageaient plutôt, compte tenu de la situation, à déposer un plan. Moi j'ai tenu bon parce que je voyais une petite lumière quand même au bout du tunnel. Et ça, il faut toujours l'avoir, parce que sinon, je pense que moi, je serais plus là pour vous en parler. Hein. J'aurais vraiment abandonné et abandonné vraiment. Et voilà, ils m'ont soutenu, ils m'ont porté. Et puis, je pense que ça a marché, quoi, même si la situation reste compliquée. Mais là, on a un vrai souffle. Quoi.
3: Oui. Alors oui, Étienne, j'ai une petite question pour vous. Donc, a priori, vous avez hésité entre la procédure au tribunal pour demander donc un délai de paiement et le dossier de surendettement, c'est bien ça?
4: C'est ça.
3: Alors pourquoi est-ce que vous avez hésité pour le dossier de surendettement? Qu'est-ce qui vous a freiné?
4: Je pense que c'est plutôt l'ego qui a parlé avant la raison objective et matérielle. Pas pour moi.
1: Parce que souvent, Étienne, c'est vrai qu'il y a un sentiment de honte aussi, on a du mal à accepter, parce que c'est quelque part, c'est dire on a un peu failli, on a failli dans la gestion de.
4: Et complètement, oui.
1: Et c'est vrai que c'est difficile d'admettre aussi cette situation. Hein. Et c'est vrai que vous le dites aujourd'hui, mais c'est le cas de nombreuses personnes qui passent par votre situation. De dire que le dossier de surendettement, finalement, c'est vraiment l'ultime recours quand on n'a pas d'autre choix. Et je crois que c'est là, vous l'exprimez très bien, au fond. Hein.
4: Et... Oui, c'est ça. Alors peut-être qu'on n'aura pas le choix, mais aujourd'hui, la solution intermédiaire qu'on a trouvée et qui a fonctionné, il a fallu se battre. Heureusement que Crésus était là, je le redis, parce que sinon, je n'aurais pas pu mener ce combat-là. Après, ça a aussi été une révélation, parce que au lieu de subir les créanciers, je les ai affrontés, honnêtement, parce que moi, j'ai toujours été honnête avec eux. Cet argent, je le dois, donc je le rembourserai jusqu'au dernier centime. Mais en même temps, faut pas abuser. Cette spirale de l'endettement, ils en sont aussi en partie responsables, parce qu'ils m'ont prêté jusqu'au bout. Hein. Donc, ils m'ont prêté pour faire la cavalerie, pour rembourser d'autres crédits, etc. Enfin, je veux dire, je suis entièrement responsable, mais aussi pas le seul responsable de cette situation. Et donc, avant de finir devant le plan Banque de France, je me suis dit qu'on pouvait aussi renverser la table d'une manière différente et puis les affronter.
1: Oui. C'est vrai que vous parlez d'un soutien d'une certaine manière abusif. Hein. Quand vous avez évoqué votre taux d'endettement à 90%, ça veut dire quoi? Ça veut dire que sur vos revenus, vous n'en avez pas parlé du montant de vos revenus mensuels, mais si vous voulez, on peut, si c'est pas indiscret, hein, on peut.
4: Non, j'ai aucun souci avec ça.
1: Oui.
4: Toute comparaison avec les situations qu'on peut vivre à l'heure actuelle. C'est pas des revenus indécents, mais peut-être par rapport à certains de nos auditeurs, c'est beaucoup d'argent, puisqu'on atteignit certains mois un peu plus de 8000 euros de revenus.
1: Oui.
4: Mais voilà, il y avait 10000 euros de dépenses, hein, donc
1: d'accord.
4: Ça peut pas fonctionner.
1: On est d'accord. Oui. Et c'est vrai que.
4: Les couverts autorisés, les machins, ben voilà, c'était. Pendant très longtemps, ça a été la belle vie. Hein. C'était et accepter que cette vie-là ne puisse plus être celle qu'on mène parce que ça ne peut plus suivre et que c'est un enchaînement qui conduit à la catastrophe. Il faut plusieurs semaines, plusieurs mois avant d'accepter ça. Et puis après, vous l'avez dit tout à l'heure, c'est honteux. Donc on était tous les deux à affronter ça. Notre famille n'est pas au courant. Ni nos amis, ni personne. Bon, voilà, il faut pouvoir mener ce combat-là avec dignité. Mais au début, c'est parce que le sentiment de culpabilité est très fort, et puis les créanciers, ils savent bien
1: l'exploiter.
4: Ils savent bien jouer sur cette corde-là.
1: Bien sûr, bien sûr. Alors, il y a souvent un déclic qui se fait à un moment donné dans la situation. Et à Crésus, on le sait, c'est cette prise de conscience de la situation réelle. Alors vous-même, Étienne, à quel moment vous avez eu cette prise de conscience, d'une part, de la situation, et de cette prise de conscience aussi que vous aviez cette capacité de vous battre?
4: Alors, il y a eu deux étapes. La première, c'est le mois où on s'est rendu compte qu'on n'allait pas pouvoir payer le loyer. Et ça, c'est pas possible. Mmh. Moi, j'avais pas trop de soucis à me dire je paye pas les créanciers, je fais rejeter des prélèvements, enfin c'est la banque qui les rejetait du reste. Je le voyais pas, je voulais pas le voir, je me disais que c'était pas grave. Au moment où le premier du mois, vous vous rendez compte que votre loyer va pas être payé, là ça commence à être compliqué. Mmh. Et ça, c'était le premier déclic. Et puis après, une mutation, le chômage. 3 ou 4 mois sans salaire, ça marchait plus. Le jour où j'ai expliqué à Crésus quelle était la situation, il y avait le plan Banque de France où il y avait cette solution-là de dire y a un problème, on peut l'expliquer, nous ne sommes pas de mauvaise foi, on va l'expliquer devant le tribunal, et puis si ça marche, tant mieux. Et puis, ça marche pas, c'est le plan Banque de France. Et enfin, nous, on l'avait accepté. Nous disons, de toute façon, on se protégera d'une autre manière parce qu'on n'aura de toute façon pas le choix.
3: Oui, Étienne, justement, je rebondis sur ce que vous venez d'aborder. Est-ce que vous pouvez dire en quelques mots, dans les grandes lignes, les démarches que vous avez faites pour justement saisir le juge, pour que celui-ci, au final, vous accorde les délais de paiement? Quels sont les arguments que vous avez développés? Comment s'est passée l'audience? Vraiment des questions pratiques que des personnes qui ne connaissent pas cette procédure peuvent se poser.
4: Alors, j'allais le dire, pour moi, ça a été une procédure assez simple, parce que ce sont des outils juridiques que je maîtrise, plutôt bien. Mmh. Je n'avais pas les moyens de me payer un avocat, donc je me suis, avec mon épouse, défendu tout seul. L'argumentaire, je l'avais construit personnellement, mais aussi avec l'aide de Crésus. Tous les éléments étaient sur la table. Hein, une colonne avec des revenus, une colonne avec des dépenses, et puis à la fin, un total. Et le total, il était encore plus négatif qu'avant. Donc, on a expliqué, argument à l'appui, chômage, non-indemnisation, etc., etc., qu'on était de bonne foi et qu'on souhaitait, en attendant que la situation s'améliore sur les paiements et obtenir du tribunal un jugement. Alors, ce qui nous a coûté le plus cher, c'est d'assigner une dizaine de créanciers, puisque la procédure avec les huissiers coûte assez cher. Donc moi, j'ai mandaté un huissier pour rédiger l'assignation, et puis après, d'autres huissiers pour assigner chacun des créanciers en leur domicile respectif.
1: Voilà. Alors le coût, c'est
4: donc,
1: quoi
4: ça? Voilà, c'était Société de Crédit et Trésor Public, hein. C'était assez simple. Après, le temps d'avoir la signation, le temps d'avoir la date du jugement, même si en province, ça a été un peu plus rapide. Ensuite, avoir une date d'audience, se présenter à l'audience, ce sont des audiences publiques, donc c'est pas facile d'y aller, hein, on y va quand même un peu la boule au ventre. Pendant ce temps-là, les sociétés de crédit, elles continuent à appeler, hein, quand vous leur dites « mais je vous ai assigné, de toute façon, je ne vous paierai pas », seulement la moitié de ce que je... Parce que j'ai pas rompu tous les liens, hein, j'avais fait calculer ce que je pouvais rembourser par mois selon les revenus qui rentraient. Voilà, donc quand vous expliquez à une société de crédit que vous leur payez pas 100 mais que 25, les coups de téléphone au quotidien, les courriers, les menaces, leur argumentaire bien déployé, c'est pas agréable à entendre. Donc avec Crésus, on avait adopté l'attitude j'envoie au premier de chaque mois un chèque avec le montant que j'avais dit que j'opérais. Et puis après, quand je les avais au téléphone, je les prenais, ils m'engueulaient, je les écoutais, ça durait 2 minutes. Au bout de 2 minutes, s'ils voulaient pas m'écouter, je raccrochais en leur disant bah, écoutez, c'est comme ça, je vous paye 25 au lieu de 100, et puis le reste, hein, j'attends la décision du tribunal. Comme ça a duré 4 mois, hein, la première audience, je ne sais même plus pourquoi elle a été reportée, mais il y avait une société de crédit qui avait mandaté un avocat, et sous un prétexte fallacieux, a fait reporter, donc 6 semaines après, une nouvelle audience. L'avocat de la partie adverse n'était toujours pas satisfait, donc une nouvelle audience. Bah, il doit expliquer au tribunal que pendant ce temps-là, la situation ne s'améliorait pas et que les créanciers étaient de plus en plus insoutenables de les avoir au téléphone. Et puis la dernière audience, bah, elle s'est passée tranquillement. Et puis moi j'étais sans avocat, j'étais tranquille avec ma conscience, mais en face, il faut voir les arguments de mauvaise foi vraiment qui déploient. Je peux dire, je pense que j'ai eu en face de moi des juges assez, assez compréhensifs. Et comme je n'avais jamais rompu les paiements, j'avais demandé un sursis de 24 mois, j'ai obtenu 12 mois. Et aujourd'hui, ça se passe plutôt bien, quoi. J'ai aucune nouvelle des créanciers, tout le monde a eu le jugement. Donc,
1: D'accord, Étienne. Donc on voit effectivement que le parcours est pas simple, mais il est possible. Hein. Alors à la fois, effectivement, ça a un coût, puisque vous avez parlé d'assignation, et que alors vous avez, grosso modo, vous avez dépensé combien pour assigner les dizaines de créanciers que vous aviez là, la dizaine?
4: J'ai dépensé presque 700 euros.
1: 700 euros.
4: Donc, j'ai dépensé 700 euros et je l'ai calculé parce que ça m'amusait de le calculer. Et ça correspondait à 2 mois de... Ça correspondait à 2 mois de frais de banque et d'organismes qui vous mettent des frais
1: tout à fait. Oui, donc le rapport est vite calculé. On voit bien l'intérêt d'injecter plutôt cet argent dans une action qui va porter ses fruits plutôt que les donner à fond perdu.
4: Exactement.
1: Ça, on est bien d'accord. Exactement. Alors, c'est vrai que ce qui est important, c'est d'une part, effectivement, bon, c'est un coût, ça demande de l'énergie, hein, vous l'avez bien dit, il faut
4: se battre. Ça demande énormément d'énergie.
1: Et cette énergie, je dirais que Crésus est là aussi pour vous la donner, d'une certaine manière, hein, parce que on sait que moralement, ça peut être très difficile à vivre. Et quand on fait, comme vous l'avez fait, le choix de ne pas s'engager sur la procédure de surendettement, hein, qui est une procédure collective, c'est-à-dire qui permet aux personnes en difficulté financière de se reposer sur la commission qui, elle, va traiter avec l'ensemble des créanciers. Ouais. Vous avez refusé cette procédure. Et donc, vous avez, du coup, pris le choix de vous engager sur une voie plus difficile.
4: Oui. Hein,
1: mais effectivement, il faut le savoir, hein, quand on est dans cette voie-là, il faut se battre, il faut se mobiliser pour les audiences, hein, c'est-à-dire que vous avez eu de nombreuses audiences.
4: C'est ça.
1: Mais au final, je dirais que vous avez obtenu gain de cause dans l'esprit de vous rétablir, hein, c'est bien ça.
4: C'est ça.
1: Alors, quel impact ça a eu pour vous, psychologiquement, je dirais, ce combat que vous avez mené?
4: Le mot est un peu fort parce qu'il y a des combats plus durs que celui-là, mais en même temps, c'est le jour où vous avez la lecture de l'arrêt du tribunal. Pour nous, ça a prouvé notre bonne foi.
1: Oui.
4: On n'est pas des gens malhonnêtes. Voilà. On a eu une période de notre vie où on a dû faire face à des événements de la vie qu'on a dû assumer, et puis après on a été dans le cercle de la surconsommation, mais c'était pas pour se payer des vacances à l'île Maurice, quoi. C'est la vie qui est comme ça, c'est un accident de la vie, on le paye, on va le payer encore pendant longtemps, mais on n'a jamais dit que cet argent on ne le devait pas.
1: Mmh.
4: Et se faire reconnaître par un tribunal ou par la Banque de France, mais pour nous, par le tribunal, la bonne foi, c'est-à-dire que voilà, ça nous tombe dessus, le chômage n'était pas prévu, ça nous tombe dessus, ça affaiblit encore notre capacité de remboursement, on ne l'a pas fait exprès, hein, entendre des créanciers dire que on s'est mis nous-mêmes dans cette situation de chômage pour ne pas faire face à nos créanciers, quand même dur à entendre.
1: Oui, oui, c'est clair.
4: C'est quand on a... plus de 40 ans, une vie professionnelle, une vie familiale, une vie sociale, entendre dire qu'on a organisé notre faillite personnelle, entre guillemets, parce que c'est des choses que j'ai entendues. Il faut garder son calme devant le tribunal, mais c'est...
1: Oui, c'est pas juste. C'est pas juste.
4: C'est pas juste, voilà, c'est pas juste.
1: Alors, je crois que à travers les propos que vous tenez, je crois que ce qui est important, c'est de voir que c'est la dignité, finalement, qui reste au fond. C'est-à-dire qu'on reste...
4: Oui, c'est de la dignité.
1: Hein, je crois que c'est
4: oui,
1: ça.
4: Oui,
1: hein.
4: C'est de la dignité, parce que une anecdote comme ça, ma femme, au début, le soir, là, quand je les avais au téléphone, elle me disait, mais comment t'arrives à rester calme, parce que je mettais le haut-parleur pour qu'elle entende ce que
1: les créanciers,
4: les sociétés, les créanciers étaient capables de me dire au téléphone. Elle me dit, je comprends pas pourquoi tu restes calme. Et je dis, je suis obligé de rester calme de toute façon parce que je suis comme ça, et puis ça ne sert à rien, il s'excite tout seul, moi je laissais le téléphone sur la table et puis j'attendais qu'il finisse. Qu'est-ce que vous voulez que je leur dise d'autre que j'attends la décision d'un tribunal, quand même, dans notre pays, quelque chose qui compte, la justice de la République, elle protège, elle défend, et là elle nous a protégé d'un système qui nous a mis par terre. Donc,
1: bien sûr. Alors Étienne, oui, je crois que vous avez bien résumé.
4: Pardon ?
1: Oui, vous avez bien exprimé, je dirais, toutes les facettes, hein, et toute la complexité, effectivement, de la difficulté budgétaire, des conséquences que ça a sur à la fois, bon, bien sûr, financière, mais aussi psychologique, morale, et toute l'énergie aussi qu'il faut prendre, qu'il faut donner pour se battre. Hein, et vous avez montré par votre expérience, par votre exemple, que ce n'est pas vain. Et qu'il faut effectivement se mobiliser. Alors, c'est difficile de le faire seul parce qu'on est acculé. Et comme vous l'avez dit, c'est une forme de harcèlement aussi dans certains cas. C'est pas facile de faire face. Si aujourd'hui, vous aviez un conseil à donner à nos auditeurs, dites-nous.
4: Moi, je leur dirais de ne pas désespérer parce que c'est possible. C'est possible avec l'aide de Crésus, c'est possible avec l'aide d'autres associations. C'est possible parce que le droit il nous protège. Il faut surtout être de bonne foi et ne pas faire silence radio. Alors c'est facile de le dire quand on a un peu de souffle comme nous l'avons aujourd'hui parce que cette décision nous a été rendue favorablement, mais j'ai pu lire dans des forums, dans des groupes de conversation sur internet que voilà, les gens disaient faut pas leur répondre, etc. Sans les citer, parce qu'il n'est pas question ici de citer des sociétés, oui. Je dois aussi avoir l'honnêteté de dire qu'il y a des sociétés de crédit qui l'une m'a conseillé Crésus, donc c'est que elle avait une attention particulière pour oui. Les clients les plus en difficulté, mm-hmm. Et puis d'autres sociétés que j'ai assignées, quand je les ai téléphonées, elle me dit, bah écoutez, ok, c'est enregistré, on continuera à recevoir des courriers, mais ne rompez pas le lien avec nous, on enregistre vos paiements de bonne foi, et puis on attend la décision du tribunal. Et après, je n'ai plus jamais entendu parler d'eux.
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6: Bonjour et bienvenue sur Radio Crésus pour ce nouveau Flash Info Conso. Avec nous aujourd'hui Régis Alter, directeur adjoint de Crésus Alsace.
1: Bonjour.
6: Et Marilyn Wechter, responsable du service juridique de la Chambre de consommation. Donc aujourd'hui, ce Flash Info Conso a vocation à rappeler certaines règles applicables entre la banque et son client en cas de découvert bancaire. Plus précisément, en matière de durée du découvert bancaire. Donc bien souvent, les personnes qui sont accompagnées par le réseau Crésus présentent un compte bancaire avec un solde débiteur. En d'autres termes, elles ont dépensé plus qu'elles n'avaient d'argent sur leur compte bancaire. Donc, quels sont les articles du Code de la consommation qui s'appliquent dans ce cas entre la banque et son client ?
1: Alors, pour répondre à votre question, Marilyn, il faut rechercher s'il existe une autorisation du découvert entre le banquier et son client.
6: Pouvez-vous nous donner une définition de ce qu'est l'autorisation de découvert ?
1: Alors bien évidemment, et cela est d'autant plus facile que nous retrouvons cette définition à la lecture de l'article L311-1 du Code de la consommation. L'autorisation de découvert est un contrat de crédit en vertu duquel le prêteur, c'est-à-dire la banque, autorise expressément l'emprunteur, c'est-à-dire le client, à disposer de fonds qui dépassent le solde du compte de ce client.
6: J'ai entendu dire que selon la durée autorisée des découverts, on n'appliquait pas les mêmes règles juridiques. Est-ce vrai ?
1: Oui, tout à fait. Alors il faut distinguer trois durées différentes de découvert autorisé. Le premier cas est celui où le découvert négocié doit être remboursé par le client dans le mois. Pour ce découvert-ci, c'est principalement la convention de compte entre le banquier et son client qui fixe les règles et notamment les conditions tarifaires. Il faut savoir que depuis le 1er mai 2011, le banquier a l'obligation de mentionner le TAEG du découvert sur le relevé de compte.
6: Et quel est le deuxième cas ?
1: Le deuxième cas est celui où le découvert est autorisé pour une durée supérieure à un mois, mais sans pour autant excéder 3 mois. Ici, les obligations formelles du banquier sont plus fortes. Par exemple, il y aura une rédaction d'un contrat spécifique pour ce découvert. Le banquier devra également fournir un relevé de compte relatif à ce découvert. Il doit consulter le FICP pour voir si son client n'est pas fiché pour impayé de crédit. Il devra également être en possession d'une fiche d'évaluation de solvabilité de son client. Et il devra informer préalablement son client si le banquier décide d'augmenter le taux débiteur du découvert. Et il faut savoir que pour ce type de découvert, le client ne bénéficie pas du droit de rétractation de 14 jours qui lui permettrait de revenir sur sa décision.
6: Et enfin, pour le troisième cas ?
1: Le troisième cas est celui où le découvert est autorisé pour une durée supérieure à 3 mois. Le banquier doit respecter les règles du formalisme du crédit à la consommation classique et donner les explications à son client pour savoir si le crédit est adapté à ses besoins et à sa situation financière. Et dans ce cas-là, le client peut se rétracter dans les 14 jours.
6: Et pourriez-vous nous dire combien coûte un découvert ?
1: Alors, les coûts de ce service varient selon les banques et les formules proposées. Le plus simple, finalement, est de se référer aux grilles tarifaires des établissements pour les comparer. À titre d'indication, il faut savoir que le taux d'intérêt atteint souvent 15 à 18%.
6: Et quelle est la différence entre l'autorisation de découvert et le dépassement ?
1: Alors, le dépassement, à la différence de l'autorisation de découvert, consiste à pouvoir disposer de fonds qui dépassent le solde de mon compte, et cela sans autorisation préalable, c'est-à-dire sans que cela soit prévu par convention ou contrat. Par exemple, on peut parler de dépassement lorsque la banque accepte d'elle-même de payer un chèque que j'ai rédigé, alors que je n'ai pas sur mon compte suffisamment d'argent et pas obtenu une autorisation de découvert préalable. On peut aussi parler de dépassement lorsque le client dépasse le montant autorisé du découvert. Et dans ce cas, effectivement, le taux d'intérêt sera bien souvent majoré.
6: Et enfin, pouvez-vous nous dire quel risque il y a à utiliser un découvert bancaire ?
1: Alors, l'autorisation du découvert est souvent perçue comme la solution pour faire face à un décalage de trésorerie. Mais si j'utilise systématiquement mon découvert et pour des montants de plus en plus importants, le risque est de ne plus pouvoir m'en passer et d'aggraver mon problème de trésorerie. Et au final, ce qui devait être une solution temporaire devient un problème persistant.
6: Merci beaucoup pour toutes ces précisions. C'était le Flash Info Conso sur Radio Crésus. À bientôt.
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1: Bonjour, pour ce flash info conso de Crésus, la thématique est le transport aérien, les droits du passager.
2: Lorsqu'une personne voyage en avion, elle est susceptible d'être confrontée à un certain nombre de difficultés. Donc de l'annulation de vol au surbooking, quels sont alors les droits du passager aérien? Que faire face à une annulation de vol?
3: Alors, dans le cas d'une annulation de vol, lorsque le passager va se présenter à l'aéroport, ses droits vont être variables en fonction du vol qu'il devait effectuer. Est-ce que c'est un vol dit européen ou non?
2: Quel est le système indemnitaire pour les vols européens?
3: Alors, si le vol est européen, ça veut dire en fait qu'on part d'un aéroport situé dans un des pays de l'Union européenne ou qu'on va à destination d'un aéroport situé dans l'Union européenne si le transporteur a une licence européenne. Donc, dans ce cas-là, sur le vol européen, le passager peut demander soit le remboursement de son prix d'achat du billet pour les parties du voyage qu'il n'aura pas effectué le cas échéant pour son vol retour au point de départ, ou alors il va pouvoir demander à être réacheminé sur un vol dans des conditions équivalentes le jour même ou le lendemain. Ou alors il peut aussi demander à être réacheminé à une date ultérieure vers la même destination. Et le passager a également droit à ce qu'on appelle une prise en charge à l'aéroport, c'est-à-dire qu'il va pouvoir passer aux frais du transporteur des communications, donc téléphoner, envoyer des emails, etc., se restaurer et être hébergé.
2: Et si le passager subit un préjudice, peut-il réclamer une indemnité en euros?
3: Alors oui, d'ailleurs qu'il ait subi un préjudice ou non, il a droit à une indemnité forfaitaire qui va être variable selon la longueur du trajet qui devait être effectué et le retard à l'arrivée du fait de l'annulation. Donc jusqu'à 1500 km de trajet, l'indemnité forfaitaire est de 250 euros, réduite à 150 si le retard à l'arrivée est inférieur à 2 heures. Pour un trajet entre 1500 et 3500 km, l'indemnité forfaitaire est de 400 euros, réduit à 200 si le retard est inférieur à 3 heures. Et pour les autres vols, donc qui dépassent 3500 km, c'est une indemnité forfaitaire de 600 euros, qu'on réduira à 300 euros si le retard est inférieur à 4 heures.
2: Et lorsque le vol n'est pas européen?
3: Alors si le vol annulé n'est pas européen, il faut savoir qu'il n'existe pas de système indemnitaire international. Ça veut dire que par pays, il va falloir se référer au droit des contrats communs. Si on a acheté son billet en France, par exemple, on a droit à ce moment-là au remboursement intégral du prix du billet, quelle que soit la cause de l'annulation, sauf si on accepte un réacheminement vers la destination sur un autre vol.
2: Un autre problème est souvent rencontré, le surbooking. De quoi

0: va devoir remplir deux conditions qui sont cumulatives. À la fois, il devra avoir une réservation confirmée sur le vol, qui doit être notifiée sur le billet, mais également, il devra s'être présenté à l'heure dite à l'enregistrement. S'il n'y a pas d'heure indiquée sur le billet ou qu'on n'a pas communiqué d'heure aux passagers, on estime qu'il doit s'être présenté au moins 45 minutes avant avant l'heure du vol pour bénéficier de l'indemnité.
1: Concrètement, quelles sont les indemnités qui sont dues ?
0: Alors, le passager, en cas de surbooking, a un choix. Donc, soit le remboursement du prix d'achat de son billet pour les parties du voyage non effectuées ou pour le vol retour, soit un réacheminement par un autre vol le jour même ou le lendemain, soit un réacheminement à une date ultérieure. Et comme en cas d'annulation, il a aussi droit à une prise en charge à l'aéroport, donc sur les communications, l'hébergement et la restauration.
1: Et en cas de retard de vol, que peut espérer un passager ?
0: Alors pour les retards de vol, il faut savoir qu'il existe un système d'indemnité forfaitaire qu'on peut appliquer à tous les types de vols. Et pour les vols européens, il y a des compléments indemnitaires en plus de ce système forfaitaire.
1: Comment fonctionne le système indemnitaire forfaitaire ?
0: Alors c'est un système applicable à tous les vols qui consiste en fait en une indemnité qui est due lorsque le voyageur peut prouver qu'il subit un préjudice, un retard, un rendez-vous professionnel, une correspondance manquée, etc. Et il faut que ce préjudice soit directement lié à la responsabilité du transporteur. Dans ce cas, on devra lui verser une indemnité, mais qui va être plafonnée à un maximum de 4 800 €.
1: Et en quoi consistent les compléments indemnitaires ?
0: Alors, ces compléments indemnitaires qui sont dus pour les vols européens, ça veut dire que le transporteur doit fournir la même prise en charge à l'aéroport qu'en cas de surbooking et d'annulation, donc les communications téléphoniques, la restauration, l'hébergement, à partir du moment où certains seuils sont atteints. Donc au niveau des seuils, si on a un retard de plus de 2 heures pour un vol jusqu'à 1500 km, pour un vol entre 1500 et 3000 km, il faut un retard de plus de 3 heures, et pour les autres vols, il va falloir un retard de plus de 4 heures pour pouvoir être indemnisé.
1: Que faire en cas de bagages perdus ou volés ?
0: Alors au niveau des pertes de bagages, on présume que c'est relève de la responsabilité du transporteur aérien. Mais il faut savoir qu'il peut se défendre et écarter sa responsabilité s'il prouve que le voyageur a commis une faute. Dans ce cadre, le voyageur va devoir prouver là aussi qu'il subit un préjudice lié à la perte de ses bagages. Là, c'est une indemnité qui devra être versée si on a subi un préjudice, qui elle aussi est plafonnée à un seuil maximal d'environ 1 100 €. Alors, il est conseillé, si on doit transporter notamment des objets de valeur qui sont susceptibles de dépasser les 1 100 €, de souscrire une assurance complémentaire spécifique au transport de ces objets.
1: Et en ce qui concerne les bagages restitués avec du retard ?
0: Au niveau du retard, là aussi, il y a une indemnité avec un seuil maximum qui est également de 1 100 € par passager, sauf si on avait souscrit une déclaration spéciale d'intérêt. Et le transporteur, là aussi, peut se défendre et il pourra refuser le versement de l'indemnité, soit s'il prouve qu'il avait pris toutes les mesures qui s'imposaient pour éviter le dommage, ou alors s'il prouve qu'il lui était impossible de prendre ce genre de mesures.
2: Merci beaucoup Marine Wächter de la Chambre de consommation d'Alsace, juriste. Amélie Imbert, également juriste au réseau fédéral Crésus. À très bientôt pour un prochain Flash Info Conso.
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1: Vous êtes sur Radio Crésus, info conso avec les coffrets cadeaux. Que faut-il savoir pour éviter les mauvaises surprises ? Si le coffret cadeau est présenté comme un moyen simple d'accéder à des loisirs variés, il n'est pas recommandé de se fier uniquement à cette apparence. En effet, le coffret cadeau est en réalité un produit complexe, faisant intervenir plusieurs interlocuteurs et qui implique la conclusion de deux contrats.
2: Alors Amélie, globalement, un coffret cadeau, qu'est-ce que c'est ?
3: Alors un coffret cadeau se présente généralement sous la forme d'une boîte dont le contenu permet d'avoir accès à une multitude d'activités et de loisirs, par exemple un saut en parachute ou une nuit dans un hôtel de charme. Donc cela permet à la personne qui se voit offrir ce coffret de choisir l'activité qui lui convient le plus parmi toutes les prestations proposées. Donc le coffret contient habituellement les conditions générales de vente, le bon cadeau qui permet de bénéficier de la prestation et le catalogue des activités dans lequel le client devra faire son choix.
2: Ce type de coffret peut être acheté en magasin ou sur Internet. Le client bénéficie-t-il d'un délai de rétractation ?
3: Alors l'existence d'un délai de rétractation dépend à la fois du lieu d'achat et des prestations contenues dans le coffret. L'achat d'un coffret en magasin ne permet pas de bénéficier d'un délai de rétractation, et ce, quelles que soient les prestations concernées, sauf encore si le magasin prévoit ce type de délai dans ses conditions commerciales. En revanche, l'achat d'un coffret sur Internet permet en principe au client de revenir sur sa décision dans un délai de 14 jours suivant la réception du coffret en le retournant à ses frais à l'émetteur. Cependant, même lorsque le coffret a été acheté sur Internet, le délai de 14 jours n'existera pas si le coffret contient des prestations de services d'hébergement, de transport, de restauration, de loisirs, qui doivent être fournis à une date ou selon une périodicité déterminée. On peut retrouver ces éléments à l'article L121-21-8 du Code de la consommation.
2: Et que se passe-t-il si le catalogue d'activités qui sont proposées, finalement, est trop limité et qu'il n'y a pas tellement de choix dans sa région, où, par exemple, on ne trouve qu'un seul prestataire ?
3: Alors souvent, sur l'emballage des coffrets, il y a une précision du nombre d'offres proposées par secteur géographique, mais aucun texte n'impose ces précisions. Si vous ne trouvez pas de prestations qui correspondent à vos attentes dans votre région, vous pouvez demander l'échange de votre coffret contre un coffret d'une autre catégorie. Cette possibilité vous est généralement proposée dans les conditions générales d'utilisation qui sont incluses dans le forfait et en général qui sont accessibles sur Internet. Alors, en ce qui concerne le prix de cet échange, la réponse figure également dans les conditions générales du coffret qui sont librement rédigées par l'émetteur.
2: Et que faire si on me dit que la prestation qui m'intéresse n'est jamais disponible ou alors à des dates très éloignées ?
3: Si le professionnel qui délivre la prestation que vous avez choisie refuse systématiquement une date de réservation lorsque vous annoncez que vous bénéficiez d'un coffret, alors qu'il vous accepte en tant que client classique, son attitude pourra être qualifiée de refus de vente. Et il faut savoir qu'en France, il est interdit de refuser à un consommateur la vente d'un produit ou la prestation d'un service, sauf motif légitime. Cette infraction est passible d'une amende de 1500 euros et de 3000 euros en cas de récidive. La difficulté va résider dans le fait de pouvoir prouver le refus de vente.
2: Et que faire si la date de validité du coffret est dépassée ?
3: Alors il faut faire attention parce que tous les coffrets ont une durée de validité qui est précise. Généralement, elle va varier entre 1 an à 18 mois. Le plus souvent, une date limite d'utilisation précise va figurer sur l'emballage et le chèque cadeau. Mais sur certains coffrets, seule va figurer une durée qui se décompte à partir de la date d'achat. Si l'information concernant la durée figure dans le coffret, vous ne pourrez pas obliger le professionnel à vous permettre d'utiliser votre chèque cadeau si vous avez atteint la date de péremption. Dans certains cas, le contrat va permettre cependant au porteur du coffret de l'échanger ou d'en prolonger la validité à condition d'en faire la demande dans les premiers mois suivant la date de péremption et moyennant bien sûr des frais. Il est nécessaire pour cela de consulter les conditions générales de vente à ce sujet.
2: Et si le coffret est périmé parce que les professionnels que j'ai contactés n'ont pas pu réserver une date à temps ?
3: Alors, si vous demandez la prolongation du coffret parce que vous n'avez pas pu en bénéficier dans les délais par la faute des prestataires, il est possible de demander un échange gratuit du chèque cadeau. Il faudra cependant apporter une preuve du fait que vous avez effectué votre demande au professionnel avant la date limite de validité. Vous pouvez présenter par exemple la copie d'une demande écrite.
2: Comment réagir si le professionnel me dit que l'activité choisie dans le coffret implique des dépenses supplémentaires ?
3: Il est absolument indispensable de toujours vérifier les conditions générales de la prestation que vous envisagez de choisir. En effet, ces conditions définissent précisément ce qui est pris en charge par le biais du chèque cadeau qui est contenu dans le coffret et ce qui est en exclu. Ainsi, si l'on vous demande le règlement de frais supplémentaires, il faut vérifier immédiatement que ceux-là sont effectivement exclus de la prestation acquise. Dans ce cas, aucune contestation ne sera envisageable. En revanche, si le paiement réclamé correspond à une prestation incluse dans le prix déjà versé, il est nécessaire de refuser de régler le supplément en rappelant au professionnel qu'il est interdit de subordonner la vente d'un produit à l'achat d'une quantité imposée ou à l'achat concomitant d'un autre produit ou d'un autre service.
2: Et si la prestation a été annulée ou modifiée, est-ce que j'ai droit à un remboursement ?
3: Dans les cas d'annulation ou de modification de la prestation réservée, vos possibilités d'indemnisation diffèrent selon la nature du coffret. Donc si le chèque cadeau concerne un forfait touristique, c'est-à-dire qu'il va combiner au moins deux prestations de transport, logement ou restauration dépassant 24 heures ou comportant une nuit, tout se passera comme si vous aviez acheté un forfait auprès d'une agence de voyage. C'est donc l'émetteur du coffret, c'est-à-dire la société qui sélectionne les professionnels et qui constitue les offres commercialisées dans les coffrets, qui engagera sa responsabilité. En cas de modification de la prestation, donc l'émetteur du coffret doit vous en informer et vous permettre d'annuler et d'être remboursé lorsque l'exécution de la prestation n'a pas encore été commencée. L'émetteur doit proposer une prestation de remplacement sans supplément de prix, même si elle est de valeur supérieure, si l'exécution de la prestation a débuté. Enfin, en cas d'annulation de la prestation, vous pouvez exiger le remboursement du coffret, mais aussi des dommages d'intérêt si cette annulation vous cause un préjudice particulier, notamment si vous aviez engagé des frais pour ce voyage, par exemple des équipements ou encore des visas. Vous ne pouvez jamais être contraint d'accepter une prestation de remplacement.
2: Et si l'annulation ou la modification ne concerne pas un forfait touristique ?
3: Alors, s'il ne s'agit pas d'un forfait touristique, c'est le professionnel qui devait délivrer la prestation, par exemple un club de parachutisme ou un circuit automobile, qui devra assumer les conséquences de l'annulation d'une activité réservée. Donc, soit il vous en rembourse la valeur, soit, avec votre accord, il reportera la valeur du coffret sur une autre prestation ou sur une autre date.
1: Merci beaucoup Amélie, merci Marilyn pour toutes ces précisions sur les coffrets cadeaux. À bientôt sur Radio Crésus.
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1: Bienvenue sur Radio Crésus pour ce Flash Info Conso avec Marilyn Wechter de la Chambre de Consommation d'Alsace. Bonjour Marilyn.
2: Bonjour.
1: Et Régis Alter à l'antenne de Crésus. Aujourd'hui, la thématique est l'assurance automobile. Que faire si l'on refuse d'assurer votre véhicule ? L'assurance responsabilité civile automobile est obligatoire en France. Il est illégal de faire circuler une voiture, une moto ou un scooter sans cette assurance. Paradoxalement, les sociétés d'assurance sont libres d'assurer qui elles souhaitent. Il est donc parfaitement possible pour un assureur de refuser d'assurer un automobiliste. Dans un tel cas, il existe une procédure précise qui permet de respecter l'obligation légale d'assurance. Alors Marilyn, à qui s'adresser si l'on est confronté à un refus d'assurance ?
2: Lorsqu'un automobiliste va être confronté à un refus d'assurance, il va falloir s'adresser à une autorité administrative indépendante qu'on appelle le Bureau central de tarification.
1: Alors, quel est le rôle du Bureau central de tarification ?
2: En fait, il a pour rôle de fixer le montant de la prime d'assurance contre laquelle une entreprise d'assurance va avoir l'obligation d'assurer une personne qui souhaite circuler avec un véhicule. Donc ça veut dire que le Bureau central de tarification peut imposer à un assureur de garantir un automobiliste contre une prime qui bien souvent va être majorée. Donc ça veut dire aussi qu'il est compétent que pour des assurances obligatoires. Donc la responsabilité civile uniquement en France, qui est la seule obligatoire pour les véhicules. Le Bureau central ne pourra pas être contacté pour les assurances facultatives, comme par exemple les protections juridiques, les garanties dommages corporels du conducteur ou les dommages au véhicule comme le vol ou le bris de glace.
1: Alors dans quel cas une personne peut-elle saisir le Bureau central de tarification ?
2: Alors il y aura plusieurs cas de figure qui pourraient être envisagés, mais ils seront toujours liés en fait au refus d'assurance préalable par une société d'assurance. On peut donner quelques exemples, effectivement. Lorsqu'une assurance va refuser de garantir une personne parce qu'elle estime qu'elle ne correspond pas à sa clientèle, par exemple parce que le malus est trop important, aussi on va pouvoir contacter ce bureau central quand on va avoir eu un problème de résiliation de son précédent contrat d'assurance parce qu'on avait trop de sinistres ou parce qu'on a coûté trop cher à son assurance. Ça peut être aussi un motif de saisine lorsque le contrat d'assurance a été annulé par l'assurance pour ce qu'on appelle une fausse déclaration ou une omission. On n'a pas transmis toutes les informations nécessaires. On pourra aussi contacter le Bureau central de tarification quand une assurance ne répond pas à une demande d'inscription dans un délai maximum de 15 jours.
1: Alors dans ces cas, comment saisir le Bureau central de tarification ?
2: Il s'agit d'une procédure qui est absolument formaliste et avant de pouvoir envoyer concrètement son dossier, il va falloir passer plusieurs étapes. Des étapes au cours desquelles on va réunir plusieurs documents. Vous avez notamment l'obligation d'obtenir ce qu'on appelle le relevé d'information. Donc c'est un document qui va récapituler tous les sinistres d'un automobiliste pendant les 5 dernières années d'assurance. C'est un document obligatoire pour le bureau central qui va lui permettre d'évaluer la situation. Autre document absolument nécessaire, c'est ce qu'on appelle la formule de souscription. C'est en fait un questionnaire qui va devoir être rempli par le candidat à l'assurance, si on veut, qui va réunir l'ensemble des informations, les coordonnées, le véhicule à assurer, le nombre de sinistres antérieurs. Alors, il est important de remplir ce document avec honnêteté, parce qu'il faut savoir que le contrat d'assurance peut être annulé si la personne qui veut s'assurer a fait de fausses déclarations volontairement ou même involontairement d'ailleurs. Et ce qu'il faut retenir également avant de pouvoir envoyer son dossier au bureau central, c'est qu'il va falloir avoir obtenu de la part d'un assureur soit un courrier dans lequel il refuse explicitement d'assurer, ou alors il va falloir pouvoir établir qu'on a fait une demande d'assurance, mais que l'assureur n'a pas répondu dans un délai de 15 jours.
1: Très bien. Alors, que se passe-t-il une fois ces étapes préalables franchies ?
2: Alors, une fois qu'on a la preuve que l'assureur n'a pas voulu assurer cette personne, La personne qui a cette preuve a 15 jours maximum pour envoyer tout son dossier au bureau central de tarification, obligatoirement par lettre recommandée avec avis de réception. Et là aussi, il va encore falloir joindre des documents à l'envoi.
1: Alors justement, quels sont les documents nécessaires à adresser au bureau central de tarification ?
2: En plus de ceux qu'on a déjà évoqués, hein, la formule de souscription, le relevé d'information, le courrier de refus, il y a encore 4 autres documents qui devront obligatoirement être fournis au bureau central. Donc vous avez un devis qui doit être donné par l'assureur auprès duquel on souhaite s'inscrire, une copie de la carte grise, une copie du permis de conduire, et si on a déjà malheureusement été condamné pour conduite en état d'alcoolisme, il va falloir mettre une copie du jugement dans son courrier au bureau central.
1: Alors, sur la durée de prise de décision, justement, à quel moment le bureau central de tarification rendra-t-il sa décision ?
2: Alors, il va falloir être un peu patient. La procédure devant le bureau central va durer environ 2 mois. Et une fois que le bureau central a pris sa décision, il doit en faire part à l'assuré potentiel dans un délai maximum de 10 jours. Alors, il faut savoir que les décisions qui vont être rendues par le bureau central vont s'imposer à l'assureur qui aura été choisi. L'assureur n'ayant pas tellement la possibilité de refuser ce que va lui imposer à ce moment-là le bureau central, l'assureur pouvant être sanctionné s'il refuse, ça peut aller jusqu'à un retrait d'agrément pour l'assurance, donc c'est quand même une sanction assez lourde. Donc c'est assez contraignant aussi pour l'assureur, cette procédure. Lorsque l'assuré a eu la décision du bureau central, il peut effectivement s'adresser directement à l'assureur choisi, qui devra établir un contrat conformément à la prime proposée par le bureau de tarification. Et le contrat entre en vigueur pour une durée minimale d'un an.
1: Alors pour conclure, Marine, quel conseil donner à nos auditeurs ?
2: Alors je pense que la chose la plus importante à retenir en matière d'assurance automobile, effectivement, c'est que même si ça met un peu de temps entre le moment où on sollicite un assureur et où on peut être concrètement assuré, il faut surtout éviter de rouler avec un véhicule qui n'est pas assuré, parce que rouler sans assurance va impliquer des sanctions très lourdes en droit français, notamment une amende de 3 750 €, le fait de pouvoir voir son permis de conduire annulé ou suspendu, et il y a pas mal d'autres sanctions complémentaires qui peuvent aussi être envisagées, donc ça c'est quelque chose qu'il faut absolument éviter, d'autant plus qu'on peut aussi être responsable et devoir indemniser la victime si malheureusement on renverse quelqu'un.
1: Merci beaucoup Marine Wächter, vous êtes sur Radio Crésus pour ce Flash Info Conso. À bientôt, merci.
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1: Bonjour à tous et bienvenue sur Radio Crésus, la radio qui vous aide. Un nouveau flash info conso. Thématique du jour, le chèque impayé et ses conséquences. Avec nous, Marilyn Wächter, responsable du service juridique à la Chambre de consommation d'Alsace. Bonjour.
2: Bonjour.
1: Et Régis Alter, directeur adjoint de Crésus Alsace. Alors, le chèque est aujourd'hui un moyen de paiement encore largement utilisé en France, même si le paiement par carte a tendance à réduire fortement l'utilisation des formules de chèque. À Crésus, les personnes en difficulté nous expliquent devoir, par nécessité, rédiger un chèque, sans pour autant pouvoir honorer son paiement, et leur compte n'étant pas toujours suffisamment approvisionné.
2: Que faut-il comprendre par provision ?
1: Alors, lorsque...
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1: Vous êtes toujours sur Radio Crésus pour ce nouveau Flash Info Conso. À présent, les délais de prescription. Il arrive souvent que l'on vous réclame une somme d'argent plusieurs années après la réalisation d'une prestation de service ou suite à la résiliation d'un contrat. Peut-on vous réclamer un paiement éternellement ou l'obligation s'éteint-elle après un certain temps ? Pour répondre à cette question, il faut se pencher sur les règles dites de prescription et Marilyn Wächter, responsable juridique de la Chambre de consommation d'Alsace, va nous apporter un éclairage. Marilyn, qu'est-ce qu'un délai de prescription ?
3: Alors, la prescription, en fait, est une règle de droit qui va permettre, selon la situation, de tenir compte du temps écoulé, soit pour éteindre un droit ou au contraire pour créer un droit. Donc on fait généralement une différence entre une prescription dite extinctive. Dans ce cas, elle va sanctionner un créancier qui ne réagit pas pendant un certain temps et éteindre ses droits. Ou alors, on peut aussi parler d'une prescription acquisitive, qui va transformer une situation de fait en situation légale et permettre l'acquisition d'un bien ou d'un droit. Alors, quand on parle de recouvrement de créances, on va plutôt se concentrer sur la prescription dite extinctive et pas sur la prescription acquisitive.
1: Existe-t-il des délais de prescription de durée différente ?
3: Alors, en effet, la réglementation a mis en place plusieurs durées qui doivent être prises en compte en matière de prescription. Donc, dans le domaine de la consommation, trois types de durées vont être à prendre en compte.
1: Alors, pouvez-vous éclairer nos auditeurs sur ces trois types de durées ?
3: Tout d'abord, il existe un délai de 5 ans. C'est le délai de prescription qui est dit de droit commun et qui va s'appliquer à toutes les situations dans lesquelles la loi n'a prévu aucun autre délai particulier. Ce délai de 5 ans va notamment s'appliquer dans le cadre des ventes entre particuliers. Parallèlement, la loi prévoit également un délai général de 2 ans qui va s'appliquer quand un professionnel vendeur de biens ou prestataire de services réclame un paiement à l'un de ses clients. Ce délai s'applique notamment en matière d'assurance, de facture de gaz ou d'électricité ou alors pour des frais de séjour hospitalier. Et enfin, certains domaines de la consommation vont bénéficier de délais particuliers. Par exemple, pour les factures de téléphonie et d'Internet, le délai de prescription ne sera que d'une année.
1: Et comment se calcule ce délai de prescription ?
3: Alors, ce délai va avoir un mode de calcul précis qui va commencer à partir du lendemain du jour où le paiement aurait été dû et qui va se terminer au bout d'un nombre d'années de prescription, donc 5 ans, 2 ans ou durée réduite. Ça se termine donc à la même date, à minuit. Donc si nous prenons un exemple, on va prendre l'exemple d'une facture d'achat pour laquelle le délai de prescription sera de 2 ans, qui va être émise par exemple le 15 février 2013. Le délai de prescription pour le compter, on va partir du lendemain, donc du 16 février 2013, et il se terminera le 16 février 2015, donc 2 ans plus tard, à minuit.
1: Et quelle est la conséquence de l'arrivée à échéance du délai de prescription ?
3: Alors, puisque l'on parle des prescriptions extinctives, l'arrivée à échéance du délai va empêcher le créancier de réclamer un paiement à son débiteur, même dans le cas où le paiement est réellement dû. Donc, une fois que ce délai est échu, l'obligation de paiement va complètement s'éteindre et la somme est définitivement perdue pour le créancier.
1: Est-il possible d'interrompre un délai de prescription ?
3: Alors, lorsqu'on parle d'interruption du délai de prescription, cela suppose l'effacement total du délai qui s'est déjà écoulé et son remplacement par un nouveau délai de même durée. Donc, par exemple, un an va s'écouler lorsqu'un délai de prescription de 2 ans est en jeu. Un événement interruptif de prescription va se produire. Donc, l'année écoulée dans cet exemple ne sera plus prise en compte et un nouveau délai de 2 ans va commencer à courir. Alors évidemment, cette interruption ne sera possible que dans certains cas admis par la loi.
1: Et quels sont les événements qui permettent d'interrompre une prescription ?
3: Alors, la prescription, dans ce cas, ne pourra être interrompue que par un acte officiellement reconnu. Ce sera notamment le cas pour l'établissement d'un procès-verbal, la saisine d'un tribunal ou encore la réalisation d'un acte d'instruction. En revanche, il faut faire attention car l'envoi d'un recommandé avec accusé de réception au créancier ne peut pas interrompre la prescription.
1: Et peut-on suspendre un délai de prescription ?
3: Alors la suspension de la prescription suppose que l'écoulement du délai est stoppé durant une certaine période et reprendra par la suite lorsque l'événement qui a donné naissance à la suspension aura cessé ses effets. Le délai déjà écoulé dans ce cas ne sera pas effacé, comme pour une interruption, mais reprendra son cours au stade où il a été interrompu. Donc, comme pour une interruption, une suspension n'est possible qu'en dans les cas délimités par la loi.
1: Et quels sont les événements qui permettent de suspendre une prescription ?
3: Alors, en matière de consommation, il va exister principalement 2 causes qui permettent de suspendre une prescription. D'une part, la prescription sera suspendue quand le créancier est dans l'impossibilité d'agir pour réclamer la somme qui lui est due, par exemple suite à un cas de force majeure. Ça va être le cas quand un professionnel fait face à un incendie criminel qui l'empêche temporairement de suivre son activité économique. D'autre part, le délai de prescription peut aussi être suspendu lorsque le débiteur saisit un conciliateur de justice ou un médiateur. Et cette prescription sera suspendue pendant toute la durée de la conciliation ou de la médiation.
1: Merci beaucoup Marilyn pour toutes ces informations. À bientôt sur Radio Crésus.
3: Merci.
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0: on a des négociations qui vont être des fois ardues.
1: Pierre Marx, directeur indépendant d'un magasin Intermarché.
0: Comment accepter que certaines multinationales sortent du 12-15% de résultats? Je ne parle pas de marge, je parle de résultats, alors que moi, dans mon entreprise, je suis à 1%, je sors 1% de résultats. Donc il faut qu'on puisse arriver à concilier le tout. Donc c'est vrai que après les approches peuvent être différentes en fonction des entreprises qu'on a aussi en face de nous et de leur stratégie commerciale.
2: Aujourd'hui, nous sommes avec une centrale d'achat qui s'appelle Cora et Match, à travers de Provera.
1: Yves Zer, président de Coop Alsace.
2: Ce sont des gens de qualité, mais au bout, ben malheureusement, les fournisseurs ils réagissent en termes de part de marché. Leclerc, avec nous et quelques autres, c'est 18% de part de marché. La centrale actuelle, c'est 4-5% de part de marché. Les fournisseurs ne font pas le même prix. C'est aussi simple que cela.
3: Très concrètement, j'ai d'abord demandé à l'ensemble des acheteurs des centres Leclerc, au niveau national et au niveau régional.
1: Michel-Édouard Leclerc, président des centres Leclerc.
3: De s'opposer aux énièmes augmentations tarifaires des grandes marques des fournisseurs. Je ne parle pas là de l'agriculture, des PME, des artisans. Je parle des grandes marques internationales. J'ai proposé qu'on mette le holà à la succession des hausses que les consommateurs ont supportées depuis 2 ans. D'abord parce que les marchés de matières premières se retournent. Les industriels ont eu beau jeu de s'abriter derrière la hausse de l'inflation des matières premières pour justifier la hausse des tarifs. Maintenant que le cours du blé redescend, maintenant que le cours du pétrole repart un peu à la baisse et maintenant que les produits laitiers, le secteur des produits laitiers est plus sage, il faut faire profiter les consommateurs de ce revirement de marché et pas simplement avec des promos ou des opérations commerciales limitées, mais vraiment avec des baisses de tarifs. Donc c'est pas le moment de nous amener des hausses de tarifs. J'ai dit non, ça va grincer des dents. Mais même, je pense que nos acheteurs doivent pouvoir négocier sur ces secteurs-là, les produits à base de céréales ou de produits de lait. Il faut qu'on puisse obtenir des baisses de prix d'ici la fin de l'année. Je comprends très bien que c'est pas parce que le cours du blé descend que tout de suite le cours de la biscotte et du biscuit baisse. Il y a un temps de transformation du produit. Mais je mise sur un objectif très simple. L'inflation était de 4,5% en moyenne en France sur les biens de grande consommation en rythme annuel. Je veux qu'elle redescende en dessous de 2%, en tout cas dans l'offre des centres Leclerc d'ici la fin de l'année. Les premiers prix dans les centres Leclerc sont moins chers que les prix dans les hard discount allemands opérant en France, un régime fiscal identique. Et je pense que

0: qu'on puisse développer des gammes premier prix en France, beaucoup plus qu'il n'y en a. Et en Allemagne, il y en a beaucoup. C'est le nombre qui fait que l'Allemagne est plus attractive. Mais en termes de prix, aujourd'hui, sur les premiers prix, je pense qu'on tient largement la distance. La preuve, c'est un scoop que je vous dis. Vous savez que je dirige une... j'ai créé une centrale d'achat européenne avec des partenaires allemands du groupe Rewe, avec Colruyt en Belgique, avec les Coop Suisse et avec Conad en Italie. Et c'est Leclerc qui va fournir une grande partie des produits à marque de distributeurs vendus par tous ces réseaux dans tous ces pays-là.
1: Je crois que là, on fait une grave confusion.
2: Paul Kapler, ancien cadre dans la grande distribution.
1: En pensant que les hard discounters ont des produits premier prix, et qu'il faut se battre avec les hard discounters avec des produits premier prix. Car les produits du hard discount ne correspondent pas à la notion de produit premier prix. Quand on va dans un magasin comme Aldi ou Lidl, il y a un certain nombre de produits d'ailleurs qui sont certifiés par des comparaisons de produits qui ont des certifications qualité, plus précisément en Allemagne d'ailleurs, que ce soit des produits de type produits d'hygiène, d'entretien ou des produits alimentaires. Donc, et puis il y a en alimentaire d'ailleurs dans ces magasins des produits hyper sophistiqués. Quand je dis produits hyper sophistiqués, ça veut dire par exemple de l'huile d'olive pressée à froid, etc. Ou de plus en plus, désormais, de produits résultant de l'agriculture, donc de produits biologiques. Et donc, il faut absolument éviter de faire cette confusion. Le produit premier prix, il n'est pas au niveau, et de, loin s'en faut, qualitatif des produits des sociétés de hard discount.
3: Je ne veux pas occulter le fait en disant non, mais c'est vrai que les produits qualitativement de premier prix n'ont pas la même qualité, les mêmes qualités gustatives que des produits un peu plus haut de gamme.
2: Pierre Marx, directeur indépendant d'un magasin Intermarché.
3: Et c'est logique, aujourd'hui, dans le marketing d'une... la pub télé, ça se paye, les services de recherche, parce qu'ils ont sorti des nouveaux produits, et puis le temps que ce nouveau produit s'installe, tout ça se paye. Donc la marque va avoir une valeur ajoutée qui sera plus importante. Maintenant, le premier prix, le but qu'on lui demande, c'est d'être premier prix et d'être basique. Alors... Mais derrière, il y aura des produits de premier prix qui seront avec un rapport qualité-prix qui seront compétitifs. Si le prix est vraiment trop bas et que la qualité est mauvaise, je vais prendre un exemple, mais criant. La rentrée des classes. On a une liste d'Arcos avec rentrée des classes, essentiellement des produits scolaires et beaucoup de produits en premier prix. Mais la liste d'Arcos a un succès très relatif. Parce que les feutres à l'eau... Quand ils seront morts au bout de 5 semaines, que le cahier qui doit faire toute l'année et puis qu'au mois de décembre, il est complètement déstructuré, il y a du premier prix qui existe. On en offre, on peut pas, il faut pas qu'on l'occulte. Il y a une partie des consommateurs en a besoin.
1: Alors c'est vrai qu'il y a peut-être eu, dans l'intention des distributeurs français par exemple, en lançant des produits premier prix, une idée qui était de dire, voilà, moi j'ai des produits qui sont encore moins chers que le hard discount. Ça, c'est sûrement vrai. Mais plus rien n'est comparable. C'est-à-dire, je ne peux pas comparer une Logan à une Laguna. Voilà, ce n'est pas exactement le même produit. Donc, ça peut être un produit qui répond à la même fonction. Si j'ai des pâtes premier prix, ça répond à la fonction pâtes. Mais à la demande pâte, mais ce n'est pas le même produit, et il y a un problème de matière première, etc. Et là où le problème est peut-être le plus grave, ce n'est pas dans les pâtes elles sont peut-être simplement moins bonnes, mais finalement, au départ, c'est toujours du blé. Je ne crois pas qu'il y ait un vrai souci à ce niveau-là. Le problème, c'est pour tous les produits un peu plus complexes, du genre biscuits ou autres, où les pourcentages de matière grasse, du type de matière grasse et autres, peuvent être quasiment dangereux. Donc là, on va dire...

0: et qu'il y a un vrai souci et qu'il y a sûrement eu un gros dérapage. Et pour aller au bout du raisonnement, il y a une enseigne qui a mis en place des produits vrac dans le but, soi-disant, de permettre aux plus démunis d'acquérir la quantité de produits qui leur est strictement nécessaire. Bon, c'est pas tout à fait ça quand même, parce que le plus gros chiffre d'affaires de ces rayons vrac est constitué par les confiseries. Et jusqu'à preuve du contraire, on ne peut pas dire que ce soit un produit ni indispensable, ni particulièrement sur le plan diététique satisfaisant. Donc là aussi, il y a une forme de dérive. Donc je dirais, concernant les produits premier prix, faut quand même être extrêmement prudent et réservé, quand le budget le permet, quoi.
1: La pression sur les prix, sincèrement, elle a toujours été présente. Elle a toujours été présente. Elle a été oubliée sur, je pense, la loi Galland nous a tous anesthésiés.
2: La loi LME, la nouvelle loi qui a été votée au Parlement cet été, va nous donner la possibilité de faire des baisses directes de prix. Elle nous autorise à négocier les tarifs des industriels, ce qui n'était pas le cas hein, jusqu'à aujourd'hui. Elle nous autorise à répercuter nos marges directement aux consommateurs. Et donc, on sera plus obligé de passer par des promos occasionnelles.
0: Là où le distributeur français en plus était handicapé, c'est que de par la loi Galland, non seulement on lui cédait, mettons, à 70, mais sur les 70, il y avait 20 ou 30% de ristourne, c'est-à-dire de marge arrière qu'il ne pouvait pas appliquer aux consommateurs, puisque la loi l'interdisait. Donc, en définitive, il y a eu des écarts de prix aux consommateurs qui étaient tout à fait inacceptables.
2: Actuellement, nous sommes dans un rapport de force qui se crée avec les grands industriels. Les grands industriels voudraient, ont pendant longtemps dit au grand public que s'ils augmentaient leurs prix, ce n'était pas de leur faute, c'était à cause de la hausse des matières premières. Ce qui n'est pas faux non plus, hein, d'accord? Mais voilà, et à partir du moment où le cours du blé est descendu de 40% depuis le mois de juin, à partir du moment où le cours du lait industriel qui rentre dans la fabrication des biscuits, de tas de préparations ultra frais a baissé, eh ben, il faut aussi que les tarifs baissent en proportion. Et ce discours-là, ils ne l'ont pas. Ils ne veulent pas, comme ils disent, excusez du peu, détruire de la valeur. C'est toujours dur de baisser ses prix une fois qu'on les a augmentés. Bah, tant pis, il faut le faire, parce que c'est une des conditions de la réassurance pour les consommateurs. Les consommateurs aujourd'hui, qui sont aussi des petits épargnants, qui sont des retraités, qui sont des salariés, ces consommateurs ne sont pas comme aux États-Unis complètement. Ils ne sont pas en train de se précipiter dans les banques pour retirer leurs avoirs. On a une réglementation qui est plus solide. Mais quand même, ils se posent la question du futur et ils n'ont pas envie de se faire avoir. Hein, donc il faut répondre à cette demande par une lecture directe de la baisse de prix.
0: Si je veux vendre un produit sur un marché où le produit bénéficie d'une grande notoriété, où il est très peu concurrencé, je peux toujours, dans une idée de dire il faut que je fasse le maximum de marge, de profit, etc., je peux me dire... Voilà, je fixe le prix le plus élevé possible pour ce produit. Moi, fabricant, je suis fabricant. Je sais qu'il doit être vendu à 100 au consommateur. Donc, je vais le vendre au distributeur 70. Le consommateur va payer ce prix-là. Donc, je peux le vendre 70. Si, ou 50. Et si je suis en Allemagne et qu'il existe un produit sur le marché qui est vendu à 80, et si je veux m'implanter sur ce marché, je suis obligé de faire des efforts pour que... À la fois dire mon produit est meilleur, mais le fait qu'il soit meilleur, ça suffit pas forcément pour le vendre, donc je suis peut-être obligé de baisser le prix. Et c'est grosso modo ce qui se passe avec la Laquelnette, par exemple, qui est beaucoup moins chère en Allemagne, parce que L'Oréal, qui fournit ce produit, le cède au distributeur allemand à des conditions qui sont inférieures à celles qu'il pratique pour la distribution française. Donc là, c'est pas du tout le distributeur qui est en cause. Il ne se prend pas plus de marge sur ce produit en France, mais simplement en Allemagne, les conditions de cession sont plus avantageuses.
2: 60 millions de consommateurs à dénoncer, ou en tout cas à tirer l'attention sur les modifications de packaging indûment proposées par certains industriels. D'abord, j'ai touché du bois et j'ai bien regardé que nos marques de distributeurs et les fabricants de nos marques de distributeurs ne se sont pas pliés au même jeu, donc ça va, je témoigne que non. Et et puis c'est pas une bonne réponse à la crise. Il y a une vraie crise de confiance, au-delà de la crise du pouvoir d'achat, il y a une vraie crise de confiance entre les consommateurs et les élites en général, et je mets là-dedans les industriels, les distributeurs et autres. Donc nous devons être très clairs sur notre réponse. Il faut que les consommateurs puissent profiter du retournement de marché des matières premières. Il faut que d'ici décembre, les produits manufacturés répercutent la baisse des marchés de matières premières, non pas en changeant les conditionnements, non pas simplement en faisant des promotions ou en offrant quelques paquets gratuits pour temps d'acheter. Non, avec des vraies baisses de prix directes et des vrais tarifs. Et je vais, avec tous les centres Leclerc, investir dans des campagnes de publicité, dans des actions importantes sur les 6 prochains mois, effectivement pour fustiger ceux qui voudront faire passer l'inflation par nous, hein, mais aussi pour rassurer les consommateurs sur notre rôle et notre action.

0: Et c'est vrai qu'aujourd'hui, on ne peut s'empêcher de constater qu'il y a une...
1: Paul Capler, ancien cadre dans la grande distribution.
0: Dérive de l'activité grande distribution, alors qui n'est pas du tout la même selon qu'il s'agisse de sociétés capitalistiques cotées en bourse de type Carrefour ou de grosses sociétés internationales du type Auchan ou Casino, bon, voire Cora. Et puis, des sociétés comme les Super U, où ce sont des adhérents qui sont des propriétaires de magasins uniques quasiment, et qui ont un mode de fonctionnement un peu différent.
2: Merci beaucoup. Bonne journée à vous. Au revoir.
0: Ce qu'on peut dire aujourd'hui, c'est que la grande distribution est multiforme, entre 1960, grosso modo, qui correspond au démarrage de ce nouveau type d'activité, et aujourd'hui, il y a eu des modifications assez substantielles qu'on peut développer, en fait. Alors, il faut savoir que la grande distribution, enfin l'organisation des sociétés de la grande distribution, c'est une organisation hyper sophistiquée avec une organisation quasi industrielle de tous les secteurs de l'entreprise. Alors déjà, si on raisonne en termes de nombre d'emplois pour donner un ordre de grandeur de ce que peut représenter une entreprise comme ça. Alors, une grande société de distribution aujourd'hui en France, c'est 100 000 emplois, 100 000 employés, on va dire. C'est un chiffre d'affaires de 30 milliards d'euros, grosso modo.
3: Bah, si vous voulez, le groupe, c'est 85 000 personnes en France. On est à peu près 540 magasins.
1: Jean Ferry, directeur indépendant du nouveau centre Leclerc à Strasbourg.
3: On est aujourd'hui à l'étranger, on est en Slovénie, en Espagne, au Portugal. On a des associations aussi avec des commerçants indépendants italiens et d'autres pays. Nous sommes un groupement d'indépendants, donc c'est-à-dire que c'est moi-même qui ai fait le prêt avec l'appui de mes parrains. Donc si vous voulez, pour vous expliquer comment ça marche, moi j'ai commencé mon travail en 1988 au Leclerc de Colmar, où j'étais à la déconsigne. Alors la déconsigne, les Alsaciens connaissent bien, les Lorrains un peu moins parce que ça commence à disparaître. Donc vous mettez les bouteilles vides dans des casiers qui repartent après directement chez Cronenbourg, chez Heineken et ainsi de suite. J'ai gravi les échelons et j'ai été formé à ce métier par mes parrains. Et quand il a fallu faire les prêts bancaires, parce qu'aujourd'hui c'est un investissement quand même, la totalité de l'agencement du magasin à plus de 10 millions d'euros, moi seul je ne pouvais pas faire cet investissement, donc il me fallait des garanties bancaires, et c'est les parrains avec qui j'avais travaillé qui m'ont donné cette opportunité de créer mon entreprise et puis de l'exploiter. Voilà, donc c'est un parcours qui est fantastique parce que on est dans son entreprise, on monte son équipe, on est décisionnaire de A jusqu'à Z. Les trois choses qui sont importantes qu'on doit au mouvement, nous, c'est bien sûr les prix, parce que c'est notre leadership. On doit être, de toute façon, quoi qu'il en soit, le moins cher de son secteur. Ça, c'est impératif. Et si possible, le plus largement possible.
0: Une entreprise comme Leclerc réalise en France un chiffre d'affaires de l'ordre de 30 milliards. Auchan, autour de 16 milliards. Et pour des sociétés comme Auchan ou Carrefour, plus de la moitié du chiffre d'affaires est désormais réalisé à l'international. Donc on va dire que Auchan, avec l'international, fait plus de 30 milliards et Carrefour, plus de 50 milliards. Et le nombre d'employés pour une société comme Auchan est de plus de 100 000.
3: Les concurrents, les Strasbourgeois les connaissent bien, puisque vous avez le groupe Auchan, qui détient Auchan Haute-Pierre, Auchan Ilkirch, toutes les Galeries Goulmandes, tous les Attac et tous les Simply Market, qui est archi-leader sur Strasbourg. Le seul concurrent, on va dire, qu'il a, c'est les Ronds-Points. Et au nord, on a Cora Mundelsheim. En dehors de ça, la ville est cernée par ces trois enseignes, on va dire ces deux enseignes qui sont Auchan et Ronds-Points. Et il y avait effectivement une politique de prix qui était au-dessus de la moyenne nationale. Les dernières tendances donnaient entre 5 et 7% plus cher que la moyenne nationale. Alors aujourd'hui, il y a deux négociations possibles. Hein. Il faut bien prendre en compte qu'il y a la négociation avec les fournisseurs nationaux, qui sont devenus quand même des grands groupes, hein, qui sont quand même beaucoup plus puissants que nous. Et il y a les fournisseurs locaux. Donc avec les fournisseurs locaux, nous aujourd'hui, on a traité des tarifs terminés. Hein. On va les laisser vivre, bien sûr, parce qu'on a besoin d'eux pour concurrencer les fournisseurs nationaux. Et puis les fournisseurs nationaux, ça se passe au niveau national et au niveau régional. Avec notre poids global national, puisqu'on a plus de 17% de part de marché et on est leader, c'est vrai que la négociation est de temps en temps arde.
0: On est a priori dans un système libéral où chacun défend ses intérêts. On trouve chez les fournisseurs le même type d'entreprise que dans la distribution, c'est-à-dire des entreprises capitalistiques, qui a des actionnaires qui s'attendent à avoir la meilleure rémunération possible. Alors je passe sur les 15% de rendement sur les capitaux investis dont on a souvent parlé, mais que ce soit des entreprises de distribution ou des entreprises de fabrication, elles sont logées à la même enseigne. Et on attend les mêmes retours sur investissement pour les deux types d'activités. Donc, ces deux types de sociétés se battent avec chacune leurs armes et défendent au mieux chacune leurs propres intérêts. Alors, jusque-là, il n'y a rien à redire. Si on prend une société, alors, je ne vais pas toujours parler des mêmes, mais... il n'y en a plus beaucoup, donc je suis obligé de répéter inlassablement les mêmes enseignes, c'est-à-dire Carrefour, Leclerc, Auchan. Ces sociétés, quand elles s'adressent à des sociétés comme Procter, Levert, Danone, qui sont elles-mêmes des sociétés qui ont un quasi-monopole sur leur type d'activité, et qu'elles se battent comme des chiffonniers pour avoir les meilleures conditions possibles de part et d'autre, c'est-à-dire pour le distributeur d'avoir les prix les plus bas, et pour l'industriel d'avoir le référencement le plus important, quels que soient les moyens employés, les moyens de pression, j'entends, moi, a priori, je vois pas ce qu'on peut reprocher ni aux uns ni aux autres. Si L'Oréal veut à tout prix avoir 350 références dans un hypermarché et fait pour cela des conditions extrêmement intéressantes, même si a priori, bah, le consommateur il n'a pas vraiment besoin de tous ces produits, mais l'industriel il sait que plus il en a en vente, en présentation, plus il aura de chiffre d'affaires. Donc il va tout faire pour avoir le plus de produits possible diffusé dans un point de vente. Et pour ça, il est prêt à payer. Et il est prêt à payer le distributeur, c'est-à-dire il est prêt à lui consentir des avantages qu'il ne va peut-être pas consentir à d'autres. Et donc on peut dire, moi je ne vois pas d'inconvénient à ce qu'une société comme L'Oréal consente des avantages à une société comme Carrefour qui, du jour au lendemain, est capable de lui référencer ses produits dans la plupart des pays du monde, puisque Carrefour est présent dans beaucoup de pays dans le monde. Donc c'est un très gros avantage pour un industriel, et il va payer pour ça au même titre qu'il va payer pour faire de la publicité à la télé, dans les magazines, etc. Donc là, on va dire que ça fonctionne effectivement très bien, et c'est un problème de rapport de force. Alors, effectivement, à un moment donné, on peut s'interroger, est-ce que le rapport de force, il n'est pas trop en faveur de l'un ou trop en faveur de l'autre ? Parce que effectivement, à coup de rachat de société, il faut savoir que Procter a racheté Gillette, a racheté d'autres entreprises, et que les distributeurs ont également développé ce genre de concentration. À un moment, peut-être que... les lois de la concurrence qui sont nécessaires au système libéral et capitaliste ne fonctionnent plus. Et aujourd'hui, je pense qu'on n'est pas loin de ce niveau de rupture.

0: Alors, pour la partie gros industriel contre gros distributeur, bon, c'est une guerre extrêmement sévère, mais qui finalement, on s'aperçoit avec le temps, a profité largement aux deux, puisque ils se sont tous développés et ont aujourd'hui une valeur extrêmement importante, en tout cas en bourse. Là où le problème se pose un peu différemment, c'est quand il y a cinq ou six centrales d'achat qui négocient avec des milliers de PME. Et là, le rapport de force est indiscutablement en faveur de la grande distribution. Et donc, il y a un vrai souci, un vrai problème. Le nombre de PME qui ont résisté avec leurs produits et leurs conditions et qui ont survécu est finalement assez rare. Et beaucoup y ont laissé leur peau.
1: Nous, en Alsace, on a une entreprise bien connue qui s'appelle Les Pas de Grand-Mère.
2: Pierre Marx, directeur indépendant d'un magasin Intermarché.
1: Donc avec des œufs frais au kilo, etc. On était sous-vendeur de pâtes Panzani, de pâtes standard et de pâtes premier prix. Et bien aujourd'hui, les pâtes premier prix et les Panzani ont eu un développement considérable et on se retrouve avec des marques où il y a un petit peu moins de consommation dessus. Du fait, mais c'est des produits qui sont totalement différents. Il y en a, ils ont 6, 7 œufs frais au kilo, d'autres n'en ont pas du tout. Donc on a des produits qui sont différents. Mais la société M. Burger, elle emploie, je sais pas, 150 personnes à Marlenheim. Et il faut pas qu'on. C'est en Alsace qu'on est les premiers consommateurs de produits fabriqués par des entreprises alsaciennes.

0: Alors c'est vrai que c'est une culture d'entreprise, hein, depuis tout petit, puisque moi j'ai commencé à 18 ans, on m'a inculqué ça dans la tête. Aujourd'hui, les collaborateurs proches qui sont cadres sont aujourd'hui des gens qui viennent du mouvement, d'accord, du mouvement Leclerc, qui était dans différents Leclerc de la région, voire France. Et les chefs de rayon, on les a, ou c'était des gens qui étaient au chômage, qu'on a repris, ou c'était des gens qui avaient du potentiel et on les a fermés, ou c'était des gens qui venaient d'une autre enseigne, tout simplement, qu'on est en train de former à la culture Leclerc, à l'achat, en promotion, pour vendre le moins cher possible, et ainsi de suite, le stockage, ce qui fait notre politique qui est perpétuellement agressive.
1: Et il y a des sociétés plus petites qui ont, par exemple, un fromage. Alors, pour peu que... Le producteur se laisse un peu leurrer par des promesses de chiffre d'affaires et que il consente des réductions, des remises un peu trop importantes et qui finissent par confondre, par se tromper entre, il se dit bon, je perds un peu sur chaque produit, mais je vais compenser par la masse. Et puis, au bout d'un moment, assez rapidement, il va s'apercevoir que c'est un gouffre et il n'y a plus de possibilité de faire marche arrière parce que quand, alors c'est vrai que très rapidement, ça peut faire une partie de son chiffre d'affaires considérable. Et puis, et il ne peut plus se permettre de le perdre, ce chiffre d'affaires. Donc, il va consentir de plus en plus d'avantages. Et à un moment, il ne pourra plus rentabiliser son entreprise. Donc, à ce niveau-là, il y a un vrai souci. Si les petits distributeurs représentent effectivement un nombre important, les petits fabricants sont importants en nombre, en pourcentage de chiffre d'affaires. En alimentaire, je pense que ça ne dépasse pas 20% du chiffre d'affaires. Mais ça représente probablement 80% des fournisseurs, mais seulement 20% du chiffre d'affaires.

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1: Vous êtes sur Radio Crésus pour ce nouveau Flash Info Conso, la thématique du moment, la monnaie locale. Le système de monnaie locale a tendance à de plus en plus se développer. Aujourd'hui, Montreuil avec sa pêche, Angers avec sa muse ou Strasbourg avec le stuc font partie de la trentaine de monnaies locales présentes sur le territoire national. Mais qu'est-ce qu'une monnaie locale ?
2: Alors une monnaie locale, appelée aussi une monnaie complémentaire, est une monnaie qui n'est pas soutenue par un gouvernement national, mais qui est créée par les citoyens eux-mêmes. Elle va être destinée à être échangée dans une zone restreinte, généralement une ville.
1: Alors quel est le but de la monnaie locale ?
2: Alors le but est de créer donc une monnaie complémentaire à la monnaie nationale et non pas de la concurrencer, afin de faire face aux déficiences du système monétaire actuel.
1: Et quelle forme va prendre cette monnaie ?
2: Les monnaies locales peuvent être matérialisées, donc sous forme de papier, c'est-à-dire des billets comme les billets de banque, ou dématérialisées sous forme électronique, par exemple un système de paiement par carte.
1: Et quelles sont les caractéristiques de ce type de monnaie ?
2: Alors une monnaie locale, elle n'a pas de cours légal, elle ne peut pas faire l'objet de spéculation. Le groupement peut prévoir que la monnaie sera fondante, c'est-à-dire qu'elle perdra un peu de valeur au cours de quelques mois, et ceci pour favoriser les échanges rapides.
1: Alors l'autre question qui nous vient, c'est cette monnaie est-elle légale ?
2: Légalement, une monnaie autre que l'euro, bien sûr, ne peut circuler que par l'intermédiaire d'un groupement. Donc ça va être une association ou une coopérative, par exemple. La loi va permettre aux adhérents du groupement de s'échanger des biens et des services grâce à un moyen de paiement autre que l'euro. Il faut donc être membre du groupement pour utiliser cette monnaie.
1: Et quels sont les avantages de cette monnaie locale ?
2: La monnaie locale va permettre de préserver l'intégrité du territoire tout en permettant de dynamiser les échanges locaux. La mise en place de la monnaie locale va permettre de créer de nouveaux emplois et la conservation des emplois existants par un maintien de l'économie locale en évitant la délocalisation. Si la monnaie locale est fondante, elle favorisera la circulation de l'argent plus rapidement. La monnaie locale va aussi contribuer à éviter l'évasion fiscale dans les paradis fiscaux.
1: Alors concrètement, comment puis-je créer ma monnaie locale ?
2: Dans un premier temps, il faut créer un groupement, donc une association ou une coopérative, avec de préférence un professionnel parti à ce groupement qui va permettre l'utilisation de la monnaie locale au sein de son commerce. Ensuite, il faut rédiger une charte qui va définir le but et l'esprit du groupement. Ensuite, dans un troisième temps, il est essentiel donc de définir un cadre légal. Quels sont les adhérents à la charte ? Sous quelle forme ? Est-ce qu'on va créer le groupement sous forme d'association ou de coopérative ? Puis, il va falloir définir le fonctionnement de la monnaie, donc les conditions d'achat, de reconversion en monnaie nationale, le nom de la monnaie, la fabrication de la monnaie, etc.
1: Très bien, merci beaucoup Amélie Imbert pour toutes ces précisions sur la monnaie locale. À très bientôt sur Radio Crésus.
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1: J'avoue, j'en ai bavé, pas vous, mon amour, avant d'avoir eu vent de vous.

0: Capitaine.
1: Et ainsi donner naissance à un litige avec la société de déménagement. Alors, on peut donner quelques petites précisions pour éviter d'avoir trop de problèmes.
0: Alors justement, Marilyn, qu'entend-on par déménagement? Est-ce que ce terme est-il applicable à tout déplacement de meubles et d'objets?
1: Alors en fait, on va parler de déménagement quand on envisage un ensemble de prestations, c'est-à-dire au minimum trois prestations en même temps, le chargement du mobilier depuis l'ancien domicile, le transport du mobilier et le déchargement au nouveau domicile. Ça veut dire qu'on ne parlera pas de déménagement quand les opérations se limitent uniquement au transport ou à un déplacement de mobilier dans le logement. Et il faut insister sur la distinction parce qu'on ne va pas évidemment avoir les mêmes droits et les obligations selon qu'on est dans le cadre d'un déménagement ou non.
0: D'accord. Alors, est-ce que le contrat de déménagement doit-il revêtir une forme particulière?
1: Alors, il n'existe pas de contrat de déménagement unique. Généralement, il va se présenter sous l'addition de trois documents bien particuliers. Alors, le premier, c'est un devis qui est obligatoire et qui doit être remis au client avant tout engagement. Il doit également être gratuit et il va mentionner toutes les conditions particulières du déménagement, comme par exemple les références de la société, son nom, son adresse, la prestation en elle-même ou sa date d'exécution. Autre document, il faut annexer obligatoirement au devis les conditions générales de la société, dans lesquelles on va trouver tout un tas d'informations sur le déroulement concret du déménagement. Et enfin, on aura une déclaration de valeur.
0: Alors justement, cette déclaration de valeur, qu'est-ce que c'est?
1: Alors, c'est un formulaire qui va être remis au client et qui va devoir être complété par ce client. Alors, ça va mentionner en fait la valeur de chaque meuble et objet qui doit être pris en charge lors du déménagement et dont le client va estimer que la valeur est supérieure à celle qui est prévue par les plafonds d'indemnisation dans les conditions générales de la société. On va insister sur cette déclaration de valeur parce que c'est un document qui est important s'il y a une perte ou une détérioration d'un meuble ou d'un objet transporté.
0: Et que se passe-t-il si le mobilier pris en charge par la société de déménagement est livré avec du retard?
1: Alors à ce moment-là, le client va pouvoir envisager de demander un dédommagement à la société de déménagement. Et c'est une indemnisation qui a pour but, bien sûr, d'essayer de compenser le préjudice que le client peut subir du fait de ce retard. Par exemple, le fait de se faire rembourser les frais d'hôtel ou de repas ou des jours de congés supplémentaires, par exemple.
0: Et comment signaler une perte ou une détérioration des objets qui sont pris en charge par le déménageur?
1: Alors, la façon dont on va signaler ces faits va différer selon le moment où on va constater la détérioration ou la perte. Alors, si on la constate au moment de la livraison, il va falloir faire figurer cette détérioration ou cette perte sur le bon de livraison directement. C'est ce qu'on appelle familièrement des réserves. Par contre, si on constate une perte ou une détérioration après la livraison, une fois que la société de déménagement n'est plus sur place, il va falloir signaler les réserves en envoyant un courrier recommandé avec accusé de réception au déménageur. Et il faut le faire dans un délai maximum de 10 jours après la livraison. Si on laisse passer ce délai, malheureusement, on ne pourra plus avoir de recours auprès du déménageur.
0: D'accord. Et si la société de déménagement a effectivement commis des pertes ou des avaries, celle-ci est-elle obligée d'indemniser son client?
1: Alors, elle va être obligée d'indemniser le client uniquement dans les cas où sa responsabilité va pouvoir être clairement engagée. En effet, alors le déménageur est en général présumé responsable des pertes ou des détériorations qui vont avoir lieu lors du déménagement. Le client n'a donc pas à prouver cette responsabilité. Mais il faut savoir que le déménageur a la possibilité d'écarter sa responsabilité dans trois cas bien précis, quand les pertes ou les détériorations ont pour origine alors soit un cas de force majeure, par exemple ça va être un événement climatique exceptionnel, bien particulier, ça peut être également un vice de la chose qui est transportée, bon, par exemple un meuble vermoulu, ça ne se voyait pas au départ et c'est ce qui occasionne la casse, ou alors ça peut être une faute du client. Par exemple, si le contrat de déménagement précise que c'est au client d'emballer son mobilier ou ses objets et que c'est mal fait, s'il y a une perte ou une casse, la société ne sera pas mise en cause.

0: Et lorsque l'indemnité doit être versée, comment est-ce qu'on la calcule?
1: Alors, c'est une indemnité qui est assez difficile à calculer parce qu'elle va être, se définir en fonction de trois principes bien précis. Le premier, c'est que c'est une indemnité qui doit permettre au client de remplacer le meuble ou l'objet détérioré. Pour ce remplacement, il va falloir pouvoir calculer ce qu'on appelle la valeur de remplacement du bien, c'est-à-dire la somme que le client va devoir engager pour remplacer ce bien, mais déduction faite d'un coefficient qui tient compte de la vétusté. Donc la valeur de remplacement n'est pas la valeur d'achat du bien au départ. Il ne suffit pas de se reporter à la facture. Deuxième critère pour calculer l'indemnité, c'est que c'est une indemnité qui va être plafonnée par rapport à un montant qui est défini dans les conditions générales de vente du déménageur, d'où l'intérêt de la déclaration de valeur qu'on a évoquée tout à l'heure. Et il faut savoir également, et c'est le troisième principe, que ce plafonnement ne peut être contesté que si le déménageur a commis une faute lourde. C'est-à-dire qu'on va pouvoir remettre en cause le déménagement si on arrive à mettre en évidence que le déménageur a commis une faute impardonnable. Bon, par exemple, les tribunaux ont déjà reconnu que si on laisse un camion de déménagement la nuit, sans surveillance sur la voie publique et qu'il y a un vol, c'est une faute lourde de la part d'une société de déménagement.
0: Très bien. Et que faire si justement le déménagement occasionne des détériorations dans les parties communes d'un immeuble?
1: À ce moment-là, au niveau de l'immeuble, que ce soit une copropriété ou que ce soit vis-à-vis d'un bailleur social, c'est toujours l'occupant du logement qu'on déménage qui va être responsable vis-à-vis de l'immeuble, donc qui devra dédommager la copropriété ou le bailleur social. Ensuite, l'occupant du logement va pouvoir se retourner contre la société de déménagement dans les hypothèses, bien sûr, où celle-ci peut avoir sa responsabilité mise en cause.
0: Voilà, merci beaucoup pour toutes ces informations utiles, Marilyn Wächter. À très bientôt pour un prochain Flash Info Conso sur Radio Crésus.
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